0: des mains de notre évêque, Mgr Philippe Guihougou. Cette vocation est encore peu connue. Beaucoup ignorent ce qu'est une vierge consacrée, ce que signifie cet engagement et surtout comment il se vit, cet engagement, au quotidien. Au cours de cet entretien, Joseline va nous ouvrir les portes de son histoire personnelle, nous raconter son cheminement spirituel, partager ce que cette consécration a changé dans sa vie, mais aussi nous faire découvrir une vocation discrète, profondément enracinée dans la prière, vécue au cœur de notre société, au service de Dieu et de son Église. Joseline Salar-Sahib, bonjour.
1: Bonjour, bonjour à tous, bonjour aux auditeurs et auditrices de Radio Massabielle.
0: Merci d'avoir accepté notre invitation et de partager votre témoignage avec nous. Joseline, avant de parler de votre consécration, j'aimerais d'abord que nous revenions sur votre parcours. Qui est Joseline Salar-Sahib? Parlez-nous un peu de votre enfance, de votre famille et de votre découverte surtout de la foi.
1: Alors, je suis née le 24 septembre 1962 et j'ai été baptisée le 30 septembre 1962. Et grâce à ma famille, j'ai suivi tous les enseignements catéchétiques. Donc, j'ai fait ma première communion, ma profession de foi et ma confirmation à la paroisse de Capesterre. Je suis née d'une famille très pratiquante. Nous sommes en tout quatre enfants. Et l'un est décédé déjà en 2009. Mon père est décédé et donc actuellement je vis avec ma mère qui est très âgée. Donc grâce à mes parents, j'ai été très encadrée et dès mon enfance, je me suis rendu compte que Dieu avait sa place dans notre famille. Nous allions régulièrement à la messe dominicale. Ensuite, mes grands-parents également, j'ai eu l'occasion de vivre avec eux et eux aussi, ils étaient déjà très ancrés dans la religion et la messe dominicale, ils y allaient régulièrement et surtout, je voyais mes grands-parents faire la prière avant le repas à la maison.
0: Très bien. Ouais. Avez-vous le souvenir d'un moment particulier où Dieu est devenu plus qu'une simple présence dans votre vie ?
1: Alors, dès l'âge de 7 ans, 8 ans, j'ai découvert la prière. À cette époque, je préparais ma première communion et ma sœur, qui avait déjà fait sa première communion, avait reçu un petit livre de prière. Et moi, j'étais très attirée par ce petit livre de prière. Et dès que je le voyais, j'avais un pincement au cœur et j'en voulais une pareille. Donc, je me permettais d'aller prendre ce petit livre de prière dans son tiroir. Et je lisais régulièrement les prières. Et c'est ainsi que j'ai appris toutes les prières, les plus fréquentes, le Notre Père, le Je vous salue Marie, et surtout le Souvenez-vous que j'aimais énormément, et que je prie encore régulièrement.
0: Très bien. La foi a-t-elle toujours occupé une place importante dans votre vie, Joseline, ou s'est-elle construite progressivement?
1: Alors, la foi, ce n'est pas quelque chose de visible, mais c'est c'est dans un premier temps la confiance que nous avons dans les personnes qui nous entourent et qui nous prodiguent leur amour. Puis cette confiance grandit au fur et à mesure de notre éducation, des enseignements que nous recevons. Et puis on se rend compte au fil du temps qu'au-dessus de nous et au-dessus de toutes les personnes qui nous entourent, il y a quelque chose de plus grand. Il y a un tout autre dont tout le monde parle et en qui tout le monde met leur confiance et que c'est Dieu. Et c'est au fur et à mesure que Dieu a pris toute sa place dans ma vie.
0: Vous le dites dans les témoignages écrits que vous avez pu rédiger à partir de 1980, c'est bien ça. Donc vous intégrez la chorale et le groupe de jeunes de la paroisse de Capesterre-Belleau.
1: Oui, comme nous allions régulièrement à la messe le dimanche, quelquefois la célébration était animée par un groupe de jeunes. Et moi, je voyais qu'ils étaient toujours heureux, ils étaient toujours en train de rire entre eux. Et moi, je voulais être comme eux. Donc j'ai voulu les rejoindre, j'avais à peu près 18 ans et c'est pourquoi j'ai voulu intégrer le groupe de jeunes et ensuite la chorale.
0: Voilà. Très bien. Et ensuite, Sœur Marie-Georges et le mouvement de la jeunesse dominicaine.
1: Oui. J'ai fait la connaissance de Sœur Marie-Georges et elle m'a sollicité pour intégrer le mouvement international de la jeunesse dominicaine et faire partie également du groupe Saint-Martin de Porres. Donc là aussi, ça m'a permis d'approfondir ma foi et de partager aussi avec d'autres jeunes et de vivre autrement la parole de Dieu, l'Évangile.
0: Il y a-t-il des personnes, Joseline, qui ont marqué votre parcours spirituel, un prêtre, une religieuse, un proche, un accompagnateur ?
1: Alors oui, dans un premier temps, dans mon environnement familial, il y a eu ma mère qui a joué un très grand rôle. Je la voyais régulièrement, elle était institutrice, elle était très engagée et elle s'occupait beaucoup des enfants. Elle était très, c'est quelqu'un qui avait une grande rigueur dans son métier, une conscience professionnelle exemplaire. Et je garde aussi en mémoire une femme charitable, généreuse, qui accueillait les enfants de la Dominique et des îles voisines lorsqu'il y avait eu des cyclones. Voilà, qui avait été lorsque ces îles avaient été ravagées par les cyclones. Et je pense aussi à ma tante Monique qui s'est beaucoup occupée de nous lorsque nous étions plus jeunes. Elle s'occupait de tous les enfants de ses frères et sœurs. Et elle était célibataire et très engagée aussi dans les réunions de TKL, les temps de prière, des réunions de quartier, etc. Voilà.
0: On parle souvent de vocation comme d'un appel. Alors comment cet appel s'est-il manifesté dans votre vie ?
1: Alors, la vocation, c'est vraiment quelque chose qui se manifeste. On le reçoit le jour de notre baptême, mais qui se précise au fur et à mesure au cours de notre vie. C'est aussi surtout ressentir une forte attirance à vivre une situation, mener une action qui va prendre toute la place dans notre vie ou la place la plus importante.
0: Avez-vous tout de suite, Joseline, compris ce que le Seigneur vous demandait ?
1: Dans un premier temps, je ne me suis pas trop posé de questions sur le sens que j'allais donner à ma vie. J'étais trop jeune. Ce qui comptait le plus pour moi, c'était de réussir à mes examens et de trouver un travail. Par contre, je n'ai jamais eu de doute sur ma foi, ma confiance en Dieu et mes engagements au sein de l'Église. Au contraire, ce que je vivais me donnait de la force pour pouvoir avancer dans la vie et surtout, lorsque j'étais en contact avec les autres, de pouvoir leur transmettre ce que je recevais. J'éprouvais simplement une forte attirance pour être plus en union avec le Christ et pour le suivre de plus près. C'est vrai que je m'interrogeais sur la vie religieuse, etc. Mm-hmm. Mais comme je travaillais à cette époque-là, je ne voulais pas m'engager, je ne pouvais pas m'engager, voilà.
0: Ouais. Dans ce cheminement, est-ce que vous avez traversé des périodes de doute, de questionnement ou même de résistance ?
1: Non, pas de résistance. C'est simplement que je poursuivais mon cheminement puisque j'étais déjà très engagée. Mmh. Et voilà, c'est surtout lorsque à Guayave en 2009, j'ai rejoint l'équipe de la sacristie que je me suis sentie vraiment plus attirée pour être en union avec le Christ. Et là, le service que je rendais était un peu plus particulier. Je découvrais la beauté de la liturgie, j'étais en contact avec le sacré et j'ai vraiment découvert l'amour du service avec les personnes qui m'ont formé à cette époque-là.
0: Comment avez-vous découvert qu'il existait une vocation spécifique de vierge consacrée ?
1: Alors c'est vrai que je me suis toujours intéressée au rôle des femmes dans l'Église. Et puis, c'est surtout que j'ai pris mon courage à deux mains et que je me suis adressée au Père Caz, Je lui ai posé des questions sur la vie religieuse, les instituts séculiers, les instituts réguliers, la vie démoniale, etc. Donc on a échangé, mais tout ça ne me convenait pas.

0: Et il n'existait pas d'institut de vie consacrée en Guadeloupe, ni d'institut séculier. Donc j'ai téléphoné en métropole dans un institut et on m'a donné tous les renseignements. J'ai échangé avec quelqu'un qui a répondu à mes questions et qui m'a écouté et qui en entendant mon parcours, m'a conseillé quand même de, plutôt que de venir en métropole pour suivre une formation, de me rapprocher de l'évêque diocésain pour pouvoir lui parler de mon souhait.
1: Voilà. Très bien. Et qu'est-ce qui vous a profondément touché dans cette forme de consécration, Joseline ?
0: Alors, d'abord, ce qui m'a touché, ce qui m'a étonné, c'était une vocation très ancienne qui existait bien avant les ordres religieux ou les vocations de moniales ou de moines. Cette forme de consécration répondait plus à mes aspirations. Et puis, en fait, ça correspondait beaucoup à mon mode de vie, à mon état de vie. Je suis célibataire, je vis dans le monde, au sein de ma famille. Je pratique la prière des heures, je vais régulièrement à la messe. Ensuite, je suis au service de l'Église et j'exerce une profession, puisqu'en fait, la Vierge consacrée, elle doit normalement travailler pour subvenir à ses besoins.
1: Mmh. Et à quel moment avez-vous compris que c'était précisément votre chemin ?
0: Alors, il y a eu des événements qui ont marqué à cette époque-là mon cheminement, ma vie. J'ai d'une part été sollicitée pour organiser, pour tenir la sacristie, hein, m'occuper de la sacristie avec le père Roland à l'occasion de l'ordination de Monseigneur Philippe Dugout. Donc ça m'a beaucoup apporté et pour moi c'était quelque chose d'un temps très très fort. Et puis après j'ai été sollicitée par la sœur Marie-Georges et le père Caz pour participer au projet Enfance missionnaire au sein de la paroisse. Là encore, ça m'a demandé beaucoup d'investissement et ça m'a mis en contact, en relation, permis de me mettre en contact et en relation avec d'autres services, d'autres paroisses, d'autres personnes au niveau du diocèse.
1: Nous passons à présent à la troisième partie de cet entretien très passionnant et inspirant. Merci encore Joseline Salar-Saïb d'avoir accepté notre invitation. Nous parlons maintenant du jour de votre consécration. Venons-en à ce moment si important. On le rappelle, c'était à l'église Saint-Hyacinthe de Capesterre-Belle, donc célébration que vous pouvez revoir hein, sur les réseaux sociaux du diocèse de Guadeloupe, sur notre chaîne YouTube. Plus particulièrement. Joseline, pouvez-vous nous raconter cette journée où vous avez donc été consacrée ?
0: Alors, ça s'est passé le 29 mai 2026. Ça a été une très belle célébration, un beau jour, et je rends vraiment grâce à Dieu pour ça. La célébration a commencé à 6h30 le matin à l'église de Capesterre et s'est terminée par un temps de partage à la salle paroissiale. Ma famille était présente, ma mère aussi était présente et j'étais vraiment heureuse qu'elle soit là. Je me suis préparée à l'avance, j'ai regardé bien le déroulé de la célébration et j'ai également choisi les insignes, le voile, l'anneau, le livre de prière et la lumière. Voilà. Chacun de ces insignes a une signification. Il y a eu d'abord lors de la célébration, une présentation de la candidate. Ensuite, il y a eu le moment de la prostration et la litanie des saints. Et ensuite, la décision de virginité prononcée par la candidate. Et ensuite, il y a eu la prière solennelle de consécration dite par l'évêque. Voilà.
1: Est-ce qu'il y a un souvenir particulier que vous gardez de cette célébration, un moment qui a été un petit peu, je dirais, plus fort que les autres ?
0: Alors, ça a été pour moi l'instant, le moment où l'évêque a a dit prononcer la prière solennelle, la prière de consécration

0: et la remise des insignes. Pour moi, c'est un moment très, très fort et les paroles sont, de cette prière sont très belles et m'ont pénétré vraiment au plus profond de moi et m'ont fait prendre conscience que c'était vraiment un engagement solennel, important pour moi, mais aussi pour la vie des personnes que j'allais rencontrer.
1: Justement, qu'avez-vous ressenti lorsque vous vous êtes engagé définitivement devant Dieu et devant l'Église?
0: Alors, un sentiment de joie, de soulagement, de devoir accompli pour toutes les actions passées, mais aussi une force et un zèle pour tous les projets à venir.
1: On dit souvent que la Vierge consacrée devient l'épouse du Christ. Vous êtes d'accord avec ça?
0: Alors, l'ordre des Vierges consacrées trouve son fondement dans l'Église elle-même. Et puis son inspiration dans le mystère de Marie, qui est Vierge, épouse et mère. Donc c'est un ordre qui est reconnu par le droit canonique et il existe une instruction également qui précise le fonctionnement de cet ordre et il y a aussi le décret qui dit que la Vierge consacrée épouse mystiquement le Christ et est au service de l'Église. Donc il faut bien comprendre que c'est une consécration basée sur la foi. C'est une union mystique et spirituelle.
1: Épouse du Christ, cette expression peut surprendre. Hein. Que signifie-t-elle concrètement, mais pour vous particulièrement?
0: Alors, pour moi, il s'agit de me mettre au service du Christ, au service de l'Église. Je dirais comme Marie, je suis la servante du Seigneur. Alors, c'est une union extrêmement forte avec le Christ. Il faut comprendre qu'il s'agit vraiment d'une union mystique qui donne un sens plus profond au baptême. Il y a une relation plus intime avec le Seigneur, un attachement, une fidélité dans la durée. On est consacré au Seigneur et c'est pour la vie.
1: Nous avons à cœur d'en savoir plus, de mieux comprendre, de mieux percevoir ce qu'il y a derrière cette expression « épouse du Christ », attachée donc à la Vierge consacrée.
0: Alors, pour être précise dans cette notion et la vocation d'ordre des Vierges consacrées, je rappelle que la Vierge consacrée, il est dit dans le décret de 1970 qu'elle épouse mystiquement le Christ. Et certains pères de l'Église la considèrent comme le reflet de l'image de l'Église épouse du Christ. Et puis, je rappelle aussi que dans le rituel de consécration, l'évêque pose cette question à la candidate. Voulez-vous être consacré au Seigneur Jésus-Christ, le Fils de Dieu, et le reconnaître comme votre époux? Et ce jour-là, moi, j'ai répondu oui à la question. Donc, il faut bien comprendre qu'il s'agit d'une union mystique et spirituelle qui donne un sens plus profond au baptême. Il y a une relation plus intime, un attachement et une fidélité dans la durée entre la consacrée et son Seigneur, à son œuvre et à son commandement d'amour pour les autres. Donc, c'est un engagement pour la vie. Donc, par sa disponibilité de cœur et de corps, elle va développer une vie intérieure féconde pour la mission de l'Église. Elle va devoir être plus attentive, plus sensible à l'accueil des autres et à la dignité aussi des autres et avoir cette compassion dans tout ce qu'elle fait et vis-à-vis de toutes les personnes qu'elle rencontre.
1: Depuis cette consécration, Joseline, qu'est-ce qui a changé pour vous intérieurement?
0: Alors, la sérénité, je suis plus sereine, je suis plus en paix intérieurement, comme avoir répondu vraiment à l'appel du Seigneur. Et voilà, une plus grande gratitude vis-à-vis aussi du Seigneur. Je me sens libérée d'une charge, comme si j'étais portée par quelqu'un d'autre, vraiment aidée. Et voilà, donc j'aime encore plus prendre du temps pour prier, pour assister à l'Eucharistie, à l'adoration, et puis aussi pour visiter, écouter les autres.
1: Et qu'est-ce qui a changé dans votre manière de vivre au quotidien?
0: Je dirais pas grand-chose. Je continue à vivre comme d'habitude. Ma vie n'a pas beaucoup changé puisque je continue mes engagements au niveau de l'Église. C'est que ce qui change pour moi, c'est intérieurement ma conscience d'être vraiment en union avec ma vocation, d'avoir vraiment répondu à ma vocation et voilà, d'être sur le bon chemin.
1: Parfait. Contrairement donc aux religieuses qui vivent en communauté, vous vivez chez vous, hein, dans votre maison, au milieu de la société. Comment se déroule donc une journée ordinaire de Joseline Salar Saïb?
0: Ah ben alors, comme d'habitude, je me réveille à 4h du matin. Je commence par ma prière, le chapelet, et puis le déroulement de la journée, évidemment, il y a les temps de prière. Puiser dans la prière du temps présent. Donc, à 6 heures, il y a l'Angélus et les Laudes. Je peux être à l'église pour effectuer la prière, puisqu'il y a l'Eucharistie à cette heure-là, quelquefois. Ou alors, s'il n'y a pas l'Eucharistie, je fais chez moi. À midi, il y a l'office. Et je fais l'office en fonction de ma disponibilité à cette heure-ci également. À 15h, il y a le chapelet avec ma mère. Et puis à 18h, il y a les vêpres. Nous sommes toujours ensemble, ma mère et moi, pour effectuer le chapelet ou les vêpres. Et puis à 20h, personnellement, je fais la prière avant de me coucher le soir.
1: Donc la prière, la méditation de la parole de Dieu, l'Eucharistie occupe une place centrale dans vos journées.
0: Oui, et puis à part ça, il y a la participation aux activités à l'église. Je réponds à mes engagements. J'accompagne aussi les personnes en situation fragile, puisque je vais assez souvent chercher mes neveux à l'école. Je m'occupe de ma mère et des parents malades. Et j'ai une occupation aussi, une vie associative très dense. Donc, assez souvent, je dois m'occuper de la gestion administrative personnelle pour moi, mais aussi pour les associations.
1: Mmh. Oui, j'allais vous demander comment justement vous concilier votre vie personnelle, vos engagements et cette consécration.
0: Alors, je m'organise dans ma vie, je planifie mes actions, j'ai un calendrier que je tiens. Alors, il y a des activités au sein de la paroisse. Le planning est déjà organisé, les dates sont fixées. Il y a aussi des rencontres au niveau du diocèse. Tout est déjà planifié. Et donc, je m'organise en fonction du calendrier qui est élaboré régulièrement par moi, en fonction de ce qui est déjà prévu. Voilà.
1: Parfait. Votre vocation, Joseline, demande certainement une grande discipline intérieure, non?
0: Oui, il faut être sereine, il faut être calme, il faut être ouverte aux autres et être toujours disponible.
1: Oui, justement pour parler de cette disponibilité, le regard des fidèles a quelque peu changé. On vous sollicite, on vous demande conseil, de prier, voilà. Comment ça se passe depuis?
0: Alors, depuis ma consécration, effectivement, les personnes viennent un peu plus vers moi. Ils sont très contents, déjà d'une part, très contents de savoir que cette vocation existe et que l'ordre des Vierges consacrées existe. Ils me félicitent et quelquefois, très discrètement, ils me parlent d'eux et ils me demandent de prier pour eux, ce que je fais avec grande joie.
1: Mmh. On vous sollicite aussi pour de l'écoute, parfois.
0: Oui, parfois, de manière discrète,
1: oui.
0: Soit au téléphone, soit après la messe, voilà. Et j'essaie dans la mesure du possible de répondre, de donner du courage, surtout d'apporter le soulagement et la paix à ces personnes. Et parce qu'assez souvent, ce sont des personnes qui sont en difficulté, et soit professionnel, soit par rapport à un parent malade ou une personne malade.
1: Mmh.
0: Voilà, donc j'essaie de faire de mon mieux et je leur donne aussi des conseils pour les orienter vers des religieux ou voilà, pour se confier, voilà.
1: Ouais.
0: Un peu plus.
1: Quelle place occupe la compassion dans votre vie de consacré?
0: Une grande place. Il faut avoir un cœur plein de tendresse et plein d'amour, comme le Seigneur lui-même, pour pouvoir écouter les autres. Je suis ministre extraordinaire de la communion et pour moi, c'est une mission de compassion. C'est une mission qui permet d'apporter le soulagement et d'apporter la bienveillance aux autres. Donc la compassion, il faut de la compassion quand on est au contact des autres.
1: Et comment entretenez-vous cette relation quotidienne avec le Christ?
0: Alors, la prière est importante, je le répète, et elle occupe une place, une grande place dans ma vie. Je prie énormément, je peux me rendre dans une chapelle, à l'église, devant le Saint-Sacrement surtout, pour prier. Prier avant de prendre une décision, pour moi, c'est important. Prier avant la mission, c'est important. Prier aussi pendant la mission, parce que toute la mission est prière. Et prier aussi après la mission. Voilà, c'est ce que nous a appris Jésus et c'est ce que je mets en application. L'Eucharistie aussi, c'est très important. L'Eucharistie est plein de trésors et l'adoration également. C'est très important. Je me ressource énormément au moment de l'Eucharistie. L'homélie que je reçois de la part du prêtre que nous recevons est très importante. J'écris également. C'est une manière pour moi de garder mes relations avec le Seigneur. J'écris sur le déroulement de ma journée, un événement qui m'a touchée. Je peux écrire un poème, une prière. Je rends visite aux malades, à la famille. Je peux aussi lire un passage de la Bible ou une encyclique. Ça aussi, ça me tient en relation, ça me met en relation avec le Seigneur. Et puis, je fais de la peinture. C'est une manière pour moi aussi de retranscrire, remettre sur un tableau ce que j'éprouve et puis ce que je veux lui dire.
1: Très bien. Une vie bien remplie, en fait.
0: Oui, grâce à lui.
1: Y a-t-il aussi, Joseline, des moments plus difficiles et comment vous les traversez?
0: Alors oui, comme tout un chacun, il y a des moments difficiles. Avant la consécration, j'ai connu des moments difficiles, mais avec la prière, ça se résolve automatiquement. Le stress part, les mauvais sentiments s'en vont. Mais c'est surtout l'Eucharistie. Dans l'Eucharistie, je me ressource et je me replonge dans le mystère de la mort et de la résurrection du Christ. Et ça me donne vraiment de la force et ça me permet de dépasser les difficultés. Voilà.
1: La solitude est-elle parfois présente?
0: Non, la solitude n'a pas sa place dans ma vie puisque le Seigneur l'a comblée déjà totalement.
1: Et c'est une source d'intériorité, voilà.
0: Oui. Voilà, il m'a comblée totalement, intérieurement, toute ma vie. tourne autour de lui, donc j'ai pas de moment de solitude.
1: Depuis votre consécration, Joseline, quel est votre lien donc avec les fidèles du diocèse? Vous avez parlé de ceux et celles, nos frères et sœurs, qui spontanément viennent vers vous, discrètement. Est-ce qu'il y a une autre forme qu'ils utilisent pour venir vers vous?
0: Pour le moment, la plupart des fidèles ne connaissent pas l'existence de l'ordre des Vierges consacrées. Ils ignorent aussi, la plupart d'entre eux, l'existence des congrégations religieuses au niveau du diocèse. Bon, je pense que le mieux, c'est de poursuivre les témoignages, de pouvoir répondre aux personnes que je rencontre lorsqu'ils me posent des questions et de pouvoir me tenir à la disposition aussi de ceux qui le souhaitent. Mmh. Voilà, qui souhaitent échanger avec moi ou me rencontrer.
1: Et quelles sont les questions qui reviennent le plus souvent?
0: Les questions, c'est comment je me sens, qu'est-ce qui m'a amené à faire ce choix-là. Mais le plus souvent, les gens ne posent pas trop de questions. Ils disent simplement « je suis content pour toi ». C'est une très belle vocation et qu'ils ne savaient pas que ça existait. Et ils me demandent de prier pour eux. Voilà. La question, c'est la prière.
1: Oui, ça revient souvent.
0: Oui, la question de la prière revient assez souvent.
1: Selon vous, quelle est la mission particulière d'une Vierge consacrée aujourd'hui dans un diocèse et particulièrement le nôtre au sein de notre Église?
0: Alors, la Vierge consacrée, elle est avant tout au service du Seigneur et au service de son œuvre, de son œuvre qui est l'Église. Voilà. Elle vit dans le monde, elle côtoie des personnes et elles ont pour mission de transmettre le message d'amour du Christ. Pour cela, elle doit être vigilante et attentive à tous les événements qui interviennent dans le monde, les événements de son temps, et aux blessures de l'humanité, aux souffrances des personnes qui les entourent, pour porter tout cela en prière. La mission première de la Vierge consacrée, c'est la prière. Ensuite, il y a la méditation de la parole. Elle doit régulièrement avoir à disposition la Bible, faire la lecture des textes bibliques. Et elle doit, dans la mesure du possible, au contact des personnes, leur apporter le soulagement et la paix. Voilà, c'est un message de paix, un message d'amour, et qu'elle doit transmettre autour d'elle. Et par ailleurs, elle peut faire appel à d'autres personnes, services d'église, des associations, des œuvres de charité pour accomplir sa mission.
1: Et comment percevez-vous les attentes des fidèles?
0: Je pense qu'ils sont... attentifs à cette vocation, mais c'est surtout qu'ils sont intéressés par la prière. Ce qui les intéresse en premier lieu, c'est qu'on prie pour eux et avec eux.
1: Quel témoignage, Joseline, souhaitez-vous offrir à travers votre vie nouvelle, on va dire?
0: Je souhaite témoigner de mon amour pour le Christ, de mon attachement et à l'Église, au service que je rends continuellement, et puis à mon désir de pouvoir accompagner ceux qui le souhaitent, voilà, dans leur vie, dans leur quotidien.
1: Voilà. Et tout ça, évidemment, en communion parfaite avec notre évêque. Comment ça s'articule, d'ailleurs, cette communion?
0: Alors, au niveau du diocèse, je suis déjà très engagée au niveau de certaines commissions. Voilà, je fais partie de la Passover de l'enfance et de l'adolescence au niveau du diocèse. Je suis aussi dans la commission d'art sacré et je travaille sur le projet BAFA diocésain, pour la formation des animateurs de groupe. Avec l'évêque, on a l'occasion de se rencontrer déjà. Auparavant, on a déjà eu l'occasion de se rencontrer, mais il est prévu dans le cheminement de la Vierge consacrée qu'il y ait des rencontres au moins une fois annuelles pour faire le point avec l'évêque. Voilà, dans le cheminement, dans ce qui a été fait, dans les projets réalisés, et puis dans le cheminement à venir.
1: Parfait. Nous arrivons presque au terme de cet entretien. Jocelyne Salar-Sahib, de l'Ordre des Vierges consacrées au sein de notre diocèse. Jocelyne, si une jeune femme ressent aujourd'hui un appel du Seigneur, mais qu'elle hésite, que lui diriez-vous ?
0: Alors, je lui dirais d'abord de prier avec ferveur et de faire silence dans son cœur, parce que quelquefois, on a le cœur très chargé de beaucoup de sentiments. Donc, faire silence dans son cœur et pour qu'elle puisse surtout mieux entendre l'appel de l'amour véritable. Et puis... elle peut échanger aussi avec un prêtre ou une religieuse, et surtout qu'elle assiste à l'Eucharistie et à l'adoration, et puis qu'elle n'hésite pas, hein, il faut vraiment se lancer si on veut vraiment avancer.
1: Et quel conseil donneriez-vous à quelqu'un, un homme, une femme, hein, peu importe, qui justement cherche sa vocation ?
0: Alors, toujours de commencer par prier, de se faire accompagner par un religieux, de se rapprocher du service de vocation, puisque c'est un service qui existe au niveau de chaque paroisse, et d'assister régulièrement à l'Eucharistie et à l'adoration, mais c'est surtout de mettre sa main à la pâte en intégrant un mouvement ou un service d'église, parce que c'est là qu'il va être vraiment en contact avec le travail du terrain, la proximité vraiment des autres qui sont déjà au service de l'église, et de participer aux grands rassemblements diocésains qui sont organisés. Ça apporte beaucoup de fruits.
1: Vous insistez beaucoup sur l'importance de l'adoration eucharistique.
0: Oui, c'est très important parce que dans l'adoration, il y a une partie réservée à la prière, mais il y a surtout une partie qui est réservée au cœur à cœur de la personne, hein, avec le Seigneur, puisque c'est la présence du Seigneur, on est en face de lui, il nous voit, il nous regarde. On le regarde, il y a le vis-à-vis, et c'est là qu'on peut avoir la plupart des réponses à nos questions.
1: Jocelyne, que souhaiteriez-vous que les Guadeloupéens retiennent de votre témoignage ?
0: Eh bien, que la porte est ouverte à tout le monde, Dieu accueille tout le monde, quelle que soit notre origine, d'où nous venions, il nous attend les bras grands ouverts.
1: Et enfin, si vous deviez résumer j'avais noté en une phrase, mais allez, on va être plus sympa, en quelques mots, en quelques lignes, votre vie consacrée, quelle serait cette pensée qui vous traverserait l'esprit ?
0: Alors pour moi, c'est la devise, le verset biblique que j'avais retenu pour le jour de ma consécration, « Dieu est amour ». Voilà. Une fois qu'on le sait que Dieu est amour, on sait que quelles que soient les situations qu'on traverse, en allant vers lui, en lui parlant, il nous apporte la paix, il nous apporte la sérénité et il efface toutes les souffrances.
1: Parfait. Jocelyne Salar-Sahib, merci beaucoup, merci d'avoir accepté notre invitation, merci surtout d'avoir partagé avec autant de simplicité, hein, votre histoire, votre foi et votre joie de répondre, d'avoir répondu à l'appel du Seigneur à travers votre témoignage. Nous avons découvert une vocation encore peu connue, mais profondément belle, une vocation qui rappelle que Dieu continue aujourd'hui d'appeler des hommes et des femmes à lui consacrer toute leur vie, chacun selon son propre chemin. Merci vraiment, merci encore pour ce moment de partage.
0: Merci à toute l'équipe, merci Thierry, et merci aux auditeurs de Radio Massabielle.
1: Merci à vous. Bonne suite de mission, Joseline.
0: Merci.

0: sois tranquille et mets-toi bien.
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5: Au nom du Père et du Fils et du Saint-Esprit. Amen. Je crois en Dieu, le Père Tout-Puissant, Créateur du ciel et de la terre, et en Jésus-Christ, son Fils unique, notre Seigneur, qui a été conçu du Saint-Esprit, est né de la Vierge Marie, a souffert sous Ponce Pilate, a été crucifié, est mort, a été enseveli, est descendu aux enfers. Le troisième jour est ressuscité des morts, est monté aux cieux, est assis à la droite de Dieu, le Père Tout-Puissant, d'où il viendra juger les vivants et les morts. Je crois en l'Esprit Saint, à la Sainte Église catholique, à la communion des saints, à la rémission des péchés, à la résurrection de la chair, à la vie éternelle. Amen. Notre Père qui es aux cieux, que ton nom soit sanctifié, que ton règne vienne, que ta volonté soit faite sur la terre comme au ciel.

Je vous salue, Marie, pleine de grâce, le Seigneur est avec vous. Vous êtes bénie entre toutes les femmes, et Jésus, le fruit de vos entrailles, est béni. Je vous salue, Marie, pleine de grâce, le Seigneur est avec vous. Vous êtes bénie entre toutes les femmes, et Jésus, le fruit de vos entrailles, est béni. Je vous salue, Marie, pleine de grâce, le Seigneur est avec vous. Vous êtes bénie entre toutes les femmes, et Jésus, le fruit de vos entrailles, est béni.

Premier mystère glorieux, la résurrection du Seigneur. Fruit du mystère, la foi. De l'évangile selon saint Jean. Jésus déclarait : Maintenant, le Fils de l'homme est glorifié et Dieu est glorifié en lui. Si Dieu est glorifié en lui, Dieu aussi le glorifiera et il le glorifiera bientôt. Le Seigneur Jésus prononce ces paroles avant de souffrir sa passion. Maître de la vie, sa gloire est de donner sa vie pour nous entraîner avec lui dans la vie éternelle. Prions pour les fidèles du monde entier qui célèbrent la résurrection du Christ en ce dimanche. Notre Père qui es aux cieux, que ton nom soit sanctifié, que ton règne vienne, que ta volonté soit faite sur la terre comme au ciel. Je vous salue Marie, pleine de grâce, le Seigneur est avec vous. Vous êtes bénie entre toutes les femmes, et Jésus, le fruit de vos entrailles, est béni. Je vous salue Marie, pleine de grâce, le Seigneur est avec vous. Vous êtes bénie entre toutes les femmes, et Jésus, le fruit de vos entrailles, est béni. Je vous salue Marie, pleine de grâce, le Seigneur est avec vous. Vous êtes bénie entre toutes les femmes, et Jésus, le fruit de vos entrailles, est béni. Je vous salue Marie, pleine de grâce, le Seigneur est avec vous. Vous êtes bénie entre toutes les femmes, et Jésus, le fruit de vos entrailles, est béni. Je vous salue Marie, pleine de grâce, le Seigneur est avec vous. Vous êtes bénie entre toutes les femmes, et Jésus, le fruit de vos entrailles, est béni. Je vous salue Marie, pleine de grâce, le Seigneur est avec vous. Vous êtes bénie entre toutes les femmes, et Jésus, le fruit de vos entrailles, est béni. Je vous salue Marie, pleine de grâce, le Seigneur est avec vous. Vous êtes bénie entre toutes les femmes, et Jésus, le fruit de vos entrailles, est béni. Je vous salue Marie, pleine de grâce, le Seigneur est avec vous. Vous êtes bénie entre toutes les femmes, et Jésus, le fruit de vos entrailles, est béni. Je vous salue Marie, pleine de grâce, le Seigneur est avec vous. Vous êtes bénie entre toutes les femmes, et Jésus, le fruit de vos entrailles, est béni. Je vous salue Marie, pleine de grâce, le Seigneur est avec vous. Vous êtes bénie entre toutes les femmes, et Jésus, le fruit de vos entrailles, est béni.

0: Amen. Ô Marie conçue sans péché. Deuxième mystère glorieux, l'ascension du Seigneur, fruit du mystère, l'espérance. De l'Évangile selon saint Jean. Jésus disait, « Vous avez entendu ce que je vous ai dit, je m'en vais et je reviens vers vous. Si vous m'aimiez, vous seriez dans la joie puisque je pars vers le Père, car le Père est plus grand que moi. » Le Seigneur Jésus parle à la fois de sa mort et de sa résurrection, et aussi de son ascension et de sa venue prochaine dans la gloire. Prions pour les fidèles du Christ qui attendent la bienheureuse espérance, l'avènement de notre Seigneur Jésus-Christ. Notre Père qui es aux cieux, que ton nom soit sanctifié, que ton règne vienne, que ta volonté soit faite sur la terre comme au ciel. Je vous salue Marie, pleine de grâce, le Seigneur est avec vous. Vous êtes bénie entre toutes les femmes, et Jésus, le fruit de vos entrailles, est béni. Je vous salue Marie, pleine de grâce, le Seigneur est avec vous. Vous êtes bénie entre toutes les femmes, et Jésus, le fruit de vos entrailles, est béni. Je vous salue Marie, pleine de grâce, le Seigneur est avec vous. Vous êtes bénie entre toutes les femmes, et Jésus, le fruit de vos entrailles, est béni. Je vous salue Marie, pleine de grâce, le Seigneur est avec vous. Vous êtes bénie entre toutes les femmes, et Jésus, le fruit de vos entrailles, est béni. Je vous salue Marie, pleine de grâce, le Seigneur est avec vous. Vous êtes bénie entre toutes les femmes, et Jésus, le fruit de vos entrailles, est béni. Je vous salue Marie, pleine de grâce, le Seigneur est avec vous. Vous êtes bénie entre toutes les femmes, et Jésus, le fruit de vos entrailles, est béni. Je vous salue Marie, pleine de grâce, le Seigneur est avec vous. Vous êtes bénie entre toutes les femmes, et Jésus, le fruit de vos entrailles, est béni. Je vous salue Marie, pleine de grâce, le Seigneur est avec vous. Vous êtes bénie entre toutes les femmes, et Jésus, le fruit de vos entrailles, est béni. Je vous salue Marie, pleine de grâce, le Seigneur est avec vous. Vous êtes bénie entre toutes les femmes, et Jésus, le fruit de vos entrailles, est béni. Je vous salue Marie, pleine de grâce, le Seigneur est avec vous. Vous êtes bénie entre toutes les femmes, et Jésus, le fruit de vos entrailles, est béni.
1: Gloria Patri et Filio et Spiritui Sancto.
0: Ô Marie conçue sans péché. Troisième mystère glorieux, la Pentecôte. Fruit du mystère, la charité. De l'Évangile selon saint Jean. L'Esprit Saint que le Père enverra en mon nom, lui vous enseignera tout et il vous fera souvenir de tout ce que je vous ai dit. Le don de l'Esprit Saint à la Pentecôte nous permet de garder intact le souvenir de Jésus-Christ et d'être d'authentiques témoins du Christ comme si nous vivions aux temps évangéliques. Prions pour les baptisés de Pâques et pour ceux qui vont recevoir le sacrement de confirmation à la Pentecôte. Notre Père qui es aux cieux, que ton nom soit sanctifié, que ton règne vienne, que ta volonté soit faite sur la terre comme au ciel. Je vous salue Marie, pleine de grâce, le Seigneur est avec vous. Vous êtes bénie entre toutes les femmes, et Jésus, le fruit de vos entrailles, est béni. Je vous salue Marie, pleine de grâce, le Seigneur est avec vous. Vous êtes bénie entre toutes les femmes, et Jésus, le fruit de vos entrailles, est béni. Je vous salue Marie, pleine de grâce, le Seigneur est avec vous. Vous êtes bénie entre toutes les femmes, et Jésus, le fruit de vos entrailles, est béni. Je vous salue Marie, pleine de grâce, le Seigneur est avec vous. Vous êtes bénie entre toutes les femmes, et Jésus, le fruit de vos entrailles, est béni. Je vous salue Marie, pleine de grâce, le Seigneur est avec vous. Vous êtes bénie entre toutes les femmes, et Jésus, le fruit de vos entrailles, est béni. Je vous salue Marie, pleine de grâce, le Seigneur est avec vous. Vous êtes bénie entre toutes les femmes, et Jésus, le fruit de vos entrailles, est béni. Je vous salue Marie, pleine de grâce, le Seigneur est avec vous. Vous êtes bénie entre toutes les femmes, et Jésus, le fruit de vos entrailles, est béni. Je vous salue Marie, pleine de grâce, le Seigneur est avec vous. Vous êtes bénie entre toutes les femmes, et Jésus, le fruit de vos entrailles, est béni. Je vous salue Marie, pleine de grâce, le Seigneur est avec vous. Vous êtes bénie entre toutes les femmes, et Jésus, le fruit de vos entrailles, est béni. Je vous salue Marie, pleine de grâce, le Seigneur est avec vous. Vous êtes bénie entre toutes les femmes, et Jésus, le fruit de vos entrailles, est béni.

Ô Marie conçue sans péché. Quatrième mystère glorieux, l'Assomption de la Vierge Marie au ciel. Fruit du mystère, la grâce d'une bonne mort. Du livre de l'Apocalypse. Un grand signe apparut dans le ciel, une femme ayant le soleil pour manteau, la lune sous les pieds, et sur la tête une couronne de 12 étoiles. C'est la Vierge Marie, la mère de l'Église, qui apparaît ainsi, embrassant tout le ciel. Prions pour les pèlerins de Lourdes qui se confient à elle. Notre Père qui es aux cieux, que ton nom soit sanctifié, que ton règne vienne, que ta volonté soit faite sur la terre comme au ciel. Je vous salue Marie, pleine de grâce, le Seigneur est avec vous. Vous êtes bénie entre toutes les femmes, et Jésus, le fruit de vos entrailles, est béni. Je vous salue Marie, pleine de grâce, le Seigneur est avec vous. Vous êtes bénie entre toutes les femmes, et Jésus, le fruit de vos entrailles, est béni. Je vous salue Marie, pleine de grâce, le Seigneur est avec vous. Vous êtes bénie entre toutes les femmes, et Jésus, le fruit de vos entrailles, est béni. Je vous salue Marie, pleine de grâce, le Seigneur est avec vous. Vous êtes bénie entre toutes les femmes, et Jésus, le fruit de vos entrailles, est béni. Je vous salue Marie, pleine de grâce, le Seigneur est avec vous. Vous êtes bénie entre toutes les femmes, et Jésus, le fruit de vos entrailles, est béni. Je vous salue Marie, pleine de grâce, le Seigneur est avec vous. Vous êtes bénie entre toutes les femmes, et Jésus, le fruit de vos entrailles, est béni. Je vous salue Marie, pleine de grâce, le Seigneur est avec vous. Vous êtes bénie entre toutes les femmes, et Jésus, le fruit de vos entrailles, est béni. Je vous salue Marie, pleine de grâce, le Seigneur est avec vous. Vous êtes bénie entre toutes les femmes, et Jésus, le fruit de vos entrailles, est béni. Je vous salue Marie, pleine de grâce, le Seigneur est avec vous. Vous êtes bénie entre toutes les femmes, et Jésus, le fruit de vos entrailles, est béni. Je vous salue Marie, pleine de grâce, le Seigneur est avec vous. Vous êtes bénie entre toutes les femmes, et Jésus, le fruit de vos entrailles, est béni. Sainte Marie, Mère de Dieu, priez pour nous pécheurs, maintenant et à l'heure de notre mort. Amen.

Ô Marie conçue sans péché. Cinquième mystère glorieux, le couronnement de la Vierge Marie au ciel. Fruit du mystère, une plus grande dévotion à Marie. De l'Évangile selon saint Luc. Marie dit alors, « Mon âme exalte le Seigneur, exulte mon esprit en Dieu, mon Sauveur. Il se souvient de son amour, de la promesse faite à nos pères, en faveur d'Abraham et sa descendance à jamais. » Nous sommes de la descendance d'Abraham si nous prions la Vierge Marie, si nous gardons l'Esprit de Jésus. Prions pour les pécheurs et pour ceux qui ignorent encore le Christ. Que soit ouverte pour eux la porte de la foi afin d'entrer dans le salut de Dieu. Notre Père qui es aux cieux, que ton nom soit sanctifié, que ton règne vienne. Que ta volonté soit faite sur la terre comme au ciel. Je vous salue, Marie pleine de grâce, le Seigneur est avec vous. Vous êtes bénie entre toutes les femmes, et Jésus, le fruit de vos entrailles, est béni. Je vous salue Marie, pleine de grâce, le Seigneur est avec vous. Vous êtes bénie entre toutes les femmes, et Jésus, le fruit de vos entrailles, est béni. Je vous salue Marie, pleine de grâce, le Seigneur est avec vous. Vous êtes bénie entre toutes les femmes, et Jésus, le fruit de vos entrailles, est béni. Je vous salue Marie, pleine de grâce, le Seigneur est avec vous. Vous êtes bénie entre toutes les femmes, et Jésus, le fruit de vos entrailles, est béni. Je vous salue Marie, pleine de grâce, le Seigneur est avec vous. Vous êtes bénie entre toutes les femmes, et Jésus, le fruit de vos entrailles, est béni. Je vous salue Marie, pleine de grâce, le Seigneur est avec vous. Vous êtes bénie entre toutes les femmes, et Jésus, le fruit de vos entrailles, est béni. Je vous salue Marie, pleine de grâce, le Seigneur est avec vous. Vous êtes bénie entre toutes les femmes, et Jésus, le fruit de vos entrailles, est béni. Je vous salue Marie, pleine de grâce, le Seigneur est avec vous. Vous êtes bénie entre toutes les femmes, et Jésus, le fruit de vos entrailles, est béni. Je vous salue Marie, pleine de grâce, le Seigneur est avec vous. Vous êtes bénie entre toutes les femmes, et Jésus, le fruit de vos entrailles, est béni. Je vous salue Marie, pleine de grâce, le Seigneur est avec vous. Vous êtes bénie entre toutes les femmes, et Jésus, le fruit de vos entrailles, est béni. Sainte Marie, Mère de Dieu, priez pour nous pauvres pécheurs, maintenant et à l'heure de notre mort. Amen.

0: blâmer. Ô Marie conçue sans péché. Chers pèlerins de Lourdes, soyons attentifs à la parole du Christ dans l'Évangile. Je vous laisse la paix, je vous donne ma paix. Ce n'est pas à la manière du monde que je vous la donne. Notre Saint-Père, le pape Léon XIV, nous exhortait la semaine dernière à ne pas confondre la paix du monde et la paix de Dieu. La paix du monde est une simple trêve entre deux conflits, c'est une vision négative de la paix. Mais dans la perspective chrétienne, disait-il, la paix est avant tout un don, le premier don du Christ. Je vous donne ma paix. Elle est cependant, dit le pape, un don actif, engageant, qui concerne et implique chacun de nous et qui exige avant tout un travail sur soi-même. La paix se construit dans le cœur et à partir du cœur. C'est une vision positive de la paix qui part du don du Christ, toujours présent dans nos cœurs et qui fait de nous des artisans de paix. Chers pèlerins de Lourdes, en cette année jubilaire de l'incarnation, demandons la grâce d'être attentifs à la présence du Christ au milieu de nous, dans l'Église et dans nos cœurs. C'est lui qui est source d'espérance et qui fait de nous des pèlerins d'espérance. Toujours le pape Léon XIV, en commentant la parabole du semeur qui laisse tomber du grain un peu partout, le pape disait « Dieu nous aime ainsi ». Il n'attend pas que nous soyons la meilleure terre. Il nous donne toujours généreusement sa parole. Peut-être qu'en voyant qu'il nous fait confiance, le désir d'être une meilleure terre naîtra en nous. C'est cela l'espérance, disait-il, fondée sur le roc de la générosité et de la miséricorde de Dieu. Chers pèlerins de Lourdes, devant le rocher de Massabielle, demandons à la Vierge Marie, la mère de l'Église, d'être fondée sur le roc de la miséricorde de Dieu et d'être d'authentiques artisans de paix. Vierge Marie, Sainte Mère de Dieu, Notre-Dame de Lourdes, comme autrefois vous avez fait jaillir la source de Massabielle par votre douce intercession maternelle, faites jaillir du cœur de votre divin Fils le don de Dieu, l'Esprit Saint, et répandez-le sur chacun de vos enfants. Vous avez demandé à Sainte Bernadette d'aller dire aux prêtres qu'on bâtisse ici une chapelle et qu'on y vienne en procession. Nous entendons votre appel, et en vous choisissant aujourd'hui pour mère, nous voulons bâtir l'Église dans nos cœurs et dans le cœur de tous nos frères. Vierge Marie, douce mère de l'Église, donnez à vos enfants l'amour de l'Église, et soyez pour eux un refuge assuré jusqu'au dernier temps. Amen. Ô Marie conçue sans péché,
1: le Seigneur soit avec vous.

Notre-Dame de Lourdes. Notre-Dame de Lourdes. Notre-Dame de Lourdes. Sainte Bernadette.

0: Au nom du Père et du Fils et du Saint-Esprit.
1: Amen.
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4: Léon XIV qui arrive à la grotte.
5: Léon XIV arrive, il va s'agenouiller ou prier devant la grotte, il reste debout. Il prie devant la statue de la Vierge et vous avez
4: une image magnifique.
5: Une image magnifique avec ce superbe buisson de lumière qui nous rappelle aussi le buisson ardent que Moïse, où Moïse avait reçu la révélation du Seigneur. Le pape a l'air très recueilli, très ému. Sans doute doit-il aussi penser à toutes les personnes qu'il a rencontrées aujourd'hui, en particulier les malades et les victimes d'abus, qu'il vient confier à la bonté, à la tendresse, à la miséricorde de Dieu.
4: Léon XIV s'apprête entamer cette procession, frère Sylvain.
5: On le revêt d'une étole, qui est le signe du pasteur. Quand vous voyez votre curé porter l'étole, c'est aussi ce signe que le pape est notre pasteur, il nous conduit.

retentir le chant du credo dans sa version traditionnelle en grégorien. Tout le monde peut s'unir à travers une seule et même langue. Il y a tant de nationalités qui viennent prier ici à Lourdes. Et ce chant du credo, je crois en Dieu, je crois en un seul Dieu, eh bien c'est la prière traditionnelle aussi qui ouvre le rosaire, cette prière qu'on fait sur la croix du chapelet avant les premières invocations qui vont suivre et qui seront dites en plusieurs langues.

cette grande prière du credo, le symbole de notre foi qui est très ancienne, nous permet de faire défiler toutes les grandes vérités de la foi auxquelles nous adhérons. Un seul Dieu, Père, Fils et Saint-Esprit, la Trinité, le Fils de Dieu qui s'est incarné pour notre salut par l'action de l'Esprit-Saint dans le sein de la Vierge Marie, qui a donné sa vie par amour pour nous sur la croix, qui est ressuscité dans la gloire du ciel et qui nous y entraîne dans la puissance de l'Esprit-Saint. Cette prière, c'est un peu un résumé de toute la foi catholique, la boussole de notre foi. Et c'est la raison pour laquelle nous la reprenons souvent dans la liturgie, à la messe, le dimanche, les jours de solennité, et dans la prière personnelle, lorsque, comme ce soir, nous récitons le chapelet.

0: Dans une foi commune, prions pour notre Saint-Père, le pape Léon, ses intentions et les intentions de toute l'Église.
1: Et nous avons des communes.
2: Ces premières prières du chapelet, le Notre Père, les trois Je vous salue Marie, nous les offrons aux intentions du pape Léon.
3: Con una fe común, rezamos por nuestro Santo Padre, el Papa León, por sus intenciones y las intenciones de toda la Iglesia.
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2: Au son de ce premier Notre Père et de ces premiers Ave Maria, Je vous salue Marie, et bien le pape quitte la grotte et commence avec le cortège des évêques, la procession.
6: Donc après le pape, les évêques suivent. Il y a aussi les chapelains de Lourdes. Puis les prêtres du diocèse de Tarbes qui se mettent progressivement à la suite de la statue de la Vierge Marie qui elle-même est précédée de quelques dizaines de mètres par la croix du Christ. Et c'est une croix lumineuse qui va nous guider pendant toute la

Notre-Dame, nous vous ferons suivre ce soir cette procession mariale en direct du sanctuaire de Lourdes avec le pape Léon XIV. Vous pouvez évidemment suivre cette procession grâce au dominicain frère Sylvain Détoc.

0: un mot aussi sur la statue, qui n'est pas une statue sortie de nulle part. C'est la statue, l'exacte incarnation de ce que Bernadette a dit avoir vu dans sa vision.
1: La résurrection du Seigneur. De l'Évangile selon saint Jean. En ce temps-là, Jésus disait aux Juifs.
2: Et aujourd'hui, dimanche, jour de la résurrection du Seigneur, eh bien, nous méditons les cinq mystères glorieux du rosaire. Nous entendons l'Évangile qui proclame la résurrection du Seigneur, tandis que le pape et le cortège avancent avec, vous l'avez remarqué, un chapelet à la main. C'est une belle image.

0: Notre Père qui es aux cieux, que ton nom soit sanctifié, que ton règne vienne, que ta volonté soit faite sur la terre comme au ciel.
1: Pardonne-nous nos offenses, comme nous pardonnons aussi à ceux qui nous ont offensés. Et ne nous laisse pas entrer en tentation, mais délivre-nous du mal.
2: Je vous salue, Marie,

0: jour en France.
1: Je vous salue, Marie, pleine de grâce.
0: Une langue qui n'est pas sans rapport aussi avec ses origines françaises qu'il a évoquées dès son arrivée, du côté de la Normandie, mais aussi du côté du Béarn, donc à quelques kilomètres seulement du sanctuaire de Lourdes.
2: Amen. Ave Maria, piena di grazia, il Signore è con te. 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
0: Et nous allons entendre aussi les prières du rosaire, comme à présent en italien, en espagnol, en anglais, des langues qui sont familières au Saint-Père, italien qu'il pratique bien sûr à Rome comme évêque de Rome, l'espagnol qu'il a pratiqué dans ses activités missionnaires et comme évêque au Pérou, et l'anglais, bien sûr, qui est sa langue maternelle, car il est américain.
4: Богородице Діво, радуйся, благодатна Марія, Господь з тобою, благословенна тими жінками, і благословенний плід лона твого.
5: Je vous salue Marie, pleine de grâce, le Seigneur est avec vous. Vous êtes bénie entre toutes les femmes, et Jésus,
6: entre la croix et la statue de la Vierge. On peut aussi contempler 12 lumignons qui rappellent la couronne de la Vierge annoncée dans l'Apocalypse.
5: Le Seigneur est avec vous. Vous êtes bénie entre toutes les femmes, et Jésus, le fruit de vos entrailles, est béni.

Toutes les langues s'unissent dans la doxologie, la prière qui rend gloire. Qu'est-ce que ça signifie? La prière qui rend gloire à Dieu le Père et le Fils et le Saint-Esprit à la fin des dizaines de notre chapelet comme à la fin des psaumes dans les offices religieux.

le chant de l'Ave Maria de Lourdes. Et au moment du refrain, l'ensemble des pèlerins vont être invités à lever leur cierge haut, voilà, pour signifier la lumière que le Christ apporte au monde et apporte aussi dans leur cœur.

définitivement tombé sur Lourdes. Hein. Quand nous avons commencé tout à l'heure, nous étions encore entre chien et loup, comme on dit. Et là, maintenant, dans l'obscurité complète, eh bien, on voit les flammes des cierges qui s'élèvent vers le ciel et qui disent toute l'incandescence de notre foi.

chant de Lourdes, c'est le tube, n'est-ce pas, du sanctuaire, depuis tant et tant d'années qu'il résonne, il est connu dans toutes nos paroisses, et il contient un nombre incalculable de strophes.

0: pour accompagner justement les très très longues processions.
1: Et chaque strophe est écrite dans un nombre incalculable de langues pour que tout le peuple de Dieu puisse s'associer à ce chant.
2: De l'Évangile selon saint Jean. En ce temps-là, Jésus disait à ses disciples.
1: Donc on démarre une nouvelle dizaine, et la dizaine démarre par l'écoute de l'Évangile qui marque la dizaine.
2: Les paroles que je vous ai dites sont esprit.
0: C'est le mystère de l'ascension du Seigneur qui est médité maintenant.

0: Padre nostro che sei nei cieli, sia santificato il tuo nome, venga il tuo regno, sia fatta la tua volontà come in cielo così in terra.
1: Le mystère de l'ascension nous invite à méditer sur l'espérance et sur notre désir.
2: Le Seigneur est avec vous.
1: Du ciel.
2: Vous êtes bénie entre toutes les femmes, et Jésus, le fruit de vos entrailles, est béni.
3: Sainte Marie, Mère de Dieu, priez pour nous, pauvres pécheurs, maintenant et à l'heure de notre mort. Amen.
2: Je vous salue, Marie, pleine de grâce. Le Seigneur est avec vous. Vous êtes bénie entre toutes les femmes. Et Jésus, le fruit de vos entrailles, est béni.
3: Sainte Marie, Mère de Dieu, priez pour nous, pauvres pécheurs, maintenant et à l'heure de notre mort. Amen.
2: Je vous salue, Marie, pleine de grâce. Le Seigneur est avec vous. Vous êtes bénie entre toutes les femmes. Et Jésus, le fruit de vos entrailles, est béni.
3: Sainte Marie, Mère de Dieu, priez pour nous, pauvres pécheurs, maintenant et à l'heure de notre mort.
4: Salve Maria, llena eres de gracia, el Señor es contigo.
5: Ce bonheur du ciel dont nous parle le mystère de l'ascension du Christ, c'est aussi l'une des paroles de la Vierge Marie à Lourdes que le pape Léon a rappelé ce matin dans son homélie. Le bonheur du monde à venir que la Vierge a promis à Bernadette, elle ne lui a pas promis le bonheur de ce monde, le bonheur en ce monde, car cette vie terrestre, bien sûr, nous le savons tous, est marquée par toutes sortes d'épreuves et notre cœur a soif de plus grand, de plus beau. Et bien voilà ce que les mystères glorieux du rosaire nous invitent aussi à recevoir déjà par anticipation, et c'est ce que nous vivons aussi dans ce grand pèlerinage de Lourdes. La joie du ciel déborde, il y a comme des gouttes du bonheur du ciel qui sont déjà distillées dans nos cœurs.
1: La Vierge vient de dépasser la statue de la Vierge couronnée pour remonter l'esplanade vers le calvaire breton. Et nous avons assisté à un changement des porteurs de la statue qui pèse quand même presque 100 kilos. Donc il faut changer régulièrement des porteurs de façon à ce qu'ils ne pas trop les épuiser avant qu'ils arrivent sur l'esplanade.
6: Je vous salue, Marie, pleine de grâce. Le Seigneur est avec vous. Vous êtes bénie entre toutes les femmes, et Jésus, le fruit de vos entrailles, est béni.
3: Sainte Marie, Mère de Dieu, priez pour nous,
6: Je vous salue, Marie, pleine de grâce. Le Seigneur est avec vous. Vous êtes bénie entre toutes les femmes, et Jésus, le fruit de vos entrailles, est béni.
3: Sainte Marie, Mère de Dieu, priez pour nous.

0: ces chants populaires, eh bien, c'est tout un peuple qui se réjouit, qui élève son cierge. Les images de France Télévisions nous donnent un spectacle superbe, en particulier celles qui sont filmées en altitude et qui nous permettent de regarder cette foule peut-être un petit peu comme on la regarde du haut du ciel. Et nous voyons que le pape Léon est très recueilli. C'est un homme qui a été formé par la vie religieuse, la spiritualité des Augustiniens, attentive à la bonté inconditionnelle de Dieu, qui est le donateur de sa grâce, comme on aime le dire chez saint Augustin, la grâce, le don gratuit, c'est gratis, cette bonté qui est bien plus grande que tout ce à quoi nous pouvons nous attendre, que tout ce que nous pourrions imaginer. Et le pape nous apprend par sa manière d'être à nous recueillir en cette bonté, à nous reposer en elle.
1: Nous faisons, monsieur Arsef, Notre-Dame, cette procession au flambeau avec le pape Léon XIV ce soir, et pour commenter, frère Sylvain Détoc.
2: Troisième mystère glorieux, la Pentecôte. De l'Évangile selon saint Jean. Jésus dit à ses disciples : la paix soit avec vous. De même que le Père m'a envoyé, moi aussi je vous envoie. Ayant ainsi parlé, il souffla sur eux et leur dit : recevez l'Esprit Saint.
0: Et depuis le début, nous méditons ces mystères glorieux du rosaire avec des phrases très fortes tirées de l'Évangile selon saint Jean, qui sont toutes marquées par le thème de la vie en abondance, pour que le monde ait la vie. C'est le slogan, la punchline de ces journées. Le pape veut que nous redécouvrions un Seigneur de la vie qui donne la vie en abondance, qui ne la retient pas, qui la communique généreusement. Et bien, ce mystère glorieux de la Pentecôte, c'est aussi la communication de la vie de Dieu par l'Esprit Saint à nos cœurs.
3: Santificado sea tu nombre. 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Hágase tu voluntad en la tierra como en el cielo.

0: le sanctuaire de l'ordre qui scintille de lumière, de la lumière des flambeaux.
1: Le fruit de vos entrailles est béni. Je vous salue, Marie, pleine de grâce. Le Seigneur est avec vous. Vous êtes bénie entre toutes les femmes. Et Jésus, le fruit de vos entrailles, est béni. Je vous salue, Marie, pleine de grâce. Le Seigneur est avec vous. Vous êtes bénie entre toutes les femmes. Et Jésus, le fruit de vos entrailles, est béni.
2: Sainte Marie, Mère de Dieu, priez pour nous, pauvres pécheurs, maintenant et à l'heure de notre mort. Amen.
3: C'est une marée humaine qui se trouve sous nos yeux et en même temps, grâce à ces milliers, dizaines de milliers de cierges, une marée de feu qui nous rappelle des belles pages de l'Apocalypse. Un fleuve de feu coule devant le trône de Dieu, dit ce texte. Bien, c'est une manière de parler de la communication généreuse à partir de la source qu'est Dieu lui-même, source de vie, de lumière, de feu. Dieu se communique, un feu d'amour, comme dit le livre du Cantique, des Cantiques, qui embrase nos cœurs, comme il l'a fait dès les débuts de l'Église, en embrasant le cœur des apôtres le jour de la Pentecôte.
4: Gegrüßet seist du, Maria, voll der Gnade, der Herr ist mit dir. Du bist gebenedeit unter den Frauen und gebenedeit ist die Frucht deines Leibes, Jesus. Gegrüßet seist du, Maria, voll der Gnade. Der Herr ist mit dir. Du bist gebenedeit unter den Frauen und gebenedeit ist die Frucht deines Leibes, Jesus.
5: La statue de la Vierge Marie et le Saint-Père s'approche maintenant du calvaire breton en haut du sanctuaire à la porte Saint-Michel. Nous sommes à la moitié de la procession. Le Saint-Père va ensuite redescendre doucement l'avenue de l'Esplanade jusqu'à retrouver les carrés où attendent les malades.
6: Toutes les femmes, et Jésus, le fruit de vos entrailles, est béni.

Et l'on voit dans cette foule immense beaucoup de religieuses, de religieux, ces femmes et ces hommes qui nous rappellent la réalité du monde à venir. Dans le livre de l'Apocalypse, il est question de cette foule immense habillée de blanc. Eh bien, l'habit religieux, c'est aussi ce qu'il voudrait signifier, comme les aubes portées par les célébrants à l'autel dans les liturgies de nos églises, le langage de la lumière comme une robe nuptiale qui rappelle que nous sommes faits pour des épousailles, un mariage en quelque sorte avec la lumière. Nous sommes faits pour la lumière, nous sommes faits pour la gloire du ciel. Et c'est ce que l'Esprit-Saint commence à accomplir en nous. Il nous illumine, il nous transfigure. Bernadette, ici à Lourdes, a reçu un rayon de cette lumière à travers la belle dame de la grotte qui était comme toute lumineuse et qui n'a pas eu peur de venir faire éclater sa belle robe blanche, sa belle robe de lumière dans cette grotte qui à l'époque était un lieu sale, un lieu boueux où venaient s'abriter des cochons. Voilà, une manière de nous dire que le ciel n'a pas peur de se pencher sur la terre, le ciel n'a pas peur de se salir quand il vient à notre rencontre. Dieu ne se bouche pas le nez en se faisant l'un des nôtres, en s'incarnant. Il descend vraiment dans notre misère. Il vient la saisir tout entière, cette glaise qu'il a façonnée, qui a été abîmée par le péché. Il vient la transfigurer, la glorifier. Et c'est ce que nous allons contempler maintenant dans le quatrième mystère glorieux, celui de l'Assomption de la Bienheureuse Vierge Marie. Elle est la première à avoir été introduite dans la gloire du royaume. Tout ce qu'elle a été sur la terre, à un gramme de son être, n'a été perdue. Elle a été tout entière, corps et âme, soulevée dans le royaume de Dieu, tout entière glorifiée, transfigurée. Et voilà, ces images de la procession nous invitent à méditer sur ces grands mystères de notre foi.

Quatrième mystère glorieux, l'Assomption de la Bienheureuse Vierge Marie. De l'Évangile selon saint Luc. Élisabeth fut remplie d'Esprit Saint et s'écria d'une voix forte : Tu es bénie entre toutes les femmes, et le fruit de tes entrailles est béni. Heureuse celle qui a cru à l'accomplissement des paroles qui lui furent dites de la part du Seigneur.

0: joie pure d'exultation.
1: Our Father who art in heaven, hallowed be thy name. 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
2: Today our daily bread, forgive us our trespasses, as we forgive those who trespass against us. Lead us not into temptation, but deliver us from evil.
3: Je vous salue Marie, pleine de grâce. Le Seigneur est avec vous. Vous êtes bénie entre toutes les femmes. Et Jésus, le fruit de vos entrailles, est béni.
4: Sainte Marie, Mère de Dieu, priez pour nous, pauvres pécheurs, maintenant et à l'heure de notre mort. Amen.
3: Je vous salue, Marie, pleine de grâce. Le Seigneur est avec vous. Vous êtes bénie entre toutes les femmes. Et Jésus, le fruit de vos entrailles, est béni.
4: Sainte Marie, Mère de Dieu, priez pour nous.
3: Je vous salue Marie, pleine de grâce. Le Seigneur est avec vous. Vous êtes bénie entre toutes les femmes. Et Jésus, le fruit de vos entrailles, est béni.
4: Sainte Marie, Mère de Dieu, priez pour nous.
5: Dios te salve María, llena eres de gracia, el Señor está contigo, bendita tú eres entre todas las mujeres y bendito es el fruto.
6: Tout le peuple de Dieu se réjouit comme en particulier chaque 15 août quand nous célébrons ce mystère de l'Assomption. Et en ce moment même, en méditant ce mystère, tout le peuple se réjouit de savoir Marie dans la gloire du ciel. Elle est notre mère. Et là où elle est, elle veut que nous y soyons, comme Jésus lui-même l'a dit aussi dans l'Évangile. Là où il est, dans le royaume, il veut que nous y soyons, il a préparé le chemin. Et ce chemin, eh bien, nous le faisons dans la foi, nous marchons comme le cortège de cette procession, nous marchons dans la nuit, à tâtons souvent, sans trop savoir si nous avançons et vers quoi nous avançons, mais nous avançons avec notre petite flamme, signe de notre foi qui nous éclaire et qui nous permet de continuer la route.
7: Wees gegroet, Maria. Vol van genade, de Heer is met u. Gij zijt gezegend onder de vrouwen en gezegend is Jezus, de vrucht van uw schoot.
1: Je vous salue, Marie, pleine de grâce. Le Seigneur est avec vous. Vous êtes bénie entre toutes les femmes. Et Jésus, le fruit de vos entrailles, est béni.
4: Sainte
1: Je vous salue, Marie, pleine de grâce. Le Seigneur est avec vous. Vous êtes bénie entre toutes les femmes. Et Jésus, le fruit de vos entrailles, est béni.
4: Sainte Marie, Mère de Dieu, priez pour nous.

0: Voilà, nous vous faisons suivre cette procession en direct de Lourdes, cette procession au flambeau magnifique avec ces flambeaux illuminés. Étienne Pépin, vous êtes au cœur de la procession.
1: Oui, je suis au cœur de la foule de cette procession mariale. J'ai pu, ici avec beaucoup de ferveur, les pierres se lèvent dans le ciel de Lourdes pour chanter l'Ave Maria et en attendant que le pape rejoigne l'esplanade de cette basilique pour prier avec les fidèles.
0: Les fidèles qui prient sous le, avec les chants, on voit le pape qui avance, le pape qui est aussi très recueilli en prière, hein, frère Sylvain.
2: Oui, comme je le disais tout à l'heure, c'est un homme qui met un point d'honneur à nous inviter au recueillement. Beaucoup ont témoigné ces dernières heures, ces derniers jours, du fait que le pape impressionne par sa manière d'être. Et c'est aussi ce que j'ai pu ressentir moi-même quand je l'ai rencontré à la fin du mois de juin. Nous étions invités avec plusieurs auteurs, écrivains chrétiens, à l'occasion des 100 ans de la maison d'édition du Vatican. Et chacun de nous a pu le rencontrer, le saluer. Il dégage une impression de grande sérénité, un bon sourire qui n'est pas forcé, et en même temps une grande force, une fermeté que beaucoup ont souligné. Ce bel équilibre, cette belle harmonie des qualités qui se dégagent de sa personne.
0: Jean-Paul Saint-Ducel, vous qui avez vu d'autres papes ici aussi à Lourdes, cette attitude du pape recueilli dans la prière.
3: Ça m'évoque les processions mariales avec Saint Jean-Paul II. Effectivement, qui nous conduisait dans la prière avec un silence absolument incroyable autour de lui.
4: De l'Apocalypse de Saint Jean. Un grand signe apparut dans le ciel, une femme ayant le soleil pour manteau, la lune sous les pieds, et sur la tête, une couronne de 12 étoiles. Alors, dans le ciel, une voix forte proclamait : Maintenant, voici le salut, la puissance et le règne de notre Dieu. Voici le pouvoir de son Christ.

0: Et nous nous apprêtons maintenant à méditer le dernier mystère glorieux, mystère du rosaire, la dernière dizaine de notre chapelet ce soir, le couronnement de la Vierge Marie. Marie est reine du ciel et de la terre, comme le disait Sainte Thérèse de l'Enfant Jésus et de la Sainte Face, Sainte Thérèse de Lisieux, la petite Thérèse. Eh bien, Marie, elle est plus mère que reine, parce que sa manière de régner, de gouverner, n'a pas grand-chose à voir
1: notre
0: avec
1: Père,
0: celle des puissants.
1: Dieu, que ton nom soit sanctifié, que ton règne vienne, que ta volonté soit faite sur la terre comme au ciel.

0: Je vous salue, Marie, pleine de grâce. Le Seigneur est avec vous. Vous êtes bénie entre toutes les femmes. Et Jésus, le fruit de vos entrailles, est béni. Je vous salue, Marie, pleine de grâce. Le Seigneur est avec vous. Vous êtes bénie entre toutes les femmes. Et Jésus, le fruit de vos entrailles, est béni. Je vous salue, Marie, pleine de grâce. Le Seigneur est avec vous. Vous êtes bénie entre toutes les femmes, et Jésus, le fruit de vos entrailles, est béni.
1: Ave Maria, piena di grazia, il Signore è con te.
2: Et à mesure que notre chapelet s'avance vers sa fin, eh bien, le cortège lui aussi avance vers le podium devant la basilique du Rosaire.
1: Ave Maria, piena di grazia, il
2: Signore
1: con te.
2: Qui continue de marcher courageusement. Il a 71 ans, il est en forme, mais on imagine aussi toute la fatigue de ces dernières journées qu'il vient sans doute aussi déposer ici, dans le sanctuaire de Notre-Dame de Lourdes. Le pape Léon, disent certains commentateurs, c'est le pape aussi qui prend soin des petits, des fragiles, et qui ose une parole contre les puissants. Le couronnement de Marie, c'est l'occasion de méditer sur ce que doit être une vraie manière de régner. Et dans le royaume de Dieu, régner, c'est servir. Régner, c'est communiquer la vie. C'est protéger les petits. C'est assurer la tranquillité, le bien-être de tous ceux à qui, tous ceux qui vous ont été confiés. C'est ce que Jésus et Marie, le roi et la reine du ciel, font déjà dans le royaume, en attendant que nous les y rejoignions et que l'histoire de l'humanité s'achève dans cette gloire éternelle.
3: Vous êtes bénie entre toutes les femmes, et Jésus, le fruit de vos entrailles, est béni.
4: La statue de la Vierge arrive au pied des marches du parvis. Elle va maintenant être installée sur une estrade au plein milieu du parvis.
3: Vous êtes bénie
4: pour régner sur le peuple de Dieu.
3: Et Jésus,
4: le Saint-Père va se recueillir auprès de la statue et va ensuite aller chercher des coupes de prières, d'offrandes que les fidèles ont pu déposer pendant toute la journée pour les déposer au pied de la Vierge de manière à ce qu'elle les porte auprès de son divin Fils.

0: Les intentions de prière recueillies aujourd'hui sont maintenant déposées aux pieds de Notre-Dame, qui intercède en faveur de tous ses enfants. Recueillons-nous en silence.
1: Le intenzioni di preghiera raccolte oggi sono ora deposte ai piedi della Madonna.
2: Et voilà, en plusieurs langues, toute la foule est invitée maintenant à faire silence, à se recueillir pour porter devant la Vierge Marie toutes ces intentions qui ont été confiées aux pèlerins. On ne vient jamais à Lourdes seul, la plupart du temps. Quand on arrive ici, eh bien, c'est avec un gros paquet d'intentions de prière qui nous ont été confiées. Et ces gestes tout simples vont permettre de signifier, nous confions nos intentions à Marie pour qu'elle les porte devant le Seigneur.
0: Let us pray in silence. Sainte Vierge Marie, obtiens aussi la paix pour le monde. Montre au peuple la voie de la fraternité. Reine de la paix, prie pour nous.
1: Beata Virginia Maria, ottieni al mondo la pace.
3: Dans le silence, évidemment, vous pouvez avoir une pensée toute particulière en pensant aux auditeurs, aux malades qui nous écoutent en ce moment. Et qui voilà, font aussi leur pèlerinage avec Léon XIV, cette procession au flambeau ici à Lourdes.
4: Muestra a los pueblos la senda de la fraternidad. Reina de la paz, ruega por nosotros.
0: Blessed Virgin Mary, also obtain peace for our world. Show people the path of fraternity. Queen of Peace, pray for us.
2: Et nous allons maintenant écouter la locution du Saint-Père

Nous sommes rassemblés ce soir pour répondre à la demande que Notre-Dame adresse aux prêtres par l'intermédiaire de Sainte Bernadette. Que l'on vienne ici en procession. Combien il est émouvant de voir le peuple fidèle, de génération en génération, répondre avec amour et confiance à la tendre invitation de la Vierge Marie. Combien il est consolant d'entendre les chrétiens chanter des cantiques remplis de fervour et de foi, et marcher une lumière à la main vers leur mère du ciel, la mère de Jésus nous a donné sur la croix. Je rends grâce au Seigneur de pouvoir, à mon tour, répondre ce soir à l'appel de notre mère, en me faisant pèlerin parmi les pèlerins. Cette lumière qui nous guide et nous attire, c'est celle de l'espérance qui ne nous quitte jamais alors même que nous pérégrinons dans cette vie. Souvent traversés d'épreuves, mais déjà habités de la joie de se savoir enfant de Dieu, aimé et sauvé par Jésus. Les personnes malades sont les témoins privilégiés de cette transfiguration de l'existence par la foi et par l'amour de Dieu et du prochain. Il faut venir ici, faire cette procession avec vous, chers malades, pour en ressentir toute la réalité. Comme le disait le pape Pie XII, jamais, en un lieu de la terre, on n'a vu pareil cortège des souffrances, jamais pareil rayonnement de paix, de sérénité et de joie. Et si un tel miracle est possible, celui de susciter la sérénité et la joie dans l'épreuve, c'est parce que Dieu nous donne la grâce de percevoir la présence du Christ, Christ ressuscité parmi nous. Il nous donne de porter le regard vers un avenir plus lointain, au-delà de notre horizon terrestre, un avenir du bonheur infini en Dieu, que nous sommes assurés d'atteindre si nous tenons fermes dans la foi et la charité. Pour cela, Saint Paul nous encourage. Il n'y a pas de commune mesure entre les souffrances du temps présent et la gloire qui sera révélée en nous. Gardez sans cesse en mémoire ces paroles en or, cher malade. Il n'y a pas de commune mesure entre les souffrances du temps présent et la gloire qui sera révélée en nous. Nous sommes donc appelés à persévérer dans notre marche, encore et encore, tant que nous sont accordés les jours de notre vie en ce monde où Marie nous précède. Et nous accourons avec confiance vers elle, dont la conception sans péché resplendit comme un phare dans la nuit. Elle est le signe de la victoire de l'amour, du bien et de Dieu, donnant à notre monde l'espérance dont il a besoin. Ce soir, tournons notre regard vers Marie, si glorieuse et si humaine, et laissons-la nous conduire vers Dieu qui est vainqueur. Je suis l'Immaculée Conception. C'est bien de cette manière que Marie s'est désignée ici même, dans la plus grande humilité, mais reconnaissante à Dieu pour le privilège absolument unique dont elle a eu la faveur et qui représente pour nous l'aurore du salut. Jésus a voulu, par les mérites de sa passion et de sa résurrection, préserver sa mère de toute trace de la faute originelle. Il en a fait une nouvelle Ève, ce qui le demande n'aura jamais aucune prise. Et à partir de qui tout recommence, tout redevient possible, pour le monde comme pour chacun de nous. Voilà pourquoi son soutien et son intercession ne sont pas accessoires aux chrétiennes
qui veut accueillir la grâce de la rédemption obtenue par le sang de Jésus et lutter contre le mal. Elle est l'étoile de la mer, Stella Maris, qui nous écoute dans les tribulations, comme l'a si bien exprimé Saint Bernard. Ô toi qui te sens loin de la terre ferme, emporté sur les flots de ce monde au milieu des orages et des tempêtes, ne quitte pas des yeux la lumière de cet astre si tu ne veux pas sombrer. Si tu la suis, tu ne déviais pas. Si tu la pries, tu ne désespérais pas. Si tu la consultes, tu ne te trompes pas. Si elle te protège, tu ne crains rien. Si elle te conduit, tu ne te fatigues pas. Si elle t'est favorable, tu parviens au but. Alors, chers frères et sœurs, pèlerins et malades, qui est venu de France comme du monde entier faire cette procession de lumière fervente et sereine, portons nos intentions les plus chères et les plus pressantes et présentons-les à Notre-Dame en la contemplant dans son Immaculée Conception. Une joie et une invincible espérance montent dans nos cœurs, car revêtue du soleil, la lune sous les pieds est couronnée d'étoiles. Elle est glorieuse, elle est puissante, et en même temps, elle est humble, tout proche de nous. Elle est la mère de Jésus, elle est notre mère. Ô Vierge Immaculée, que cette lumière que nous tenons ce soir ne s'éteigne jamais dans nos vies, mais qu'elle illumine de l'avenir, nous offrant dès aujourd'hui aux promesses de la vie éternelle.

0: les pèlerins qui applaudissent ce discours du pape Léon XIV, une ode à la Vierge Marie, frère Sylvain.
1: Oui, une allocution qui s'est beaucoup nourrie du mystère de l'Immaculée Conception de Marie, puisque Marie s'est révélée ici comme Immaculée à Lourdes.
2: Prions le Seigneur. Toi, voulu, Seigneur, que l'annonce de l'ange, ton verbe prêché dans les scènes de la Vierge Marie, réponde à nos supplications, puisque nous la croyons vraiment Mère de Dieu. Et que nous trouvions secours dans sa prière auprès de toi, par le Christ notre Seigneur.

pape maintenant prononce les paroles de la bénédiction solennelle. Nous sommes invités à ouvrir nos cœurs encore une fois pour recevoir l'abondante bénédiction.

0: Chef Notre-Dame, il est 22h et bientôt 7 minutes. On vous accompagne jusqu'à 22h30. La procession au flambeau à Lourdes en présence de Léon XIV est sur le point de s'achever.
1: La Vierge va maintenant rentrer dans la basilique du Rosaire, où elle est stationnée toute la journée avant de ressortir demain soir pour la prochaine procession au flambeau. Donc elle est portée solennellement par les hospitaliers et les hospitalières jusqu'au cœur de la basilique du Rosaire, les 12 flambeaux rappelant les douze étoiles de la couronne de la Vierge Marie rentrent en premier. Et la Vierge va disparaître derrière les portes de la basilique du Rosaire.

Jésus est salué, et la Vierge Marie par le chant du Salve Regina. Le Saint-Père vient s'incliner devant la statue avant qu'elle rentre dans la basilique.

Notre-Dame de Lourdes. Notre-Dame de Lourdes. Sainte Bernadette.

0: Et la prière va s'achever par le Te Deum, cet hymne de triomphe, de gloire à la Trinité que l'Église traditionnellement offre pour les grands moments solennels, comme ce soir, et nous voyons le Saint-Père disparaître derrière les portes de la basilique Notre-Dame du Rosaire où il suit la statue de la Vierge.
1: Sous les acclamations des pèlerins en liesse ce soir.

0: Et tandis que la foule commence à se disperser, eh bien se poursuit le chant du Te Deum avec cette même association que nous avons remarquée tout au long de la journée entre des couplets dans toutes les langues et puis un refrain très simple en latin, Te Deum laudamus, Te Deum laudamus, Dieu nous te louons, toi notre Dieu nous te louons. Et l'Église, eh bien, exulte, oui, elle est dans la louange parce que cette visite du Saint-Père ici à Lourdes, comme hier à Paris et demain à Metz, sans aucun doute, va être l'occasion de nombreuses grâces pour tous ceux qui sont venus avec un cœur humble, un cœur d'enfant, accueillir le don de Dieu, que chaque venu du successeur de Pierre occasionne. C'est sa mission. Jésus a dit à Pierre qu'il l'envoyait pour confirmer ses frères dans la foi. Et chaque fois que le successeur de Pierre, le pape, se rend quelque part, eh bien, il vient soutenir la foi des communautés chrétiennes, des églises locales, comme il l'a fait ces jours-ci en France.
1: Une procession au flambeau très solennelle, très recueillie, hein, avec beaucoup d'émotions. On a vu aussi toutes ces intentions de prière qui ont été confiées justement à la Vierge Marie, Jean-Paul Saint-Ducel.
2: Oui, la Vierge Marie intercède perpétuellement auprès de son Fils. Elle porte chacune de nos prières vers lui de tout temps et jusqu'à la fin des temps.
1: Et on voit les évêques autour du cardinal Jean-Marc Cavelin à la fin de cette procession, et ils sont sourire aux lèvres. Alors on imagine, peut-être qu'ils sont en train de s'organiser pour le départ pour Metz demain. Ce sera la prochaine étape de ce voyage, troisième et dernière étape de ce voyage apostolique du pape en France. Étienne Pépin, est-ce que vous êtes avec nous, Étienne?
3: Oui, je suis dans la foule qui quitte progressivement le sanctuaire. La journée a été longue pour beaucoup. Et donc, après cette prière fervente, eh bien voilà, chacun maintenant regagne ses pénates. Et en tout cas, voilà, l'ambiance est un peu recueillie, même si les gens sortent du sanctuaire maintenant après cette prière.
1: Merci beaucoup, Étienne. Effectivement, on voit ces pèlerins qui s'en vont. Étienne, peut-être que l'on peut parler de ces images. Hein. Vous avez vu ça de vos yeux. Vous étiez des pèlerins. Mais c'est vrai qu'il y avait une beauté de ces flambeaux allumés, cette ferveur.

0: et voilà, cette ferveur autour de cette vierge était absolument magnifique. Et puis ce mot, voilà, du pape Léon XIV, qui commence en s'adressant aux malades qui sont ici à la première place, et qui sont ici chez eux. Et c'est ça qu'on a vraiment vécu. Cette ferveur, et puis cette musique qui fait aussi que, ben voilà, qui accompagne la prière d'une très belle manière, du milieu de la foule chantée, qui chantait comme ça de manière tout à fait fervente, c'était très, très impressionnant.
1: Et le calme est revenu dans le sanctuaire de Lourdes. Les chants, voilà, se sont arrêtés. Frère Sylvain Détoc, voilà, cette soirée vient clore le voyage de Léon XIV. Alors à Lourdes, hein, on précise, parce que demain il sera à Metz. Mais cette journée a été intense, remplie de messages, de gestes, de symboles. On en a parlé tout au long de ces 9 heures d'antenne. On vous a fait suivre évidemment ces moments. Très fort en direct sur RCF Notre-Dame. Mais voilà, il y a eu des messages et des gestes importants.
2: Oui, et puis une place, comme vous le disiez, qui a été donnée aux malades. Hein, le pape a voulu les mettre à l'honneur, en particulier dans cette dernière allocution, mais aussi tout au long de la journée, il les a même rencontrés spécialement pour nous rappeler que notre humanité souffrante, elle est aimée de Dieu. Elle n'est pas oubliée de Dieu. Que ces épreuves que nous traversons ne sont pas des malédictions. Elles questionnent notre foi, bien sûr. Elles mettent à l'épreuve notre foi, notre espérance. Mais elles nous disent aussi que le Seigneur nous a fait pour la vie, une vie en abondance. Dans son allocution, il évoquait le mystère de l'Immaculée Conception de Marie. Marie conçue sans péché. Marie, comme le disent les poètes dans la liturgie, plus jeune que le péché, plus belle, plus fraîche, hein, que toute cette vieillesse, cette condition qui est difficile à porter parfois sur la terre, où nous vieillissons, nous nous enlaidissons, nous nous abîmons. Et ce lieu ici nous rappelle, dans la fente du rocher de Massabiel, qu'il y a un royaume de lumière qui nous attend, que nous sommes faits pour cette lumière, que même les molécules de notre corps sont appelées à entrer dans cette lumière. C'est le mystère de la résurrection que nous portons dans notre foi. Et à chaque fois que Marie vient quelque part, elle qui est déjà dans la gloire du ciel avec son âme et son corps, eh bien, elle nous rappelle cela. Alors pour les malades, c'est une promesse, comme le disait le Saint-Père dans son homélie, une promesse pleine sur laquelle on peut vraiment s'appuyer, une promesse qui n'est pas pleinement réalisée encore, mais vers laquelle nous avançons vers la réalisation de cette plénitude qui nous est promise.
1: Jean-Pascal Hussel, vous étiez aussi au plus près de cette journée avec les malades réunis à l'accueil Notre-Dame. Voilà, qu'est-ce que vous gardez de ce moment-là, de cette rencontre assez émouvante, assez bouleversante?
3: Je crois que le Saint-Père a magnifiquement incarné le message qu'il cherche à nous transmettre. Il est venu nous réveiller dans notre foi. Il est venu remettre l'Église au centre du village, quelque part, sur ses journées. Il nous a réinvités, comme ses prédécesseurs, à vivre de notre foi, à la partager, à montrer notre amour pour nos frères malades, pour nos frères humiliés, pour tous les pauvres que l'on peut croiser, pour que l'amour que Dieu a pour nous rayonne à travers notre vie. Je crois que c'est le résumé que moi j'ai envie de tirer de ces jours merveilleux de la présence du Saint-Père. J'espère que demain il fera un peu la même chose en réveillant l'Europe sur la promesse que l'Europe s'est faite en se disant plus jamais la guerre, à quelques années après la clôture de la guerre mondiale. L'Europe s'est fondée sur une réconciliation entre le peuple allemand et le peuple français. Je crois qu'il va de nouveau nous interpeller sur le sens de l'Europe qu'il faut que l'on porte.
1: C'est vrai que frère Sylvain Détoc, la question du sens, il l'a distillé tout au long de ce voyage, que ce soit à Paris, devant les responsables politiques, devant la jeunesse, devant les prêtres.

0: ici aussi à Lourdes, en rappelant aussi la dignité humaine, tout le sens de la dignité humaine. Demain, on va être plutôt sur la thématique aussi de la paix. C'est aussi ça, Léon XIV.
1: Oui, c'est cette belle harmonie. Il a parlé dans son homélie ce matin de la flamme de notre foi qu'il fallait raviver. Eh bien, quand la flamme de notre foi est vive, nous sommes éclairés dans nos choix. Bien sûr, nous, chrétiens, à la lumière de la foi, nous découvrons que tout ne se vaut pas, qu'il y a du bien et qu'il y a du mal, et que nous sommes appelés par le Seigneur à faire le choix de la vie, à choisir le bien, à choisir ce qui est porteur de vie, ce qui est source de vie. Et dans cette lumière, effectivement, le pape est venu nous rappeler avec des mots très forts, spécialement dans le contexte politique dans lequel nous nous trouvons, que nous devons faire des choix de vie, des choix porteurs de vie pour notre pays, pour l'Europe tout entière, et c'est sans doute aussi ce qu'il rappellera demain. Il a été dans son rôle de pasteur de toute l'Église en nous rappelant cela, même si il est un chef d'État aussi, et en France avec la laïcité c'est toujours une situation délicate qui peut mettre à vif quelques débats qui ressurgissent souvent. Mais je crois que le pape a voulu nous rappeler qu'il ne peut pas y avoir de droits de l'homme si on ne fonde pas ses droits réellement sur la notion d'une dignité inaliénable de chaque personne humaine depuis les premiers instants de son existence sur la terre jusqu'à la fin de sa vie terrestre. Et c'est éclairage des grandes questions existentielles que porte notre société aujourd'hui par la lumière de la foi qui, nous, chrétiens, nous fait aussi avancer.
0: Il a aussi, vous êtes dominicain, frère Sylvain Détoc, et il est venu aussi parler aux prêtres, aux religieux, religieuses, et notamment aussi ici à Lourdes. Il a pris quelques minutes dans cet agenda chargé pour aller voir les carmélites.
1: Oui, tout à fait, dont le monastère est juste au-dessus de nos têtes. C'est une manière de rappeler que la vitalité de la communauté chrétienne s'exprime de bien des façons, et en particulier dans la vie contemplative, une vie qui ne fait pas de bruit, une vie où il n'y a pas de coup d'éclat. On est très loin de nos univers ultra électrisés, où on est bombardé d'images et de sons à tout bout de champ. La vie monastique, c'est un autre climat où on cherche l'amitié de Dieu, et dans cette quête de l'amitié de Dieu, eh bien, on porte aussi le monde entier avec ses peines et ses misères.
0: Cette question de la vocation religieuse, il en a parlé aussi ce matin avec les évêques de France. C'est aussi un thème important pour lui. La mission, il est venu réveiller aussi la France sur ce sujet-là.
1: Je crois que notre Église est en train de vivre effectivement comme un réveil. On le signale beaucoup à la faveur du boom du catéchuménat, tous ces adultes, ces jeunes adultes qui découvrent la foi ou la redécouvrent, demandent le baptême ou demandent, s'ils sont déjà baptisés, des sacrements qu'ils n'ont pas encore reçus, leur première communion, leur confirmation. Moi qui ai été aumônier de la paroisse des étudiants à Toulouse, je l'ai vu aussi et je peux l'attester. Mais il y a aussi cette autre dimension du réveil de la vie chrétienne qui est l'éclosion de vocations, c'est-à-dire de personnes qui répondent à un appel plus particulier dans la communauté chrétienne pour se donner généreusement au service des autres, au service de leur sanctification à travers le ministère des sacrements, le ministère de la parole, etc. Donc concrètement la vocation de prêtre, et puis qui se donne aussi aux autres à travers la prière, qui font ce choix de consacrer leur vie à la prière. Alors c'est pas une chasse gardée, bien sûr, parce que nous tous, par notre baptême, nous sommes prêtres, prophètes et rois, et nous sommes invités, chacune, chacun de nous, à porter le monde entier dans notre prière, à le consacrer et à le laisser être transfiguré par la bonté de Dieu. Mais de fait, dans la communauté chrétienne, depuis les origines, il y a des femmes et des hommes qui portent un appel particulier pour rappeler aux autres que nous sommes tous appelés à cela.
0: On est tous appelés à cela, et je rajouterais aussi, frère Sylvain Détoc, que vous, en tant que dominicain, vous avez aussi cette mission de faire de la pédagogie. Vous nous avez aidé à vivre cette procession ce soir, mais c'est voilà, c'est la visite de Léon XIV en France permet ça aussi.
1: Oui,
0: ça permet d'ouvrir.
1: Je crois qu'il honore bien un aspect de notre vocation dominicaine qui consiste à étudier pour prêcher, c'est-à-dire on va chercher dans les grands trésors les ressources de la culture, de la foi, ce qui va nous permettre de grandir dans l'intelligence de la foi en particulier, et ensuite trouver les moyens de le transmettre aux autres avec des moyens simples. Et si possible, une prédication qui soit nourrissante, il faut aussi qu'elle soit appétissante. Parce que si elle n'est pas appétissante, on n'aura pas envie de la recevoir, on n'aura pas envie de la manger, cette parole. Hein, la parole de Dieu est nourrissante, elle est aussi appétissante. Je crois que le pape Léon a bien incarné cet idéal dans les différentes prises de parole qui ont été les siennes ces derniers jours.
0: La parole de Dieu est vivante, appétissante. On va terminer sur ces belles paroles. Merci beaucoup, frère Sylvain Détoc. Vous êtes dominicain. Merci d'être venu nous éclairer tout au long de cette procession, de cette soirée. Jean-Paul Action du Sel, merci beaucoup aussi d'avoir commenté, nous avoir apporté évidemment toute votre expérience de cette procession. Vous êtes président de l'hospitalité Notre-Dame du Salut. Alors évidemment, ça fait 9 heures d'antenne aujourd'hui. Vous avez pu vivre tous ces événements avec nous. Vous aurez le résumé demain matin dans la matinale si vous n'avez pas pu tout suivre dès 6h30. Et puis vous pouvez suivre également tous les discours sur rcfnotredame.fr grâce aux papiers réalisés, tous les articles réalisés par Odile Riffaud dans l'ombre. Mais je peux vous dire que tous les discours du pape sont en ligne sur rcfnotredame.fr. Et puis évidemment, à partir de demain, ce n'est pas terminé puisque vous allez pouvoir vivre la fin du voyage de Léon XIV à Metz en direct et en intégralité toute la journée sur l'antenne de RCF Notre-Dame. Je tiens à remercier toutes particulièrement les équipes à Paris, à Lourdes, à Lyon, Gaëtan Goza, Bertrand Lachana à la technique, Nicolas Hermé, Marie Jacquemin, Sarah Carlier, Marie Olivares, Madeleine Battel, Sabine Rosière, Camille Meyer, Bertrand, je l'ai déjà dit, et puis Margot également, Margot Gabreau à Paris, Étienne Pépin évidemment qui était là pour nous encourager dans cette belle mission. On retrouve tout de suite la prière des moines bénédictins de Solesmes dans la Sarthe.
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2: Au nom du Père et du Fils et du Saint-Esprit, je crois en Dieu, le Père Tout-Puissant, Créateur du ciel et de la terre, et en Jésus-Christ, son Fils unique, notre Seigneur, qui a été conçu du Saint-Esprit, est né de la Vierge Marie, a souffert sous Ponce Pilate, a été crucifié, est mort, et a été enseveli, est descendu aux enfers, le troisième jour est ressuscité des morts, est monté aux cieux, est assis à la droite de Dieu, le Père Tout-Puissant, d'où il viendra juger les vivants et les morts. Je crois en l'Esprit Saint, à la Sainte Église catholique, à la communion des saints, à la rémission des péchés, à la résurrection de la chair, à la vie éternelle. Amen. Prions aux intentions de notre Saint-Père, le Pape Léon. Notre Père qui es aux cieux, que ton nom soit sanctifié, que ton règne vienne, que ta volonté soit faite sur la terre comme au ciel. Je vous salue Marie, pleine de grâce, le Seigneur est avec vous. Vous êtes bénie entre toutes les femmes et Jésus, le fruit de vos entrailles, est béni. Je vous salue Marie, pleine de grâce, le Seigneur est avec vous. Vous êtes bénie entre toutes les femmes et Jésus, le fruit de vos entrailles, est béni. Je vous salue Marie, pleine de grâce, le Seigneur est avec vous. Vous êtes bénie entre toutes les femmes, et Jésus, le fruit de vos entrailles, est béni.

Marie conçue sans péché. Premier mystère joyeux, l'Annonciation. L'ange du Seigneur dit à Marie, l'Esprit Saint viendra sur toi et la puissance du Très-Haut te prendra sous son ombre. C'est pourquoi celui qui va naître de toi sera saint, il sera appelé le Fils de Dieu. Envoie ton esprit, tout sera récréé et tu renouvelleras la face de la terre. Seigneur Jésus, ravive ton esprit en nos vies, afin que nous ayons le courage de témoigner de notre foi chrétienne. Notre Père qui es aux cieux, que ton nom soit sanctifié, que ton règne vienne, que ta volonté soit faite sur la terre comme au ciel. Je vous salue Marie, pleine de grâce, le Seigneur est avec vous. Vous êtes bénie entre toutes les femmes et Jésus, le fruit de vos entrailles, est béni. Je vous salue Marie, pleine de grâce, le Seigneur est avec vous. Vous êtes bénie entre toutes les femmes et Jésus, le fruit de vos entrailles, est béni. Je vous salue Marie, pleine de grâce, le Seigneur est avec vous. Vous êtes bénie entre toutes les femmes et Jésus, le fruit de vos entrailles, est béni. Je vous salue Marie, pleine de grâce, le Seigneur est avec vous. Vous êtes bénie entre toutes les femmes et Jésus, le fruit de vos entrailles, est béni. Je vous salue Marie, pleine de grâce. Le Seigneur est avec vous. Vous êtes bénie entre toutes les femmes et Jésus, le fruit de vos entrailles, est béni. Je vous salue Marie, pleine de grâce. Le Seigneur est avec vous. Vous êtes bénie entre toutes les femmes et Jésus, le fruit de vos entrailles, est béni. Je vous salue Marie, pleine de grâce. Le Seigneur est avec vous. Vous êtes bénie entre toutes les femmes et Jésus, le fruit de vos entrailles, est béni. Je vous salue Marie, pleine de grâce. Le Seigneur est avec vous. Vous êtes bénie entre toutes les femmes et Jésus, le fruit de vos entrailles, est béni. Je vous salue Marie, pleine de grâce. Le Seigneur est avec vous. Vous êtes bénie entre toutes les femmes et Jésus, le fruit de vos entrailles, est béni. Je vous salue Marie, pleine de grâce. Le Seigneur est avec vous. Vous êtes bénie entre toutes les femmes et Jésus, le fruit de vos entrailles, est béni.

0: Ô Marie conçue sans péché. Deuxième mystère joyeux, la visitation. Élisabeth s'exclama, d'où m'est-il donné que la mère de mon Seigneur vienne jusqu'à moi? Prions pour tous ceux qui sont malades, pour les personnes âgées et les personnes en détresse, que Marie le visite et les réconforte. Notre Père qui es aux cieux, que ton nom soit sanctifié, que ton règne vienne, que ta volonté soit faite sur la terre comme au ciel.
1: Pardonne-nous nos offenses, comme nous pardonnons aussi à ceux qui nous ont offensés, et ne nous laisse pas rentrer en tentation, mais délivre-nous du mal. Amen. Je vous salue Marie, pleine de grâce. Le Seigneur est avec vous. Vous êtes bénie entre toutes les femmes, et Jésus, le fruit de vos entrailles, est béni.
2: Sainte Marie, Mère de Dieu, priez pour nous pauvres pécheurs, maintenant et à l'heure de notre mort.
1: Je vous salue Marie, pleine de grâce. Le Seigneur est avec vous. Vous êtes bénie entre toutes les femmes, et Jésus, le fruit de vos entrailles, est béni.
2: Sainte Marie, Mère des dieux, priez pour nous pauvres pécheurs, maintenant et à l'heure de notre mort.
1: Je vous salue Marie, pleine de grâce. Le Seigneur est avec vous. Vous êtes bénie entre toutes les femmes, et Jésus, le fruit de vos entrailles, est béni.
2: Sainte Marie, Mère de Dieu, priez pour nous pauvres pécheurs, maintenant et à l'heure de notre mort. Amen.
1: Je vous salue Marie, pleine de grâce. Le Seigneur est avec vous. Vous êtes bénie entre toutes les femmes, et Jésus, le fruit de vos entrailles, est béni.
2: Sainte Marie, Mère de Dieu, priez pour nous pauvres pécheurs, maintenant et à l'heure de notre mort. Amen.
1: Je vous salue Marie, pleine de grâce. Le Seigneur est avec vous. Vous êtes bénie entre toutes les femmes, et Jésus, le fruit de vos entrailles, est béni.
2: Sainte Marie, Mère de Dieu, priez pour nous pauvres pécheurs, maintenant et à l'heure de notre mort. Amen.
1: Je vous salue, Marie, pleine de grâce. Le Seigneur est avec vous. Vous êtes bénie entre toutes les femmes, et Jésus, le fruit de vos entrailles, est béni.
2: Sainte Marie, Mère de Dieu, priez pour nous pauvres pécheurs, maintenant et à l'heure de notre mort.
1: Je vous salue Marie, pleine de grâce. Le Seigneur est avec vous. Vous êtes bénie entre toutes les femmes, et Jésus, le fruit de vos entrailles, est béni.
2: Sainte Marie, Mère de Dieu, priez pour nous pauvres pécheurs, maintenant et à l'heure de notre mort.
1: Je vous salue Marie, pleine de grâce. Le Seigneur est avec vous. Vous êtes bénie entre toutes les femmes, et Jésus, le fruit de vos entrailles, est béni.
2: Sainte Marie, Mère de Dieu, priez pour nous pauvres pécheurs, maintenant et à l'heure de notre mort.
1: Je vous salue Marie, pleine de grâce. Le Seigneur est avec vous. Vous êtes bénie entre toutes les femmes, et Jésus, le fruit de vos entrailles, est béni.
2: Sainte Marie, Mère de Dieu, priez pour nous pauvres pécheurs, maintenant et à l'heure de notre mort.
1: Je vous salue Marie, pleine de grâce. Le Seigneur est avec vous. Vous êtes bénie entre toutes les femmes, et Jésus, le fruit de vos entrailles, est béni.
2: Sainte Marie,

0: Et in saecula saeculorum. Amen. Ô Marie conçue sans péché. Troisième mystère joyeux, la nativité. Marie mit au monde son fils premier-né, la maillota et le coucha dans une mangeoire, car il n'y avait pas de place pour eux dans la salle commune. Seigneur Jésus, par Marie, nous te confions tous les époux qui attendent un enfant. Prions aussi pour la paix au sein de toutes les familles. Notre Père qui es aux cieux, que ton nom soit sanctifié, que ton règne vienne, que ta volonté soit faite sur la terre comme au ciel.
1: Donne-nous aujourd'hui notre pain de ce jour. Pardonne-nous nos offenses, comme nous pardonnons aussi à ceux qui nous ont offensés. Et ne nous laisse pas entrer en tentation, mais délivre-nous du mal.
0: Je vous salue Marie, pleine de grâce, le Seigneur est avec vous. Vous êtes bénie entre toutes les femmes, et Jésus, le fruit de vos entrailles, est béni.
1: Sainte Marie, Mère de Dieu, priez pour nous, pauvres pécheurs, maintenant et à l'heure de notre mort. Amen.
0: Je vous salue Marie, pleine de grâce, le Seigneur est avec vous. Vous êtes bénie entre toutes les femmes, et Jésus, le fruit de vos entrailles, est béni.
1: Sainte Marie, Mère de Dieu, priez pour nous, pauvres pécheurs, maintenant et à l'heure de notre mort. Amen.
0: Je vous salue, Marie, pleine de grâce. Le Seigneur est avec vous. Vous êtes bénie entre toutes les femmes, et Jésus, le fruit de vos entrailles, est béni.
1: Sainte Marie, Mère de Dieu, priez pour nous.
0: Je vous salue Marie, pleine de grâce. Le Seigneur est avec vous. Vous êtes bénie entre toutes les femmes et Jésus, le fruit de vos entrailles, est béni.
1: Sainte Marie, Mère de Dieu, maintenant
0: et à l'heure de notre mort. Amen. Je vous salue Marie, pleine de grâce. Le Seigneur est avec vous. Vous êtes bénie entre toutes les femmes, et Jésus, le fruit de vos entrailles, est béni.
1: Sainte Marie, Mère de Dieu, priez pour nous pauvres pécheurs, maintenant et à l'heure de notre mort. Amen.
0: Je vous salue Marie, pleine de grâce. Le Seigneur est avec vous. Vous êtes bénie entre toutes les femmes, et Jésus, le fruit de vos entrailles, est béni.
1: Sainte Marie, Mère de Dieu, priez pour nous.
0: Je vous salue Marie, pleine de grâce. Le Seigneur est avec vous. Vous êtes bénie entre toutes les femmes, et Jésus, le fruit de vos entrailles, est béni.
1: Sainte Marie, Mère de Dieu, priez pour nous, pauvres pécheurs, maintenant et à l'heure de notre mort.
0: Je vous salue Marie, pleine de grâce. Le Seigneur est avec vous. Vous êtes bénie entre toutes les femmes, et Jésus, le fruit de vos entrailles, est béni.
1: Sainte Marie, Mère de Dieu, priez pour nous pauvres pécheurs, maintenant et à l'heure de notre mort. Amen.
0: Je vous salue Marie, pleine de grâce. Le Seigneur est avec vous. Vous êtes bénie entre toutes les femmes, et Jésus, le fruit de vos entrailles, est béni.
1: Sainte Marie, Mère de Dieu, priez pour nous.
0: Je vous salue Marie, pleine de grâce. Le Seigneur est avec vous. Vous êtes bénie entre toutes les femmes, et Jésus, le fruit de vos entrailles, est béni.
1: Sainte Marie, Mère de Dieu, priez pour nous, pauvres pécheurs, maintenant et à l'heure de notre mort.

0: Ô Marie conçue sans péché. Quatrième mystère joyeux, la présentation de Jésus au temple. Joseph et Marie amenèrent l'enfant Jésus à Jérusalem pour le présenter au Seigneur. Dans cette dizaine, prions pour tous ceux et celles qui sont consacrés au Seigneur et pour ceux et celles qui sont appelés. Notre Père qui es aux cieux, que ton nom soit sanctifié, que ton règne vienne, que ta volonté soit faite sur la terre comme au ciel.
1: Donne-nous aujourd'hui notre pain de ce jour. Pardonne-nous nos offenses, comme nous pardonnons aussi à ceux qui nous ont offensés. Et ne nous laisse pas entrer en tentation, mais délivre-nous du mal. Amen.
2: Je vous salue, Marie, pleine de grâce. Le Seigneur est avec vous. Vous êtes bénie entre toutes les femmes, et Jésus, le fruit de vos entrailles, est béni.
3: Sainte Marie, Mère de Dieu, priez pour nous pauvres pécheurs, maintenant et à l'heure de notre mort. Amen.
2: Je vous salue, Marie, pleine de grâce. Le Seigneur est avec vous. Vous êtes bénie entre toutes les femmes, et Jésus, le fruit de vos entrailles, est béni.
3: Sainte Marie, Mère de Dieu, priez pour nous pauvres pécheurs, maintenant et à l'heure de notre mort. Amen.
2: Je vous salue, Marie, pleine de grâce. Le Seigneur est avec vous. Vous êtes bénie entre toutes les femmes, et Jésus, le fruit de vos entrailles, est béni.
3: Sainte Marie, Mère de Dieu, priez pour nous, pauvres pécheurs, maintenant et à l'heure de notre mort.
2: Amen. Je vous salue, Marie, pleine de grâce. Le Seigneur est avec vous. Vous êtes bénie entre toutes les femmes, et Jésus, le fruit de vos entrailles, est béni.
3: Sainte Marie, Mère de Dieu, priez pour nous pauvres pécheurs, maintenant et à l'heure de notre mort. Amen.
2: Je vous salue, Marie, pleine de grâce. Le Seigneur est avec vous. Vous êtes bénie entre toutes les femmes, et Jésus, le fruit de vos entrailles, est béni.
3: Sainte Marie, Mère de Dieu, priez pour nous pauvres pécheurs, maintenant et à l'heure de notre mort. Amen.
2: Je vous salue, Marie, pleine de grâce. Le Seigneur est avec vous. Vous êtes bénie entre toutes les femmes, et Jésus, le fruit de vos entrailles, est béni.
3: Sainte Marie, Mère de Dieu, priez pour nous pauvres pécheurs, maintenant et à l'heure de notre mort. Amen.
2: Je vous salue, Marie, pleine de grâce. Le Seigneur est avec vous. Vous êtes bénie entre toutes les femmes, et Jésus, le fruit de vos entrailles, est béni.
3: Sainte Marie, Mère de Dieu, priez pour nous pauvres pécheurs, maintenant et à l'heure de notre mort. Amen.
2: Je vous salue, Marie, pleine de grâce. Le Seigneur est avec vous. Vous êtes bénie entre toutes les femmes, et Jésus, le fruit de vos entrailles, est béni.
3: Sainte Marie, Mère de Dieu, priez pour nous pauvres pécheurs, maintenant et à l'heure de notre mort. Amen.
2: Je vous salue, Marie, pleine de grâce. Le Seigneur est avec vous. Vous êtes bénie entre toutes les femmes, et Jésus, le fruit de vos entrailles, est béni.
3: Sainte Marie, Mère de Dieu, priez pour nous pauvres pécheurs, maintenant et à l'heure de notre mort. Amen.
2: Je vous salue, Marie, pleine de grâce. Le Seigneur est avec vous. Vous êtes bénie entre toutes les femmes, et Jésus, le fruit de vos entrailles, est béni.
3: Sainte Marie, Mère de Dieu, priez pour nous pauvres pécheurs, maintenant et à l'heure de notre mort.

0: Ô Marie conçue sans péché, cinquième mystère joyeux, le recouvrement de Jésus au temple. Joseph et Marie trouvèrent Jésus dans le temple, assis au milieu des docteurs, les écoutant et les interrogeant. Dans cette dizaine, prions pour nous tous ici présents, que nous cherchions Jésus sans relâche. Notre Père qui es aux cieux, que ton nom soit sanctifié, que ton règne vienne, que ta volonté soit faite sur la terre comme au ciel.
1: Donne-nous aujourd'hui notre pain de ce jour. Pardonne-nous nos offenses, comme nous pardonnons aussi à ceux qui nous ont offensés. Et ne nous laisse pas entrer en tentation, mais délivre-nous du mal.
0: Je vous salue Marie, pleine de grâce, le Seigneur est avec vous. Vous êtes bénie entre toutes les femmes, et Jésus, le fruit de vos entrailles, est béni.
1: Sainte Marie, Mère de Dieu, priez pour nous pauvres pécheurs, maintenant et à l'heure de notre mort. Amen.
0: Je vous salue Marie, pleine de grâce, le Seigneur est avec vous. Vous êtes bénie entre toutes les femmes, et Jésus, le fruit de vos entrailles, est béni.
1: Sainte Marie, Mère de Dieu, priez pour nous pauvres pécheurs, maintenant et à l'heure de notre mort. Amen.
0: Je vous salue Marie, pleine de grâce, le Seigneur est avec vous. Vous êtes bénie entre toutes les femmes, et Jésus, le fruit de vos entrailles, est béni.
1: Sainte Marie, Mère de Dieu, priez pour nous pauvres pécheurs, maintenant et à l'heure de notre mort. Amen.
0: Je vous salue Marie, pleine de grâce, le Seigneur est avec vous. Vous êtes bénie entre toutes les femmes, et Jésus, le fruit de vos entrailles, est béni.
1: Sainte Marie, Mère de Dieu, priez pour nous pauvres pécheurs, maintenant et à l'heure de notre mort. Amen.
0: Je vous salue Marie, pleine de grâce. Le Seigneur est avec vous. Vous êtes bénie entre toutes les femmes, et Jésus, le fruit de vos entrailles, est béni.
1: Sainte Marie, Mère de Dieu, priez pour nous maintenant et à l'heure de notre mort. Amen.
0: Je vous salue Marie, pleine de grâce. Le Seigneur est avec vous. Vous êtes bénie entre toutes les femmes, et Jésus, le fruit de vos entrailles, est béni.
1: Sainte Marie, Mère de Dieu, priez pour nous pauvres pécheurs, maintenant et à l'heure de notre mort. Amen.
0: Je vous salue Marie, pleine de grâce. Le Seigneur est avec vous. Vous êtes bénie entre toutes les femmes, et Jésus, le fruit de vos entrailles, est béni.
1: Sainte Marie, Mère de Dieu, priez pour nous pauvres pécheurs, maintenant et à l'heure de notre mort. Amen.
0: Je vous salue Marie, pleine de grâce. Le Seigneur est avec vous. Vous êtes bénie entre toutes les femmes, et Jésus, le fruit de vos entrailles, est béni.
1: Sainte Marie, Mère de Dieu, priez pour nous pauvres pécheurs, maintenant et à l'heure de notre mort. Amen.
0: Je vous salue Marie, pleine de grâce. Le Seigneur est avec vous. Vous êtes bénie entre toutes les femmes, et Jésus, le fruit de vos entrailles, est béni.
1: Sainte Marie, Mère de Dieu,
0: je vous salue Marie, pleine de grâce. Le Seigneur est avec vous. Vous êtes bénie entre toutes les femmes, et Jésus, le fruit de vos entrailles, est béni.
1: Sainte Marie, Mère de Dieu, priez pour nous pauvres pécheurs, maintenant et à l'heure de notre mort.

0: Ô Marie conçue sans péché, prions le Seigneur. Dieu, qui nous donne de vénérer en la Vierge Marie la Mère de l'Espérance, accorde-nous par sa prière et son aide de mettre toujours notre espérance dans le bien du ciel, tandis que nous accomplissons nos tâches temporelles et d'obtenir un jour ce que nous attendons avec foi. Par Jésus-Christ, ton Fils, notre Seigneur, qui vit et règne avec toi dans l'unité du Saint-Esprit, Dieu pour les siècles des siècles.
1: Amen.
0: Le Seigneur soit avec vous. Que Dieu Tout-Puissant vous bénisse, le Père, le Fils et le Saint-Esprit.
1: Amen.
0: Notre-Dame de Lourdes, Notre-Dame de Lourdes, Notre-Dame de Lourdes, Sainte Bernadette,

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2: L'ange du Seigneur apporta l'annonce à Marie.
3: Et elle conçut du Saint-Esprit. Je vous salue Marie, pleine de grâce. Le Seigneur est avec vous. Vous êtes bénie entre toutes les femmes, et Jésus, le fruit de vos entrailles, est béni. Sainte Marie, Mère de Dieu, priez pour nous pauvres pécheurs, maintenant et à l'heure de notre mort.
2: Voici la servante du Seigneur.
3: Qu'il me soit fait selon votre parole. Je vous salue Marie, pleine de grâce. Le Seigneur est avec vous. Vous êtes bénie entre toutes les femmes, et Jésus, le fruit de vos entrailles, est béni. Sainte Marie, Mère de Dieu, priez pour nous pauvres pécheurs, maintenant et à l'heure de notre mort.
2: Et le Verbe s'est fait chair.
3: Et il a habité parmi nous. Je vous salue Marie, pleine de grâce. Le Seigneur est avec vous. Vous êtes bénie entre toutes les femmes, et Jésus, le fruit de vos entrailles, est béni. Sainte Marie, Mère de Dieu, priez pour nous pauvres pécheurs, maintenant et à l'heure de notre mort.
2: Priez pour nous, Sainte Marie, Mère de Dieu,
3: afin que nous soyons rendus dignes des promesses du Christ.
2: Daignez, Seigneur, répandre votre grâce dans nos âmes, afin qu'ayant connu par la voix de l'ange l'incarnation de votre Fils Jésus-Christ, nous puissions parvenir par sa passion et par sa croix à la gloire de sa résurrection, par le même Jésus-Christ, votre Fils, notre Seigneur. Amen.
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0: maternelle et d'orienter vers Dieu le cœur de tout homme. Toi qui as guidé Saint Maximilien Kolb pour aimer sans mesure, enseigne-moi à être témoin de l'Évangile et à faire de ma vie un don. Je te confie les personnes que je rencontrerai et je t'offre le travail, les joies et les souffrances de cette journée. Ô Marie, conçue sans péché, prie pour nous qui avons recours à toi et pour ceux qui n'ont pas recours à toi.
1: Les missionnaires de l'Immaculée Père Kolb ont présenté 5 minutes avec Marie, une réflexion sur notre consécration totale à l'Immaculée, cheminement sûr qui nous mène à Jésus.

0: Dieu avec nous. Béni soit ton Saint-Nom, Jésus. Dieu avec nous. Alléluia.
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3: Bonjour à tous. Évangile de Thomas, évangile de Pierre, proto-évangile de Jacques. Sous le nom de récits apocryphes, beaucoup de textes viennent en quelque sorte concurrencer les livres du Nouveau Testament. Quels sont ces textes? Que disent-ils? À quelle date ont-ils été écrits? Pourquoi parle-t-on de récits apocryphes? 1000 questions à la fois reçoit aujourd'hui le père Gérard Billon. Père, bonjour.
4: Bonjour.
3: Vous êtes donc bibliste et directeur de la revue Les Cahiers des Évangiles et également enseignant à l'Institut catholique de Paris. Merci beaucoup de venir nous éclairer sur ces récits apocryphes et peut-être déjà nous dire que veut dire ce mot bizarre, apocryphe.
4: Alors, apocryphe vient d'un mot grec qui veut dire caché. Alors, c'est-à-dire, ça ne veut pas dire que ces écrits ont été cachés. Ça veut dire que dans une communauté chrétienne, parce qu'ils étaient, lus, puis il y en a qui sont très beaux à lire, on pourra en parler, sauf que les responsables de la communauté considéraient que les gens du Touvement, les gens qui étaient juste baptisés, ce n'étaient pas les livres à lire en priorité. Donc, on les mettait de côté. C'était les livres à lire en deuxième ou en troisième position.
3: Voilà. Parce que les premiers livres qu'il fallait lire, c'était les évangiles, ceux qui ont été retenus.
4: Alors, il fallait lire les évangiles et puis, alors, tous les écrits qui sont devenus dans le Nouveau Testament, donc les lettres de Paul également.
3: Oui. Hein, voilà. Parce que ce sont des récits, apocryphes, cachés, parce qu'on les a un petit peu retirés de la lecture, Mais c'est des récits qui n'étaient pas dignes de foi?
4: Si. Alors, certains sont dignes de foi, d'autres ne le sont pas. Alors, en gros, le terme apocryphe, donc ces livres qui sont à mettre provisoirement de côté, hein, qu'on peut lire avec peut-être profit, mais vraiment dans un deuxième temps, ces livres sont extrêmement divers. Le mot apocryphe, en fait, il a été, il a été popularisé au XVIIe siècle simplement. Hein, désigne une masse et des genres littéraires très différents. Vous avez des récits. Par exemple, vous avez parlé du proto-évangile de Jacques tout à l'heure. Vous avez ensuite des recueils de paroles attribués à un apôtre, par exemple l'évangile de Thomas. Alors l'évangile, on se dit, tiens, il y a l'évangile de Matthieu, de Marc, de Luc, de Jean. Ah, il y a aussi celui de Thomas. En fait, c'est pas tout à fait un évangile comme les récits évangéliques de Matthieu, Marc, Luc et Jean. Vous aviez ensuite alors des choses qui sont les actes de Philippe, par exemple, les actes d'André, qui sont basés sur une figure apostolique et qui, là, développent parfois des théories un peu bizarres ou un peu étranges.
3: Ah, donc c'est là où justement où on ne voulait pas que les fidèles le lisent.
4: Oui, voilà, il y avait certainement ça. Oui. Alors, ils n'étaient pas forcément tous diffusés. N'oubliez pas que nous sommes, alors, quand est-ce qu'ils naissent? Ils naissent à peu près dans la suite et dans le sillage des écrits du Nouveau Testament. Je vous rappelle que les évangiles ont été écrits vers la fin du 1er siècle, le dernier, l'évangile de Jean dans les années 90, et puis l'Apocalypse de Jean qui est le dernier écrit du Nouveau Testament. Nous sommes en 95, 100, 110, les savants en disputent. Eh bien, dans le sillage, vous avez eu d'autres récits qui ont été élaborés. Vous aviez eu des méditations, des exhortations extrêmement importantes. Les lettres de Clément de Rome, par exemple. Clément de Rome est un grand docteur qui fut évêque de Rome, sont contemporaines de l'Apocalypse de Saint Jean, sauf que les lettres de Clément de Rome n'ont pas été mises dans ce qu'on appelle le canon, dans la liste des livres qu'il fallait lire.
3: On sait pourquoi.
4: Je pense que c'est relativement simple à comprendre. Les livres du Nouveau Testament sont tous attribués à des chrétiens de la première génération. Ou deuxième génération. Mmh. Alors, parfois, l'attribution aujourd'hui, nous le savons, est un peu fictive. La lettre de Pierre, par exemple, n'est sans doute pas de l'apôtre Pierre, ce qui ne veut pas dire qu'il n'a pas de valeur. Au contraire, il a une très grande valeur. Hein. Voilà. Donc, par contre, Clément de Rome ne fait pas partie de la première génération, ni même de la deuxième. Hein. Il est déjà de la troisième génération, donc tout simplement. Mais il a beaucoup de valeur. C'est pas parce que c'est pas retenu dans le Nouveau Testament que c'est forcément à rejeter.
3: Alors justement, ça a de la valeur. Par exemple, mais l'évangile de Thomas, c'était le Thomas qui avait vu Jésus.
4: Alors, l'évangile de Thomas est évidemment attribué à l'apôtre Thomas, celui qu'on appelle, et alors il s'appelle Didyme, le jumeau. Et alors, vous avez certainement un groupe chrétien qui va fantasmer un peu sur ce nom et qui va en faire le jumeau de qui?
3: De Jésus.
4: Eh bien voilà.
3: Bien sûr. Oui, oui.
4: Et donc, à ce Thomas, Jésus aurait donné des paroles secrètes qu'il n'aurait pas révélées aux autres. Et vous voyez déjà poindre ici l'une des raisons pour lesquelles on a écarté cet évangile. Alors, qui était connu en Orient, mais vraisemblablement pas en Occident, par exemple. On a écarté cet évangile parce que vous avez un côté gnostique, un côté les arcanes, on va du côté des choses mystérieuses. Aujourd'hui, ça flatte un petit peu l'imaginaire, mais déjà dans l'Antiquité.
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3: Alors, cet évangile de Thomas, qu'on peut lire, ça s'achète facilement dans toutes les librairies religieuses.
4: Il y a beaucoup d'éditions très, très sérieuses.
3: Voilà. Il est même intéressant à lire.
4: Ah, tout à fait. Oui.
3: Qu'est-ce qu'il nous raconte?
4: Alors, il enfile 114 paroles de Jésus. Alors, des paroles un peu dans le désordre. Alors, certaines, on les retrouve dans les évangiles de Matthieu, de Marc ou de Luc. Je prends un tout petit exemple. La parabole dite de la brebis perdue. Nous la trouvons dans l'évangile de Matthieu et dans l'évangile de Luc. Alors, à chaque fois, vous avez une prédilection pour les plus petits. Or, quand vous lisez l'évangile de Thomas, alors je suis désolé, j'ai oublié mon texte sous les yeux, on s'aperçoit que la parabole ici, la brebis qui a été perdue, c'est pas la plus petite, c'est pas la plus humble, c'est même pas celle forcément qui aurait péché. Jésus va chercher les pécheurs, ça c'est dans l'évangile de Matthieu ou bien dans l'évangile de Luc. Non, non, c'est au contraire celle qui pourrait être la plus importante. Vous voyez bien, on a une espèce de renversement de perspective. Et puis, dans l'évangile de Thomas, le personnage de Marie-Madeleine, par exemple, eh ben, il est largement écarté. C'est une femme, donc...
3: On
4: la laisse de côté. Elle n'est pas digne des mystères. Eh ben, alors, à une époque quand même où il n'y a pas encore la parité, je ne sais pas si elle existe encore, une chose comme ça qui met les femmes à côté, ben, ça n'a pas été considéré par les responsables des églises comme quelque chose qu'il fallait promouvoir.
3: Alors, pour notre foi, Père, est-ce qu'on peut lire ces récits apocryphes est-ce qu'on peut les lire? Est-ce que ça peut nous apporter quelque chose?
4: Alors, oui.
3: Ou alors pas du tout? Ou alors
4: si.
3: on laisse tomber?
4: Si. Prenons l'évangile de Thomas, ça nous apporte quelque chose sur les tentations et la réflexion des premiers chrétiens du deuxième siècle de notre ère. Mais aujourd'hui encore, il y a une grande diversité d'approches. Il y a des théologies différentes, il y a des compréhensions de Dieu, du mystère de Jésus-Christ. Il y en a d'autres qui sont, je dirais, merveilleux, qui font rêver et qui ont d'ailleurs été popularisés. Vous savez que la fête de la présentation de la Vierge Marie, qui a lieu au mois de septembre, nous vient d'un récit apocryphe. Vous en avez parlé tout à l'heure, c'est le protévangile de Jacques. Ce Jacques est Jacques, le frère du Seigneur. Il est donc de la famille de Jésus. Et ce texte-là est un texte merveilleux dans lequel il n'y a pratiquement rien à jeter. Qu'est-ce qu'on vous raconte? Un, on vous explique, mais d'une manière qui paraît aujourd'hui très simple, alors qu'elle est sans doute fictive, que Jacques est le frère de Jésus. On dit le frère, vous savez, il y a toujours un débat sur le sujet. Alors, le récit du protévangile de Jacques nous raconte, c'est Jacques lui-même qui est censé être l'auteur, qu'en fait, son père Joseph a été marié et devenu veuf. Et lui, ainsi que d'autres frères et sœurs, il est à l'enfant d'un premier lit. Et donc Jésus, c'est son demi-frère. Et il va raconter comment son père Joseph a épousé la petite Marie. Et donc il va remonter jusqu'à la naissance de Marie avec les parents Anne et Joachim. C'est par le protévangile de Jacques que nous connaissons leurs prénoms. Ils ne sont pas du tout évoqués dans les évangiles.
3: Bien sûr, ça donne un peu de chair finalement à la vie terrestre de Jésus, c'est ça? À la vie humaine.
4: Ça donne de chair avec parfois une appréhension qui parfois frôle ou rippe un peu sur le mystère de l'incarnation. Je vous donne un tout petit exemple, ça c'est dans l'évangile du pseudo-Thomas, dans lequel on nous raconte que Jésus, parce que Jésus adulte, il a fait des choses un peu extraordinaires et merveilleuses. Ici on va vous raconter que, petit enfant, il fabrique avec de la glaise des oiseaux sur le bord de la rivière, il souffle dessus et ça devient des colombes. Ben non.
3: Voilà, on voit
4: c'est joli.
3: C'est très joli, d'accord, on a compris. Mais c'est vrai qu'il y a du bon à prendre, et puis de l'autre, ça fait partie un peu de ce côté très mystérieux dont on avait besoin peut-être au début.
4: Oui, on en avait besoin. Il y a un côté poétique.
3: Voilà,
4: Et il faut parfois que les poètes et les artistes s'échappent libres.
3: Donc, on peut lire avec profit, de temps en temps, les récits apocryphes.
4: Voilà, tout à fait.
3: Merci beaucoup, Père Gérard Billon. Je rappelle que vous êtes bibliste, que vous êtes enseignant à l'Institut catholique de Paris. Merci beaucoup d'être venu nous éclairer sur les récits apocryphes, mais je sens que peut-être il pourra nous faire une deuxième émission. Merci beaucoup à vous d'être fidèles à 1000 questions à la fois. Je vous souhaite une bonne soirée, une bonne semaine et vous retrouverez la semaine prochaine. Au revoir.
5: Gloire soit rendue à Jésus pour son sacrifice à la croix.

Jésus, notre Sauveur, de recevoir louange, honneur, gloire.

0: Jésus. Élevons son nom par nos acclamations ce matin. Gloire à Jésus. Gloire soit rendue à Jésus.
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3: S comme Soukhot. Soukhot, appelée encore fête des tentes ou fête des tabernacles, est l'une des trois grandes fêtes du judaïsme qui donnait lieu à un pèlerinage à Jérusalem avec Pessah, Pâques et Shavuot, Pentecôte. Elle fait suite à Kippour qui invitait à la repentance et se présente comme le moment de la réjouissance. C'est pourquoi la littérature sacrée la désigne comme la fête. À l'origine, comme toutes les fêtes juives, Soukhot est une fête agraire. Elle se célèbre à une époque où les travaux des champs sont achevés et les récoltes engrangées. Pourvu de tous ses biens, l'homme rend grâce au Créateur de toutes choses, au Dieu de l'univers, qui dans sa bonté a, une nouvelle fois, accordé les fruits de la terre. Par la même prière, il réclame à Dieu sa bénédiction pour l'année à venir et réclame encore le retour de la pluie qui fécondera à nouveau le sol. Par la suite, Israël a senti le besoin de situer cette fête dans son histoire propre. Lors de la célébration de Soukhot, on prit alors l'habitude d'évoquer la longue traversée du peuple dans le désert après la libération de l'esclavage en Égypte, en rendant grâce à Dieu d'avoir pourvu aux besoins de ses enfants, notamment par l'envoi fidèle de la manne. Mais il y a plus. Au cœur de l'insécurité, le peuple a appris à tout attendre de Dieu, qui a accepté de venir lui aussi habiter sous les tentes, au milieu de son peuple, habitation concrétisée par la construction du tabernacle. Soukhot est donc également la célébration de cette cohabitation de Dieu et des hommes, sous l'apparente précarité des cabanes de branchages.

Cette assistance de Dieu, jour après jour, permit à Israël d'atteindre la terre promise, pays où coule le lait et le miel. Après la destruction du Temple, en 587, et l'exil à Babylone, cette fête s'enrichira d'un nouvel aspect messianique et eschatologique. Seul le Messie pourra pleinement réaliser l'espérance de Soukhot, combler chacun et partager la joie entre tous. Ainsi, le prophète Zacharie annonce-t-il qu'à la fin des temps, toutes les nations de la terre monteront à Jérusalem pour y fêter ensemble la fête des tentes. Pour concrétiser les différents éléments de la fête, aujourd'hui encore, chaque famille entreprend la construction d'une cabane de palmes et de branchages. Pendant une semaine, la famille se réunira sous la tente, notamment pour y prendre ses repas. Et la nuit, le plus jeune de la famille aura même le privilège d'y dormir. Au milieu de l'obscurité, découvrant au travers des branches du toit le scintillement des étoiles, il apprendra que le ciel est sa véritable demeure, que son existence précaire ici-bas l'y conduit.

0: C'est dans ce contexte bien particulier que saint Jean expose le mystère de l'incarnation. Et le Verbe s'est fait chair, il a dressé sa souka, la cabane de Soukhot, parmi nous. Jean chapitre 1 verset 14. Il exprime ainsi que la venue de Jésus parmi les hommes est la pleine réalisation de l'espérance de Soukhot. On retrouve la même chose lorsque Pierre, devant Jésus transfiguré, s'entretenant avec Moïse et Élie, s'écrie « Seigneur, il est bon que nous soyons ici. Si tu veux, je peux dresser ici trois soukhot, c'est le pluriel de souka. Une pour toi, une pour Moïse, une pour Élie. » Nul doute que Jésus monta fidèlement à Jérusalem pour la fête de Soukhot. C'est précisément pendant cette fête, alors que se déroule la cérémonie de l'eau, que Jésus s'écrie « Si quelqu'un a soif, qu'il vienne à moi, qu'il boive celui qui croit en moi. » Comme l'a dit l'Écriture, « Des fleuves d'eau vive couleront de son sein. » Jean chapitre 7, versets 37 et 38.
1: À la fin de la fête des tentes, on célébrait dans le temple une cérémonie au cours de laquelle on aspergeait d'eau les pèlerins, en signe de bénédiction. Tous les chefs des prêtres étaient là. Alors Jésus s'écria «
2: Si quelqu'un a soif, qu'il vienne à moi, qu'il boive. »
1: Un prêtre ordonna aux gardes du temple de l'arrêter, mais ils restèrent immobiles.
3: C'est malin, il a disparu dans la foule.
4: Qu'avez-vous à lui reprocher? Vous ne savez même pas qui il est.
3: Et toi, tu le sais? Il vient de Galilée. Un prophète peut-il venir de Galilée? C'est un imposteur qu'il faut arrêter.
0: Le cœur de l'homme est comme le dit le psaume 63, une terre aride, assoiffée et sans eau. Et plus que de la pluie, il a besoin d'une source intarissable. Si tu savais le don de Dieu, c'est toi qui m'aurais prié de te donner l'eau vive, dit Jésus à la Samaritaine. La célébration de Soukhot, très importante dans le christianisme primitif, disparut avec l'établissement du calendrier romain. Aujourd'hui, contrairement à Pâques et Pentecôte, l'Église ne fête plus la continuation de Soukhot, et on ne peut que regretter d'avoir à se contenter de quelques traces de cette belle célébration, dispersée çà et là au cours de l'année liturgique.

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3: Quatrième et dernier jour du pape en France, édition entièrement consacrée à la visite du pape à Lourdes et à Metz. Nous reviendrons sur la procession au flambeau hier soir, sur un moment fort et attendu également, l'entretien tête à tête entre le pape et 7 victimes d'abus. 5 d'entre elles se sont exprimées devant la presse. Nous reviendrons aussi sur la joie des fidèles qui ont participé à la messe et sur les mots de Léon XIV sur le respect de la vie. Et puis après Lourdes, le pape se rend à Metz, une journée placée sous le signe de la paix. Nous y retrouverons notre envoyé spécial et nous verrons dans notre dossier qui était le vénérable Robert Schuman qui sera au cœur de cette visite en Lorraine.
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3: Bonjour. Le pape a donc achevé hier soir sa dense journée à Lourdes en présidant la prière du chapelet, la procession au flambeau dans le sanctuaire marial en présence de 50 000 fidèles. Un moment toujours fort du pèlerinage auprès de la Vierge de Lourdes. C'est d'ailleurs depuis la grotte de Massabielle que le souverain pontife a lancé cette procession au cours de laquelle il a invité à se mettre dans les pas de l'Immaculée. Le reportage de notre envoyé spécial à Lourdes, Olivier Bonnel.
5: Des dizaines de milliers de cierges s'élevant vers le ciel, des Ave Maria chantés avec confiance, cette procession au flambeau, l'un des symboles du pèlerinage à Lourdes, n'a pas dérogé à la règle, si ce n'est l'image inédite de ce pape marchant lui-même derrière la Vierge parmi les fidèles. Après avoir égrené les mystères joyeux du chapelet, Léon XIV a pris la parole, rendant grâce à Dieu d'avoir pu répondre à l'appel de Marie, et se faisant, dit-il, pèlerin parmi les pèlerins. Pour définir le sens de ce pèlerinage à Lourdes, le pape a cité saint Paul, exhortant en particulier les malades. Il n'y a pas de commune mesure entre les souffrances du temps présent et la gloire qui sera révélée en nous, avant de lancer une invitation.
6: Nous sommes donc appelés à persévérer dans notre marche, encore et encore, tant que nous sont accordés les jours de notre vie en ce monde où Marie nous précède. Et nous accourons avec confiance vers elle, dont la conception sans péché resplendit comme un phare dans la nuit.
5: L'intercession et le soutien de l'Immaculée Conception ne sont pas accessoires aux chrétiens, a encore dit le pape. Marie est l'étoile de la mer qui secourt dans les tribulations. Ô Vierge Immaculée, a conclu le pape, que cette lumière que nous tenons ce soir ne s'éteigne jamais dans nos vies, mais qu'elle illumine l'avenir, nous ouvrant dès aujourd'hui aux promesses de la vie éternelle. À Lourdes, Olivier Bonnel, Radio Vatican.
3: Et c'était un des moments les plus attendus et sans doute le plus scruté par la presse en France. La rencontre en privé de Léon XIV avec 7 victimes d'abus, 4 hommes et 3 femmes. Pendant près de 2 heures, le pape a rencontré chacun d'entre eux individuellement, puis ensemble. Il a été à l'écoute de leurs récits, de la douleur et de la souffrance qu'ils ont vécue. Il les a remerciés pour leur témoignage. Chacune de ces victimes a été bouleversée par l'écoute que le souverain pontife a eue à leur égard et par le fait qu'il ait reconnu, selon elle, le caractère systémique de ces violences. C'est ce qu'elles ont raconté lors d'une conférence de presse dans la soirée. On écoute 3 d'entre elles, Jean-Marie Delbos, Jérôme Guillemant et Olivier Mardy.
7: Moi, le premier, j'ai été époustouflé de la façon dont il nous a écoutés, chacun, moi particulièrement. J'aurais jamais imaginé que j'avais un pape en face de moi. Jamais.
8: Je rajoute et je confirme ce que tu dis. C'est rarement vu et vécu une intensité telle dans un échange aussi court. Oui. Et il y a quelque chose dans son écoute qui est plus que profonde et qui est transformante.
7: Oui. Vous ne pouvez pas imaginer.
9: Non, c'est...
7: Très franchement, vous ne pouvez pas imaginer ce que, je parle pour moi, ce que j'ai vécu aujourd'hui. 65 ans après, je lui ai dit.
10: Je voudrais juste rajouter par comparaison aussi, puisqu'on n'a pas une histoire de collectif en France si lointaine. Je reviens à ces 10 ans. Il y a 10 ans, globalement, on était des empêcheurs de tourner en rond, on était contre l'Église, on voulait le mal de l'Église, on est allé dans des excès à notre encontre. Et là, c'était lettre morte, ça s'arrêtait souvent au diocèse, pas plus loin. Là, on a effectivement, je pense que la mesure de la profondeur du problème, le pape l'a clairement ressenti et nous l'a fait ressentir aussi.
3: Voilà, et ce fléau des abus, comme il l'a nommé, le pape en a parlé également lors de sa rencontre au tout début de la journée avec les évêques de France. Il convient de poursuivre dans la voie engagée en maintenant la plus grande vigilance, leur a-t-il recommandé. Plus généralement, il a exhorté les évêques à faire preuve de courage, d'audace et de créativité missionnaire dans leur mission. La fin de vie, le respect de la vie dans son ensemble, c'est un thème récurrent de ce voyage depuis le discours du pape à l'Élysée jusqu'à sa rencontre hier après-midi avec les malades et les hospitaliers. Léon XIV les a rencontrés à l'accueil Notre-Dame, un grand centre d'hébergement et de soins destiné aux personnes en situation de handicap qui viennent à Lourdes. Face à des centaines d'accompagnants et les hôtes de la structure, le Saint-Père a rappelé l'inaliénabilité de la dignité de ces personnes. Vivement acclamé par l'Assemblée, il a rejeté avec fermeté la tentation de donner la mort sous couvert de fausse compassion, comme un message envoyé à l'État français qui a légalisé un droit à mourir en août. Léon XIV a exhorté à veiller sur la personne souffrante et non pas la supprimer.
6: C'est au nom de cette dignité inaliénable de la personne humaine que la tentation de donner la mort sous couvert de fausses compassions doit être fermement rejetée. Il est impossible de considérer comme normal de donner la mort. Ce qui est légal n'est pas nécessairement moral.
3: Et depuis Lourdes, cité mariale, cité des malades et de l'espérance, Léon XIV a au contraire appelé aux soins développés sans relâche les structures de soins palliatifs et de recherche. Grand moment de communion hier matin sur la prairie du sanctuaire de Lourdes, la messe en présence de 150 000 fidèles. Léon XIV a insisté sur l'appel à la conversion du sanctuaire marial. Se convertir, c'est quitter les chemins de l'errance pour s'engager sur la voie de la vie, a lancé le Saint-Père. Vous ne repartirez pas de Lourdes comme vous y êtes arrivé, vous repartirez en missionnaire de l'espérance, est-il exclamé, touchant les pèlerins présents. Parmi eux, Narla, une Irakienne, Alain et Gladys, originaires du Cameroun, Aurélie et Ambroise, de Toulouse et de Pau.
2: Que le pape vienne ici, c'est quelque chose d'extraordinaire. Je suis très heureuse, très touchée par son homélie, et la foule immense.
9: Oui, ça a été un moment très convivial, de foi, de prière. Voir le remplaçant de Saint-Pierre, c'est pas tous les jours qu'on vit ces moments-là.
11: Vraiment, je rentre chez moi, je suis comblée de grâce aussi, beaucoup d'émotions.
12: Moi, je viens ici parce que j'ai été malade, donc c'était important d'être là et d'avoir cette bénédiction et cette messe. Je pense que ça nous rapproche de nous, le fait de faire ce chemin-là. Comme nous, on peut le faire et qu'il l'ait fait aussi, ça le rapproche.
13: Bah, c'était très émouvant. J'ai trouvé qu'il avait eu les mots donc, pour justement assembler cette église chrétienne. Et franchement, merci à lui d'être venu en France et on va s'en souvenir.
3: Voilà des propos recueillis par notre envoyé spécial à Lourdes, Olivier Bonnel. Après Lourdes, hier, direction maintenant Metz. Le pape est actuellement en vol au-dessus de la France. Metz, ville proche des frontières allemandes et luxembourgeoises. C'est aussi la cité de Robert Schuman, l'un des pères fondateurs de l'Europe. On y retrouve notre envoyé spécial, Jean-Charles Puzzolu. Bonjour.
14: Bonjour.
3: Ce n'est pas la première fois que Metz, en fait, accueille un pape.
14: Et vous avez raison, Xavier, Léon XIV est le second pape qui célébrera ici une messe. Son prédécesseur Jean-Paul II avait fait une halte de quelques heures dans cette ville. C'était le 10 octobre 1988 et avait célébré dans cette même cathédrale Saint-Étienne. Mais avant la célébration liturgique, le programme de la journée prévoit deux importantes rencontres. La première sera interreligieuse à 10h ce matin et la seconde centrée sur les racines de l'Europe, la paix et l'unité. Ce sera à 11h en présence de plusieurs chefs d'État et de représentants de l'Union européenne. Louis sera servant d'hôtel à la messe pontificale cet après-midi, mais il tendra ce matin une oreille attentive sur le message que le pape adressera au vieux continent.
15: Metz est une ville qui est intéressante pour la paix, puisque cette ville porte l'héritage et les marques de trois guerres. J'attends que la venue du Saint-Père fasse connaître cette ville de Metz et son histoire avec l'Europe et toute la géopolitique actuelle. Cela permet de montrer que il y a évidemment une possibilité de réconciliation entre les peuples, d'accord, de joie et de partage.
14: Et pour les fidèles de Metz et de toute la région, on en attend environ 50 000 aujourd'hui. Lyon 14 déambulera en papa mobile dans les rues de la ville en début d'après-midi. Ce parcours qui sera une nouvelle occasion de rendre le pape plus proche des fidèles, d'un échange visuel, d'acclamations et de bénédictions de nourrissons, l'emmènera vers la cathédrale pour la célébration de la messe à 16h avant de reprendre l'avion pour Rome ce soir aux alentours de 19h au terme d'un voyage apostolique déjà très riche en événements, en prières et en émotions, Xavier.
3: Jean-Charles Puzolu depuis Metz. Passons maintenant à notre dossier. Grand moment de communion hier matin, donc sur la prairie du sanctuaire de Lourdes. Après Lourdes. Excusez-moi, donc à Metz, Léon XIV marchera sur les traces de Robert Schuman, député, ministre, président du Conseil et l'un des pères fondateurs de l'Europe, déclaré vénérable par le pape François en 2021. Robert Schuman a jeté les bases de l'unité européenne sur les cendres encore fumantes de la Seconde Guerre mondiale. Dans sa déclaration du 9 mai 1950, alors qu'il occupe le poste de ministre français des Affaires étrangères, il propose une voie dont l'objectif est de rendre impossible une nouvelle guerre entre la France et l'Allemagne et une vision désarmée et désarmante de la l'avenir du vieux continent. Fervent catholique, il met sa foi au service du bien commun, de la réconciliation. Les valeurs du christianisme seront au centre de toute son action politique, comme nous le détaille le père Bernard Ardura, postulateur de la cause de Robert Schuman.
16: Robert Schuman, dès qu'il est étudiant, il entre dans un groupe d'étudiants catholiques. Il va, dès le début de sa carrière universitaire et ensuite d'avocat, devenir un homme de foi. La foi chrétienne va remplir sa vie et certainement va inspirer son action.
14: On sort d'une guerre, on s'est battu, on s'est haï entre Français et Allemands. Et en 1946, cet homme prône la réconciliation, alors qu'on peut estimer qu'à cette période, personne n'est encore prêt à entendre ça.
16: Schuman fait partie de ceux qui, avec les ministres des Affaires étrangères de la Grande-Bretagne et des États-Unis, prennent conscience de l'ampleur du stalinisme. Tandis qu'une partie de l'Allemagne est sous le joug communiste, le choix qui va être fait pour l'Allemagne occupée par les nations occidentales sera déterminant pour l'équilibre de l'Europe. Et par conséquent, cette Allemagne, il faut la faire rentrer dans le concert des nations libres. Face au communisme, c'est la liberté. Cette liberté, c'est la condition pour que les peuples puissent vraiment vivre selon le dessein de Dieu. C'est en ce sens que la foi de Schuman est un élément absolument essentiel dans l'orientation de son action.
14: Quelle importance accordait-il aux valeurs chrétiennes telles que la dignité de la personne, la solidarité, le pardon et la fraternité dans la vie politique?
16: Voyez-vous, il dit simplement, lors d'une conférence, « La démocratie doit son existence au christianisme. Elle est née le jour où l'homme a compris que tout autre homme était son frère et son égal en dignité. » Et c'est en ce sens que ces valeurs-là sont des valeurs typiquement chrétiennes. Ces grandes valeurs vont appeler à une coordination, mettre ensemble l'objet de nos divisions, qui à l'époque était l'industrie de la sidérurgie, qui était l'industrie de guerre. Et donc il faut mettre ensemble ce qui nous a divisés, en créant une autorité supranationale qui permette ainsi de prendre des décisions, j'allais dire de façon plus neutre. Ces industries qui font travailler beaucoup de monde, elles vont faire travailler en faveur de la paix.
14: Ces valeurs appliquées à la politique ont permis à l'Europe de vivre une période de paix unique dans son histoire. Aujourd'hui, on voit pourtant des fissures, des tentatives de rempli sur soi. N'est-ce pas dans ces fissures que s'insère l'attention du pape Léon XIV pour l'Europe?
16: Il y a une parole de Robert Schuman qui garde toute son actualité aujourd'hui, c'est « il faut donner une âme à l'Europe ». Ça, c'est un des grands défis. L'Europe qu'il a contribué à créer est devenue l'Union européenne. L'Union européenne, elle se cristallise en quelque sorte dans la Commission européenne. Et la Commission européenne, c'est une administration. Et je me hasarderais à dire que les administrations sont sans âme. C'est ainsi qu'il faut repenser le rôle de chacun, mais il faut savoir pour quel idéal. Le christianisme, c'est le fondement, en quelque sorte. Et c'est là qu'il faut mettre une âme.
3: Interrogé par Jean-Charles Puzzoli, le père Ardura était ce matin l'invité de Radio Vatican. Voilà, c'est ainsi que s'achève cette édition spéciale consacrée au voyage apostolique du pape en France. Rendez-vous sur notre site internet pour suivre tous les événements de cette journée. En attendant, très bonne journée à toutes et à tous.

En ce temps-là, une discussion survint entre les disciples pour savoir qui parmi eux était le plus grand. Mais Jésus, sachant quelle discussion occupait leur cœur, prit un enfant, le plaça à côté de lui et leur dit « Celui qui accueille en mon nom cet enfant, il m'accueille, moi. Et celui qui m'accueille, accueille celui qui m'a envoyé. En effet, le plus petit d'entre vous tous, c'est celui-là qui est grand. » Jean, l'un des douze, dit à Jésus, « Maître, nous avons vu quelqu'un expulser des démons en ton nom. Nous l'en avons empêché, car il ne marche pas à ta suite avec nous. » Jésus lui répondit, « Ne l'en empêchez pas. Qui n'est pas contre vous est pour vous. »

Jésus vient d'annoncer sa passion. On aurait pu s'attendre à ce que les disciples soient bouleversés de découvrir que leur maître va mourir. Eh bien non. Ils sont dans des espérances futiles sur les avantages qu'ils tireront

on était victorieux. Poussé par l'Esprit, Jésus fut conduit au désert pour y être tenté. Il y a peut-être une indication pour nous de se laisser pousser par l'Esprit afin de traverser le désert de ses tentations et à la suite du Christ en être victorieux. Aujourd'hui, Jésus nous donne un signe. Il place un enfant près de lui. Voilà. La place d'honneur auprès de Jésus n'est pas réservée aux plus brillants, aux plus intelligents, aux plus talentueux ou aux plus galonnés. Elle revient aux petits, à ceux qui se mettent au service des plus faibles, des plus démunis, des plus méprisés. Aux yeux de Jésus, le monde est inversé. C'est le plus petit qui est le plus grand. Oh, on est tous le petit de quelqu'un et le grand d'un autre. Régner, ce n'est pas dominer, mais servir. Être petit comme cela, c'est atteindre la seule vraie grandeur, celle à laquelle le Christ nous appelle.

Notre Père qui es aux cieux, que ton nom soit sanctifié, que ton règne vienne, que ta volonté soit faite sur la terre comme au ciel. Donne-nous aujourd'hui notre pain de ce jour. Pardonne-nous nos offenses, comme nous pardonnons aussi à ceux qui nous ont offensés. Et ne nous laisse pas entrer en tentation, mais délivre-nous du mal. Car c'est à toi qu'appartiennent le règne, la puissance et la gloire pour les siècles des siècles. Amen.

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0: Bonjour, en ce 28 septembre, nous fêtons les Venceslas ou Vaclav, prénom d'origine slave qui signifie couronne de gloire. Au cœur de Prague, la statue équestre de saint Venceslas, duc de Bohême au Xe siècle, rappelle aux Tchèques leur saint patron. Le jeune Venceslas fut élevé par une sainte femme, sa grand-mère paternelle, sainte Ludmila. Il perdit son père alors qu'il avait 13 ans, et sa mère Draomina exerça la régence jusqu'à sa majorité, avec cruauté envers les chrétiens. Elle ira jusqu'à faire assassiner sa propre belle-mère. Quant à Venceslas, chrétien convaincu, il choisit de pratiquer en cachette, se rendant à la messe pendant la nuit et servant les pauvres. Dès qu'il accéda au trône de Bohême, il mit fin aux exactions de sa mère, instaurant la liberté religieuse et œuvrant pour propager le christianisme récemment introduit dans le pays. Il rappelle les prêtres exilés, ouvre les frontières aux missionnaires et construit de nombreuses églises. Il gouverne aussi avec sagesse, prend soin des pauvres et évite les guerres. Mais son jeune frère, jaloux et païen, convoite le trône et l'assassine dans une embuscade devant l'église où il se rendait à la messe. On raconte qu'avant de succomber, saint Venceslas pardonna à son agresseur. Nous fêtons également

Aujourd'hui, Saint Laurent Ruiz et 15 compagnons. Laurent Ruiz, né à Manille, marié, père de 3 enfants, participait à la vie de sa famille et de sa paroisse de façon toute simple et ordinaire. Une fausse accusation l'amène à quitter Manille pour fuir les autorités et à se rendre au Japon à Nagasaki, avec quelques compagnons. Plus de 50 000 chrétiens japonais vivaient là-bas, mais une persécution d'une cruauté presque inégalée avait commencé contre eux. Laurent et ses 15 compagnons furent arrêtés, torturés et mis à mort à des jours différents, entre 1633 et 1637, mais sont commémorés dans une même vénération le 28 septembre. Avant de mourir, ce père et mari ordinaire, remplis du Saint-Esprit, avaient eu le courage de dire « Je suis catholique et j'accepte de tout cœur la mort pour Dieu. Si j'avais 1000 vies, je les lui offrirais toutes. »

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2: Bonjour à tous et à toutes, le Père Joël Pralon de Suisse. Alors Marcel Van, qui naît dans le nord du Vietnam en 1928, qui meurt dans les geôles communistes à l'âge de 31 ans. C'est une vie qui est très intéressante, puisque c'est la vie d'un enfant qui naît dans une famille traditionnelle vietnamienne, mais qui vient au monde, un petit peu à l'image de Thérèse de Lisieux, avec une hypersensibilité et une intelligence hors pair, ce qui fait de lui, d'après les études qu'on a pu faire sur ses écrits, sur ses textes, il y a quand même 2500 pages à 4 de manuscrits qu'il a écrits, on s'aperçoit vraiment que c'est un HP. Et j'aime bien actualiser un futur saint, du moins je l'espère, puisque son procès est en route maintenant. Donc c'est quelqu'un qui a une hypersensibilité définie comme une personnalité au potentiel, HP comme on dit, ou surdouée. Donc les surdoués, les personnalités HP qu'on rencontre de plus en plus aujourd'hui, sont des personnalités avec un raisonnement d'adulte, mais une affectivité qui reste à l'état de petit enfant. C'est une affectivité qui demande énormément d'amour, énormément d'être reconnu, parce que ce sont des enfants souvent un petit peu isolés des autres, parce qu'ils sont pas sur le même niveau intellectuel. Et Van est un de ceux-là, donc son hypersensibilité qui fait qu'il est complètement accroché, fusionnel avec sa mère. On va devoir l'envoyer pendant 2 ans loin de la maison chez une tante parce qu'il y a la petite sœur qui vient au monde. Et Van est tellement fusionnel aussi avec cette petite sœur qu'il risque de l'étouffer. Il revient à la maison à l'âge de 6 ans. Il fera sa première communion, on le laisse de manière exceptionnelle, vu son raisonnement, sa perception de l'Eucharistie, où là déjà il y a des grâces mystiques avec Jésus dans l'Eucharistie, où Van va beaucoup plus loin que l'éducation religieuse de son temps qui était très légaliste. Et c'est là que Van annonce son projet, son appel de devenir prêtre. Si bien que, à l'époque, on confiait facilement des enfants à des curés, à des presbytères qui avaient du travail, qui avaient des rizières, pour qu'ils soient à la fois formés et qu'ils aident le curé dans le travail des rizières et autre chose. Et Van va vivre un réel traumatisme durant ces années chez ce prêtre, qui rassemble aussi beaucoup de catéchistes hommes qui, la plupart du temps, ont été chassés du séminaire parce qu'ils n'étaient pas à la hauteur de ces études ou ne correspondaient pas à une vocation, qui étaient des gens qui vivaient une vie complètement impure, qui étaient des très directifs, qui abusaient à but de conscience, à but spirituel sur ces ados, sur ces enfants. Et il y avait des enfants autour de Van qui étaient même violés par ces catéchistes. Et on a même essayé de violer Van. Et bon, il a résisté, si bien qu'il a été terriblement battu, maltraité. On lui interdisait même d'aller à l'Eucharistie, de communier, vu que lui était très attiré par l'Eucharistie. On lui a fait miroiter le fait que s'il voulait devenir un saint, ben, il devait beaucoup souffrir et on le faisait souffrir. Et Van a traversé toute une période de rejet de lui-même. Il se sentait puni, rejeté par Dieu. C'est Van a tous les symptômes d'enfants abusés. Quand je dis abus, c'est abus de conscience, abus d'autorité et abus sexuel aussi. Il se sentait complètement sale et pour cette raison aussi, il n'allait plus communier. Et à un moment donné, il va fuir ce goulag, enfin ce camp de concentration pour retourner dans sa famille. Il ne va pas être compris, il ne va pas être accueilli. Et puis c'est là où en l'année 1940, exactement de la même manière que Thérèse de Lisieux, il va vivre une deuxième conversion. Comme Thérèse l'a vécu, où il fait l'expérience de la crèche de l'enfant Jésus qui est ce Dieu fait petit enfant et qui le bouleverse complètement. Et là, il va sentir une force impressionnante rentrer en lui. Il va être complètement habité par Jésus et il aura cette parole par la suite. Je désire de transformer la souffrance en bonheur. Qu'est-ce que ça veut dire transformer la souffrance en bonheur? On peut pas comme ça, de manière humaine, transformer la souffrance en joie, mais en se greffant sur Jésus, on reçoit une telle force, une telle joie aussi, une telle était qu'on est capable de vouloir, comme Jésus portait sa croix, d'assumer les souffrances que la vie nous impose sans être anéanti par cette souffrance, parce qu'il y a la force de Jésus, et là de rayonner de la puissance et de l'amour de Jésus au milieu des autres. Et après cette expérience de Noël 1940, Van a une douzaine d'années, il veut retourner dans ce goulag, dans ce camp de concentration, pour être justement l'apôtre de l'amour, parce qu'il possède maintenant cette force qui anime et qui animait Sainte Thérèse de l'Enfant Jésus. Et il va former une petite équipe, une équipe d'anges qu'il va appeler pour prier et pour construire le bien dans ce monde impur. Ça, c'est un point très important de Van, qui, grâce aussi à sa grande intelligence, il va pouvoir être leader d'autres jeunes, même si affectivement, il demeure très blessé. Il a une sensibilité vraiment blessée à fleur de peau, qu'il l'aura toute sa vie, puisque pour un rien, Van pleure, Van se fait un souci énorme, Van est perfectionniste. Voilà. Donc, on retrouve de nouveau ces bien des personnalités de jeunes d'aujourd'hui. Enfin, par la suite, il va pouvoir entrer dans un séminaire normal. C'est là qu'il va rencontrer Sainte Thérèse de Lisieux en lisant Histoire d'une âme. En lisant Histoire d'une âme, il dit, mais c'est tout à fait la spiritualité qu'il me faut, simple, profonde, adaptée vraiment à des enfants. Et c'est à partir de là que la petite Thérèse mystiquement va se révéler à lui. Il y aura tout un dialogue entre Thérèse et Van, et Thérèse va lui donner une autre image de Dieu, de ce Dieu qu'on lui a montré aussi à travers ses abus. Parce que lorsque l'autorité de l'Église et toute forme d'autorité abuse d'un enfant, d'un adolescent, c'est comme si Dieu se transformait en abuseur, hein. C'est comme si Dieu n'était pas ce Dieu auquel on rêvait, celui qu'on attendait, celui qui défend les pauvres et les petits. Il y a toute une image de Dieu qui est brisée. Et comment retrouver cette image de Dieu? Quand on a été abusé, bien sûr, il faut des thérapies, il faut des accompagnements spirituels. Mais Van, il a eu la petite Thérèse qui lui a révélé qui était vraiment le vrai visage du Père, qui n'était pas ce Père qui traumatise, ce Père qui punit, mais ce Père qui se penche sur ses petits-enfants. Et Van vit une véritable thérapie, je dirais spirituelle, psychospirituelle avec Thérèse, qui va l'initier à l'abandon entre les mains du Père pour se laisser guider par le Père. Et il va tellement bien se laisser guider parce que Van est toujours un enfant, parce qu'affectivement, il demeure un enfant. Donc, il y a aussi des avantages d'être blessé. Ça veut dire qu'on va s'abandonner beaucoup plus facilement lorsqu'on rencontre l'amour et un amour aussi grandiose. Et Thérèse va révéler à Van qu'il ne sera jamais prêtre, mais qu'il sera l'apôtre de l'amour, justement, pour porter les prêtres. En fait, ce qui lui est demandé, c'est ce que Thérèse expérimente. Au cœur de l'Église, ma mère, je serai l'amour.

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2: Le cœur du père. Bonjour à toutes, bonjour à tous, bonjour Yves.
3: Bonjour Guy.
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2: Alors dans cette émission, cette semaine, Yves, tu vas essayer de nous faire toucher le cœur du père, rencontrer le cœur du père, ce père qui est un père aimant, qui se laisse aimer et qui veut nous aimer.
3: Tout à fait. Le cœur du père. Qu'est-ce qu'être chrétien ? J'entends dès tous ces mois-ci des personnes dire « c'est difficile d'être chrétien parce que on nous parle du pape, de certaines positions, des clivages dans l'église, des intégristes, de l'évêque qui a fait ceci, qui a fait cela, ou des prêtres qui ceci ou cela. » Et ces personnes me disent « mais comment faire pour répondre ?» Et j'ai tendance à dire « mais tout ça c'est périphérique ». Quel est l'essentiel de notre foi? Ce dont les gens ont besoin, c'est pas qu'on discute, qu'on polémique sur les comportements de tel ou tel dans l'Église. Il y a beaucoup d'infirmités dans l'Église et en fait l'Église devrait se reconnaître faible, handicapée. Et aimée par Dieu avec tous ces handicaps, mais des handicaps reconnus. Mais quel est l'essentiel de notre foi? C'est l'amour de Dieu. L'amour du Père. J'entends aussi des personnes qui me disent « Ouh là là, la Trinité, c'est bien compliqué. Trois en un, et c'est un seul. Et puis le Père, le Fils, le Saint-Esprit. » Si Jésus a dit « Je te remercie, Père, Père bien-aimé, d'avoir caché ça aux intelligents et aux sages et de l'avoir révélé aux tout-petits », c'est que la vérité est simple. La vérité peut être comprise par tous. Or, quand on voit le petit Emmanuel qui, handicapé, trisomique, qui à la messe, dit « je t'aime » et envoie des bisous à tout le monde et des bisous à Jésus, eh bien on sent bien que l'essentiel, c'est le cœur à cœur. Alors, je voudrais poser une question aujourd'hui. Me poser une question, te poser une question, nous poser une question. Est-ce que vraiment j'ai rencontré le cœur tout aimant de Dieu ? Et de Dieu le Père. Quand j'entends Dieu le Père, qu'est-ce que j'associe? Qu'est-ce qui vient à mon esprit? Est-ce que c'est des relents du passé où il y a un Père lointain, barbu, vieillard, furieux, dont il faut apaiser le courroux, qui a juré dans sa colère « jamais ils n'entreront dans mon repos », comme c'est dit dans certaines pages de l'Ancien Testament? Un père d'ailleurs, quand j'ouvre l'Ancien Testament, justement, moi coupable, moi Geneviève, moi Jean, je tombe sur des textes accusateurs, donc quelqu'un qui juge, qui accuse, l'œil qui est dans la tombe et qui regarde qu'un, et puis je peux rien faire sans qu'il me voie, me critique, me juge. Est-ce que c'est cela un père? Lorsque j'ai l'expérience d'un vrai père qui est papa, dans cette vie terrestre, et tous nos pères sont imparfaits, vraiment imparfaits. Mais qu'est-ce que j'ai vu pointer de plus beau qui définit un père et un papa? D'abord, c'est quelqu'un qui aime son enfant inconditionnellement. C'est quelqu'un qui sait que son enfant va s'éloigner, va faire des bêtises, va suivre sa route, mais qu'il aime où qu'il soit, quoi qu'il fasse. C'est quelqu'un qui va essayer de prévenir les souffrances de son enfant en l'éclairant sur les conséquences de telle ou telle conduite et penser à ce que nous faisons avec nos enfants adolescents quand on sent qu'ils pourraient aller vers la drogue, vers des aventures amoureuses dont ils vont sortir meurtris, ou lorsqu'il y a une violence en eux. Qu'est-ce que vit un père? D'abord, il est touché dans son cœur. Il est touché par la souffrance de son enfant ou par la souffrance que peut causer son enfant. Mais il continue à l'aimer. Il essaye de l'éclairer. Il le guide. Il lui montre les conséquences. Mais il est toujours là. Et pensons au père du fils prodigue. Le fils s'en va, il lui donne tout, tout ce qu'il a et que son fils lui demande. Et il le laisse libre. Mais il est là pour l'accueillir s'il veut et quand il veut. Et notre rôle de parent, d'enfants, adolescents ou jeunes adultes, c'est bien d'être là chaque fois qu'ils ont besoin. Donc un père, c'est quelqu'un de présent, non intrusif, non possessif, non dominateur, non accusateur, non jugeant, mais quelqu'un d'aimant.

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1: Alors, je nous pose la question. Si jamais nous avons eu la chance d'avoir eu un père dont nous nous sommes vraiment sentis aimés, et que ce père n'est pas compris, et que ce père est accusé, et qu'on dit de lui toutes sortes de mal, qu'il y a toutes sortes de rumeurs, il n'aime pas ses enfants, qu'est-ce qu'il fait, où il est, il n'est pas présent, il s'en fout, etc. Est-ce que nous n'aurions pas envie de témoigner de son amour? Et donc l'essentiel de notre foi, ça va être l'expérience intérieure que nous avons de l'amour de Dieu en tant que père. Et c'est l'enfant en moi, parle d'abord l'enfant de mes parents, l'enfant psychique, mais l'enfant spirituel, l'enfant de Dieu, qui va avoir mal au cœur chaque fois qu'il entendra dire quelque chose qu'il sait faux sur son père. Il le comprend, parce que lui-même a sans doute partagé ses fausses croyances. Mais d'un côté, il y a quelqu'un tout amour, qui est présent, qui veille, qui encourage, qui dit merci, Dieu me dit merci pour tous mes petits essais, il sait que je suis petit, qui me valorise, qui me fortifie, qui me redonne sans cesse une autre chance, qui est comme le GPS des voitures, qui, quoi que j'ai fait, où que j'aille, où que je sois, me remontre un chemin de croissance, de fécondité, de bonheur, car la seule chose qu'il souhaite, c'est que je sois moi-même, pleinement moi-même, au meilleur de moi-même, et que je fasse du bien autour de moi, pour ses autres enfants, mes frères, mes sœurs. D'un côté, il y a tout cet amour. De l'autre côté, il y a moi. Est-ce que moi, j'ai découvert cet amour absolu? Et est-ce que je l'ai différencié de tous les manques d'amour que j'ai connus? De mes parents, de mes éducateurs, de mes proches, des pères spirituels que j'ai pu avoir, aucun n'était parfait. Est-ce que j'ai su simplement chez eux recevoir ce qui pointait vers vraiment le cœur de Dieu? Alors, lorsque j'entends dire du mal de lui, de gens qui ne le connaissent pas, je ne vais pas avoir de la révolte. Je comprends qu'il soit méconnu, d'autant plus que mon père, papa chéri, que mon père ne cherche pas à imposer son amour. Et c'est ça qui me touche. Et mon père, ton père, notre père, ne fait pas de la publicité, ne fait pas son marketing, ne passe pas à la télévision, ou sur les ondes ou sur les pancartes publicitaires pour dire « c'est moi ». C'est de moi que vous recevez tout, c'est grâce à moi que vous avez ce corps qui fonctionne, grâce à moi que vous avez cette nature que malheureusement des générations abîment. Il ne fait pas sa publicité. Alors, quel va être notre témoignage? Sinon de faire sentir à ceux qui ne le connaissent pas, à ceux qui attaquent l'Église, qui est périphérique par rapport au centre, qui est le cœur de Dieu, le cœur aimant, Dieu Père, Dieu Sauveur, Dieu en nous, Dieu bienveillant, Dieu toujours présent mais tellement discret, le plus grand qui se fait le plus petit. Bien sûr, il a la toute-puissance et il y renonce. Et Jésus l'a bien montré au cours de sa vie. Il l'a bien montré en demandant à Pierre de rengainer son épée. Qui m'a vu, a vu le Père. Qui m'a vu, a vu le Père. À travers Jésus, c'est quelqu'un qui comprend, qui console, qui guérit, et quelqu'un qui donne sa vie, qui prend sur lui le mal de l'humanité. Ce mal qu'au départ il ne pouvait pas prévoir, sinon en laissant la liberté. Ce mal qui n'est pas inscrit en lui car il n'est que bien. Et pourtant il prend tout le mal sur lui. Qu'est-ce que je dirais de mon père ? Que l'on rejette, que l'on ne comprend pas, alors que je sais qu'il a donné sa vie et qu'il est mort, par exemple, si c'était l'homme père terrestre, en me sauvant. Est-ce que je n'aurais pas envie de restaurer une image plus juste de lui? Eh bien voilà, c'est à quoi nous sommes tous appelés, à parler de l'amour du Père, du cœur du Père céleste.

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2: Dans le livre du Deutéronome, au chapitre 4 et 5, il y a quatre mots. Quatre mots qui disent notre relation à la parole de Dieu. Le premier mot, c'est « écoute ». Et on le trouve d'ailleurs en introduction, plusieurs reprises, avant par exemple le don de la loi, le décalogue. « Écoute Israël ». Donc c'est le premier mot, « écouter la parole de Dieu », accueillir la parole de Dieu. Alors, certains font même la différence entre écouter et entendre. Je m'explique. On peut aller à la messe le dimanche, je peux entendre première lecture, psaume, évangile du jour, etc., homélie, je peux entendre. Si on faisait juste un test à la sortie de la messe en disant quelle était la première lecture ? C'est vrai, ça, on ne me prévient jamais, moi. Il y avait une première lecture. Ben oui, oui, c'était. Et là, donc, des fois, vous voyez, on entend, mais ça n'imprime pas. Donc, la première chose, vous voyez, c'est d'avoir des temps, des lieux, des moments, et même, on peut dire simplement, un cœur d'écoute pour écouter ce que la parole de Dieu a à nous dire. Voilà. Le deuxième mot, dans le Deutéronome, c'est « garder ». Garder avec les images bibliques, garder comme la terre garde la semence, les paraboles de Jésus, Matthieu 13, ou alors garder comme la femme garde en elle l'enfant qu'elle porte, c'est garder la parole de Dieu. Donc la conserver, la garder. Le troisième mot, c'est mettre en pratique. À la fin, par exemple, du discours sur la montagne, Jésus va donner son enseignement et à la fin il y a cette petite parabole que les enfants connaissent bien, bâtir sur le sable, bâtir sur le roc. Ça veut dire celui qui écoute cette parole et ne la met pas en pratique ressemble à quelqu'un qui construit sa maison sur le sable. Celui qui écoute la parole de Dieu et qui la met en pratique ressemble à quelqu'un qui bâtit sa maison sur le roc. Donc c'est là mettre en pratique. Et parfois, c'est rigolo, on entend beaucoup des gens qui nous disent moi, je suis chrétien, mais pas pratiquant. Je suis un époux fidèle, mais pas pratiquant. C'est un peu inquiétant, quoi. Donc, la parole de Dieu nous invite à être cohérents. C'est beaucoup de paroles du pape François sur la cohérence entre ce qui nous est donné d'accueillir comme message de la parole de Dieu et en même temps le fait de le vivre. Il y en a, ils vous font tout un mondial et ils ont pris 3 kilos et ils sont devenus des ventres à bière. Eux, ça fait longtemps qu'ils n'ont pas tapé dans un ballon de foot, mais plus ils regardent la télé et plus ils sont sportifs et plus ils deviennent gros, quoi. Donc ça veut dire quoi ? Ça veut dire qu'on peut s'intéresser à des choses mais être complètement à des années-lumière par rapport à la pratique. J'avais un ami dans la communauté des Focolari de Chiara Lubich. Il me disait, nous, dans notre fraternité, on a cette habitude-là. Il y a une parole qui nous était donnée par Chiara Lubich, une parole pour un mois, qui était inspirée de la parole de Dieu. Et ensuite, pendant un mois, il ciblait sur la mise en pratique de cette parole. Il y avait une parole, par exemple, sur le pardon, la réconciliation, et eux, pendant un mois, vont travailler en se disant, comment je vais mettre de l'ordre dans ma vie pour pardonner, me réconcilier, faire des pas avec les personnes. Ça, c'est mise en pratique. Et la quatrième parole, c'est annoncer, proclamer. Dans l'Évangile, dans les Actes des Apôtres, il y a plusieurs mots. Enseigner, annoncer, proclamer la bonne nouvelle. Tout ça, finalement, c'est transmettre la parole. Annoncer et transmettre, c'est un des enjeux les plus importants actuellement. On sait bien dans nos familles, la transmission, surtout à un moment de la retraite, on n'est plus dans le faire, on n'est plus dans l'agir. Ce qui va être essentiel maintenant, c'est de transmettre. Quand on voit parmi vous, par exemple, des grands-parents qui sont là avec leurs petits-enfants, c'est quelque chose dans lequel je transmets quelque chose qui me fait vivre et dont ils se souviendront dans 15 ans, dans 20 ans, etc. Ça, c'est la transmission. Et cette transmission, elle est importante dans la famille. Cette transmission, elle est importante dans l'Église, et évidemment, cette transmission, elle est importante dans la société civile. Vous voyez, c'est qu'on a un seul cœur, un seul cœur. Deuxième partie, comment Dieu nous parle ? Si vous voulez, dans la tradition de l'Église, Dieu utilise 5 autoroutes pour rejoindre l'homme, et on va en aborder juste une. Alors, première autoroute, eh bien, Dieu nous parle par la création. Hein, les cieux racontent la gloire de Dieu, l'ouvrage de ses mains, le firmament l'annonce, le jour au jour en transmet le récit. Voilà. Donc ça c'est le psaume 18-19, et tous ces psaumes de la création, au Seigneur notre Dieu, qu'il est grand ton nom partout l'univers, etc. Et Charles de Foucault, qui avait abandonné la foi, qui avait abandonné toute pratique, le début du commencement de l'ouverture de son cœur, c'est quand il se trouve d'abord comme soldat et ensuite dans une expédition d'explorateurs dans le Maghreb. Et là, en dehors de toute vie mondaine, il se retrouve solitude, désert, nuit étoilée. Et simplement la contemplation de la création va comme créer un espace dans son cœur qui va l'ouvrir à accueillir la parole de Dieu. Et autour de nous, on voit des gens l'été. Simplement parce qu'ils sont disponibles, il y a des choses qui, j'allais dire, qui s'ouvrent. Les pères de l'Église appellent ça le grand livre de la création. Et la deuxième façon dont le Seigneur nous parle, c'est par l'Église, la communauté chrétienne. Et de manière multiforme, bien sûr, il nous parle par les papes, le magistère de l'Église. Je pense par exemple actuellement, vous avez tout ce débat sur l'environnement, l'écologie. On a un texte extraordinaire qui nous est donné par le pape François il y a 4 ans, Laudato aussi. Là, on a une parole que le Seigneur nous donne à travers le magistère de l'Église et particulièrement sur des enjeux importants pour la planète aujourd'hui. Et ça, c'est une parole de Dieu. Et vous savez, parfois, il faut faire attention parce que c'est comme dans l'Apocalypse. Écoutez ce que l'Esprit dit aux Églises. Vous savez, en 1938, les plus anciens, même très très anciens, ils ne sont pas laissés, mais il y a une parole, par exemple, du pape, Pie XI, qui va donner une parole sur le nazisme, 1938, qui s'est implanté depuis 1933 en Allemagne, en dénonçant une idéologie qui est une idéologie païenne, le paganisme. Et finalement, certaines personnes n'ont pas voulu vraiment entendre cette parole-là. Parce qu'on se disait, mais peut-être que ça peut être un rempart contre le communisme, etc. Bon, Seconde Guerre mondiale, 45 millions de morts. Donc ça vaut le coup d'écouter la parole de Dieu. Et la parole de Dieu qui nous est transmise à travers la communauté chrétienne, l'Église. Bon. Donc il parle par l'Église, il parle aussi donc, dans l'Église par les saints. Regardez la parole de Dieu qui nous est donnée à travers Sainte Thérèse de l'Enfant Jésus au début du XXe siècle, Sainte Faustine, Saint Jean-Paul II, et plus près de nous pour les couples et les familles, Louise Élie Martin. Il nous parle par des saints. Et souvent, ce qui est assez étonnant, c'est que, comme on dit, ce n'est pas nous qui choisissons les saints, c'est les saints qui nous choisissent. Moi, au début, je n'avais pas trop d'atomes crochus avec Louise Élie Martin. Puis, vous allez faire une retraite. Et puis, vous tombez dans la chambre, Louise Élie Martin. Ils ne sont pas là, mais un peu quand même. Et on dit, tiens, bon. Puis après, il y a une parole de Dieu qui vous est donnée, toc, Louise Élie Martin. Et à ce moment-là, la parole vous percute parce qu'elle vous touche exactement un endroit précis par rapport à des questions que vous vous posez. Puis après, vous lisez un bouquin qui parle d'autre chose, et il y a une citation de Louis ou de Zélie Martin. Non, c'est surtout elle qui écrivait, parce qu'à cette époque-là, c'est surtout les dames qui écrivaient beaucoup, les hommes un peu moins. Et alors, et là, encore, il y a un moment, on se dit, mais ils me poursuivent, ils me poursuivent. Et je me suis dit, mais ça vaudrait le coup de lire leur vie, les écrits. Et à ce moment-là, après, mon épouse aussi était passionnée par... Et on a découvert un tas de choses, et qui finalement... j'allais dire dépoussiérés, sont extrêmement pertinentes et actuelles pour nos couples et nos familles aujourd'hui. Jusque dans les difficultés que des parents peuvent avoir avec certains enfants, comme ils ont eu avec Léonie, par exemple. Hein? Donc vous voyez, voilà, le Seigneur parle par l'Église, à travers le magistère, à travers les saints, et il parle aussi à travers les frères et sœurs, et nous, dans la vie communautaire, on l'expérimente. Parfois des paroles de consolation, des paroles de réconfort, un coup de téléphone quand ça va pas. Parfois c'est une proposition de prier ensemble. Parfois c'est un petit mot qui nous est dit. Parfois c'est aussi la correction fraternelle avec de quelqu'un qui nous dit « Tiens, moi je trouve que là t'as été un peu raide, etc. » Et on se dit « Voilà. » Et en même temps, après on réfléchit, on prie, on se dit « Mais si c'est juste, il faut que je... » Et la communauté chrétienne est un lieu de la parole. Tout simplement parce que c'est le lieu dans lequel règne Jésus-Christ, qui est la parole de Dieu. Voilà. Donc, il nous parle par la création, il nous parle par l'Église, il nous parle par les événements de la vie. C'est le même mot dans la Bible, davar ou dabar, qui dit en hébreu, après ces événements ou après ces paroles. C'est-à-dire, c'est le même mot. C'est étonnant, hein? Parce que tout simplement, la mentalité biblique a la certitude que la parole est un événement. Ça veut dire que une parole, c'est important. Et on n'a pas besoin de faire des sessions de psychologie pour savoir que des « t'es nul, t'es moche, t'es raté, t'es ceci, t'es cela », il y a des paroles qui ont bousillé des gens pendant des années, et c'est des paroles qui ont été entendues quand j'avais 4, 5, 6 ans. Et ensuite, vous voyez des personnes, ils ont 50 ans, ils sont toujours ébranlés par ça, et ils vous pleurent dans les bras, parce que ça les a... Il y a des paroles qui font du mal. Et au contraire, il y a des paroles qui font du bien. Il y a des paroles qui construisent, il y a des paroles qui édifient, il y a des paroles qui donnent confiance. Ça, c'est ce que nous dit la parole de Dieu. Les paroles de Dieu sont des événements. Et en même temps, il y a des événements dans la Bible qui sont des paroles. Le fait qu'un jour, le peuple d'Israël était opprimé, écrasé en Égypte, et que Dieu lui donne la libération, c'est un événement. C'est un événement de libération, et c'est une parole de Dieu, qui veut que son peuple soit un peuple, non pas d'esclaves, mais d'hommes et de femmes libres. Donc vous voyez que dans nos vies, c'est pareil, c'est le poète Charles Peguy qui dit, je cite, « Les événements, dit Dieu, c'est moi. C'est moi qui vous caresse, c'est moi qui vous rabote. Les événements, dit Dieu, c'est moi. » Il y a des événements dans nos vies, et c'est important de relire nos vies, des événements dramatiques et des événements aussi heureux. On vit tous les mystères, joyeux, douloureux, glorieux, heureux, lumineux dans nos vies. Mais ce sont, donc c'est important de relire les événements de notre vie comme des paroles de Dieu que le Seigneur nous adresse. Bon. Et puis, il y a aussi l'émotion intérieure, quatrièmement. Eh bien, l'émotion intérieure, ça veut dire que parfois, l'Esprit Saint va passer de manière mystérieuse pour toucher et parler au cœur. Et parfois, on connaît par exemple dans la vie de Louise Élie Martin, Zélie voulait être religieuse. Et on pense, les biographes, que c'est parce qu'elle fait un entretien pour être sœur dans la famille spirituelle de Saint-Vincent de Paul. Un entretien, et on lui dit « circuler, il n'y a rien à voir ». Bon. Alors, les biographes pensent que elle était plutôt chétive de constitution. Elle n'était pas très grande, mais pleine d'énergie, mais et à cette époque-là, il y avait un travail très physique par rapport aux malades, aux personnes âgées, etc. Comme aujourd'hui, on pourrait le demander pour quelqu'un qui est, je sais pas, dans certains services d'aide aux personnes âgées, quoi. Faut assurer. Bon. Alors, elle s'est dit, elle n'a pas fait toutes les communautés de France et de Navarre, elle s'est dit, le Seigneur a un autre dessein d'amour sur moi. Et elle va attendre. Elle a 27 ans, et 27 ans, à la campagne autrefois, 25 ans, qu'est-ce qu'il y a ? Signal d'alarme, alerte, alerte, alerte, alerte, alerte, alerte. C'est ce qu'on appelle les caprinettes, quoi. Ça veut dire, en gros, le message social, c'est de dire, manie-toi ma fille, il serait temps d'eux. Hein ? Alors, dit avec humour, mais c'est quand même... pendant ce temps-là, celui qui allait devenir son mari, Louis Martin, il a essayé de faire une expérience de vie religieuse. Lui, c'était au Grand Saint-Bernard, en Suisse. Et voilà. Et là, pareil, on lui dit, non, circuler, il n'y a rien à voir, parce qu'il n'avait pas de formation dans le latin. Et ça suffisait pour dire, il est un peu vieux, là, maintenant, tout ça. Et lui... il va vivre comme une sorte de célibataire de sa vie, d'horloger, et de célibataire dans le Seigneur, la messe, la prière. Et de temps en temps, Et ça compte comme distraction, la pêche. Et elle traverse le pont d'Alençon. Et à ce moment-là, une voix féminine dans son cœur résonne. C'est celui-là que j'ai préparé pour toi. Et lui, à ce moment-là, il passe. Puis comme tous les hommes, il n'est pas au courant de rien. Enfin, il n'a rien vu, quoi. Et alors, voilà. 3 mois plus tard, ils sont mariés. Ça va vite, hein? Parfois, dans des pays, vous connaissez peut-être, nous on a eu la joie de le rencontrer, Joseph Fadel. Il y a beaucoup d'hommes et de femmes de bonne volonté, par exemple en milieu musulman, ils n'ont pas de contact avec l'Église. Ils n'ont pas de contact avec les Saintes Écritures. Ils n'ont pas de contact. Et alors le Seigneur, eh bien, très souvent, il leur parle par voie directe. Et un des lieux privilégiés pour leur parler, ça va être ce qu'on appelle dans la Bible des songes. Et lui raconte, donc il est d'une grande famille extrêmement religieuse, musulmane, et il se retrouve dans une chambrée avec quelqu'un qui lui est chrétien, il s'en méfie, et en même temps au fil des semaines et des mois, il va finir par l'apprécier pour ses qualités humaines, et il se dit « tiens, vraiment c'est un homme de qualité ». Et il voudrait lui poser des questions par rapport au christianisme, etc., pour le convertir à l'islam. Et l'autre reste assez prudent pour... voilà. Et il y a un moment, cet homme-là, donc Joseph Fadel, fait un songe. Il est tout content parce qu'il se souvient de son rêve. Alors, ce rêve me place au bord d'un ruisseau, pas très large, à peine 1 mètre. Sur l'autre rive, un personnage d'une 40aine d'années, plutôt grand, vêtu d'un vêtement beige, d'une seule pièce, à l'orientale, sans col. Je me sens irrésistiblement poussé vers cet homme par l'envie de passer de l'autre côté pour le rencontrer. Alors que je commence à enjamber le ruisseau, je me retrouve suspendu dans les airs pendant quelques minutes qui me paraissent une éternité. Je crains même avec un certain effroi de ne jamais pouvoir redescendre sur terre. Comme s'il avait senti mon malaise grandissant, l'homme d'en face me tend la main pour me permettre de franchir le cours d'eau et d'atterrir à côté de lui. À cet instant, je peux à loisir observer son visage, des yeux bleu-gris, une barbe peu fournie, des cheveux mi-longs, je suis frappé par sa beauté. Posant sur moi un regard d'une douceur infinie, l'homme m'adresse lentement une seule parole, énigmatique, au timbre de voix rassurant et invitatoire. Il me dit, pour franchir le ruisseau, il faut que tu manges le pain de vie. Alors, ce gars, il se réveille avec ça. Il a eu la vision de Jésus sans savoir que c'était Jésus. Quelques semaines après, il tarabuste son copain de chambrée et pour lui dire, est-ce que je pourrais avoir un évangile? Donc, dans certains pays, c'est très, très, très, très dangereux. Et le copain accepte de lui donner les 4 évangiles. Et lui dit, ben, commence par l'évangile de Marc ou de Luc, ça sera plus facile qu'avec l'évangile de Jean. Mais lui, il commence tout de suite par l'évangile de Jean, et à ce moment-là, il tombe sur, je cite, « Absorbé par ma lecture, j'en oublie de déjeuner et je ne vois pas passer les heures. Arrivé au chapitre 6, je m'arrête net dans ma lecture, abasourdi au milieu d'une phrase. J'ai le cerveau en ébullition. Une seconde, je pense que je suis victime d'une hallucination. Je replonge les yeux dans ce livre à l'endroit précis où je me suis arrêté. Pas de doute, je ne me suis pas trompé. Je ne sais pas par quel prodige je viens à l'instant de lire exactement ces mots, le pain de vie. Je suis le pain de vie. Vous voyez, la parole de Dieu, dans les Saintes Écritures, va confirmer une parole de Dieu qui lui a été donnée ici en songe. Alors, vous voyez, le Seigneur, à travers des signes, des songes, des paroles intérieures, ce qu'on appelle des locutions, peut nous parler. Et quelle est l'attitude de l'Église par rapport à ça? C'est de dire, vous voyez, il faut éviter 2 extrêmes. Le premier extrême, c'est de dire, oh, tout ça, c'est des bêtises, etc. Uniquement, lisez le missel, ça suffira, les livres de prière de l'Église, point. Et d'un autre côté, il faut éviter de rechercher ça pour nourrir une sorte de curiosité un peu malsaine. Donc l'Église nous dit, si ça vient, tu l'accueilles, mais ce qui compte, c'est que le Seigneur te parle. Moi, je me rappelle à la communauté, il y a 20aine d'années, un jeune qui était nouveau converti, Et le Seigneur lui parlait beaucoup par des songes. Et après 3 mois d'année sabbatique, il était un peu déçu, parce qu'il n'avait plus rien comme songe. Et le Seigneur ne lui parlait plus comme ça. Et alors je lui disais, mais là, tous les jours, il y avait des parcours bibliques, est-ce que le Seigneur te parle ? Il dit, ah ben oui, oui, la Bible, c'est merveilleux, c'est formidable, je la lis, je la relis, etc. Je dis, ben tu vois, le Seigneur, il a changé de canal, c'est tout. Donc on n'est pas là, nous, pour essayer de dire au Seigneur, c'est ici que je te donne rendez-vous. Non ! Non, mais quand même. Bon, un, la création. Deux, le Seigneur nous parle par l'Église. Trois, le Seigneur va nous parler par les événements de notre vie qu'il nous faut les relire. Quatre, il nous parle la conscience, voilà, un mot théologique, la voix de la conscience. Et cinq, la parole de Dieu dans les Saintes Écritures. Et dans ces cinq canaux, quel est le plus important ? C'est le cinquième. C'est les Saintes Écritures. Saint Jérôme, il est saint, il est canonisé. Il va y dire une phrase qu'on retrouve dans le catéchisme de l'Église catholique. Ignorer les Écritures, c'est ignorer le Christ. Et on voit chez les pères de l'Église, il y en a qui s'énervent, Saint Jean Chrysostome, en disant « Moi, j'ai fait des visites pastorales et je vais dans des communautés chrétiennes. Ils sont tellement nuls, ils savent rien de rien de rien. Ils savent même pas combien il y a de lettres de Saint Paul. C'est pour vous dire, hein ?» Alors, si je regarde la création et que j'ai pas la foi, je vais dire c'est beau la nature. Nourri par la parole de Dieu, je vais y voir l'œuvre du Créateur. Tout devient prière, comme dans les psaumes. Vous toutes les œuvres du Seigneur, bénissez le Seigneur, etc. Ou dans le Cantique de Daniel au chapitre 3. Voilà. C'est pareil, la parole de l'Église n'est pas une autre parole que la parole de Dieu.

Donc vous voyez, la parole de l'Église, c'est la parole de Dieu qui va être comme actualisée à travers le magistère, les saints, les frères et sœurs, etc. Et s'il y a un conflit entre une locution intérieure et la parole de Dieu, c'est la parole de Dieu qui prime. Alors maintenant, dans les Saintes Écritures, il y a toujours plus... C'est vrai dans la communication entre nous, dans un couple, dans une communauté, ou avec les... Et c'est vrai dans la communication que Dieu fait dans la parole de Dieu. Il y a toujours six éléments. Premier élément, qui est-ce qui parle ? L'émetteur. Dans les Saintes Écritures, dans la Bible, premier élément, l'émetteur, c'est Dieu. C'est Dieu qui parle. C'est Dieu. Vous voyez, la lecture croyante, c'est que c'est pas un beau bouquin, comme il y a un bouquin pieux, ou c'est pas comme un livre religieux à côté de la Bhagavad Gita, à travers les Védas et à travers, à côté du Coran. Non. C'est Dieu me parle dans ce texte, la parole de Dieu. Donc, l'émetteur, c'est Dieu. Donc, il faut que je commence la lecture, comme dans la prière de Samuel, récit de vocation. Nous, en général, c'est le contraire de Samuel. On dit, Seigneur, écoute, j'ai pas mal de choses à te dire. Et là, dans la prière de Samuel, c'est par le Seigneur, ton serviteur écoute. Donc tu vas me parler, Seigneur, dans ta parole. C'est Dieu qui parle, émetteur. Récepteur, ou destinataire, comme on dit. Récepteur, finalement, il y a un double acteur comme récepteur, c'est à la fois une communauté, la communauté chrétienne, l'Église, qui accueille la parole de Dieu, c'est une communauté, et en même temps c'est une personne, un individu, c'est unique, et c'est une parole qui m'était adressée à moi. Voilà. Donc c'est, voilà, je suis celui à qui le Seigneur s'adresse. Voilà. Et on sait que les grandes études des philosophes, des psychologues, etc., nous disent que la parole, elle fait exister quelqu'un. Disons, dans un groupe humain, si vous avez un grand chef ou un grand patron, c'est le moment de ce qui touche les fêtes de fin d'année, etc. Si la personne s'arrête et s'adresse dans une parole personnelle à quelqu'un, finalement, ça valorise la personne. Ça la fait exister. Et c'est ce que Dieu fait. Quand il s'adresse à nous, finalement, c'est parce qu'on est important pour lui. Bon. Émetteur, récepteur, deux. Alors maintenant, cette parole de Dieu, elle nous est donnée à travers ce qu'on appelle un canal. Et là, pour nous, ça va être le canal de Saint Paul, d'Isaïe, de Jérémie, d'Ézéchiel, de Saint Jean dans l'Apocalypse. Vous voyez, il va passer par plusieurs. Et parfois, je me dis, tiens, moi, le canal de Jean, j'aime bien. L'apôtre qui pose sa tête sur le cœur de Jésus, tout ça. Jean, l'Apocalypse et tout ça, ouh, j'aime moi bien. Là, je ne sais pas ce qu'il a, il devait être moins en forme ce jour-là. Et, bon, mais, donc, vous voyez, Dieu va s'adresser à nous, à travers, dans les Saintes Écritures, à travers différents canaux. Et c'est important de pouvoir être ouvert à tout cela. Bon. Et en même temps... Un nouvel élément, c'est que le Seigneur va s'adresser à nous dans un contexte. Je prends un exemple. Le prophète Jérémie, il vit à une époque où il y a une sorte d'illusion dans le peuple d'Israël qui se dit « bon, ça va comme ça va » et on va réussir à s'en tirer par rapport aux deux grandes superpuissances de l'époque, l'Égypte d'un côté... Et de l'autre côté, il y avait Babylone. Il y a toujours eu des superpuissances dans les époques. Nous, maintenant, à un moment, les plus anciens, c'était les États-Unis et l'URSS. Maintenant, c'est les États-Unis et la Chine. Et là, c'était les deux grandes puissances, l'Égypte et Babylone. Et ils étaient, les hommes politiques du peuple d'Israël, étaient en train de faire des petites magouilles, tantôt avec l'un, tantôt avec l'autre, et pour essayer de plus ou moins de s'en tirer. Et les prophètes, dont Jérémie, disaient « c'est pas comme ça qu'il faut faire ». Il faut retrouver notre identité, il faut retrouver nos racines, il faut retrouver, revenez vers le Seigneur. Revenez vers le Seigneur. Et c'est déjà comme si Jésus nous disait, cherchez d'abord le royaume de Dieu, sa justice, tout le reste vous sera donné en plus. Bon. Et alors, avant qu'il n'arrive une catastrophe, Jérémie n'arrête pas de dire, c'est les oracles qui sont appelés oracles de malheur. Attention à toi Israël, il va t'arriver des tuiles, tu vas... Bon, ça c'est les oracles de...

gros, si vous voulez, vous êtes dans une voiture avec des personnes qui sont un peu avinées. Il y a plus de grammes d'alcool que de sang dans le sang. Et ils chantent, ils beuglent, et vous, vous êtes en train de dire « Attention, attention, attention, attention, attention !» Ça, c'est Jérémie qui... voilà, oracle de malheur. C'est pas parce qu'il veut le malheur, c'est dit « Si tu continues comme ça, tu vas te planter. » Mais il le dit en hébreu ancien. Et ensuite, une fois que la catastrophe est arrivée, donc déportation à Babylone, première 597, deuxième 587, le peuple est exilé, il a tout perdu. Donc l'accident de la voiture est arrivé, trois copains qui sont morts, le gars se retrouve en fauteuil roulant, etc. Alors, Jérémie, oracle d'espérance, et il ne va pas voir le peuple d'Israël en disant « Je te l'avais bien dit, t'as vu ce qui t'est arrivé ?» Non, il dit « Courage !» Espère, le Seigneur t'a pas abandonné, fais-lui confiance, il va revenir vers toi, etc. Donc vous voyez, le contexte dans lequel va s'adresser le peuple, la parole de Dieu est très important pour comprendre ce que nous dit la parole de Dieu. Mes parents me disaient, maman elle avait 15 ans quand il est en 1940, elle me disait, nous il y avait un curé, il n'arrêtait pas de parler à toutes les homélies de Sainte-Jeanne d'Arc. C'était l'occupation, et quel que soit le temps liturgique, c'était Jeanne d'Arc. Et ça commençait par toujours, la France était dans une situation désespérée, tout le monde était découragé, et il y avait même des gens qui étaient pactisés avec l'ennemi, etc. Mais Dieu n'a pas abandonné son peuple, et il a envoyé, etc. Alors, il ne confondait pas De Gaulle avec Sainte Jeanne d'Arc, mais ça voulait dire que, dans le contexte, c'était pas quelqu'un qui était omnubilé par Sainte Jeanne d'Arc. C'était qu'en langage codé, garder confiance, garder l'espérance, le Seigneur n'a pas dit son dernier mot. Donc vous voyez, le contexte est très important pour comprendre une parole pour nous dans la vie de tous les jours, mais aussi dans la parole de Dieu. Et enfin, il y a le code. Alors, le code, ça veut dire qu'il y a des mots qui n'ont pas le même sens, mais on le sait tous. Par exemple, les profs de français savent... Nous, quand on pense à un amant, 20e siècle, c'est le gars qui est en petite tenue, dans le placard, hein, pendant que le mari arrive. Quoi. Bon, ça c'est l'amant. Mais un siècle ou deux avant, l'amant, chez Racine ou Corneille, l'amant c'est celui qui aime. L'amant. Et à la différence de l'aimer, celui qui est aimé. C'est le même mot, mais il va avoir un sens un peu différent. Suivant les siècles. Dans la Bible, c'est pareil. C'est pour ça que c'est pas respectueux ni de Dieu, ni de l'intelligence humaine que de prendre la Bible à la lettre. Vous imaginez, j'étais dans le métro et puis avec la chaleur, tout ça, la canicule, je suis tombé dans les pommes. Les gens, ensuite, dans un siècle, ils vont dire « Ah, tiens !» Dans le métro parisien, il faisait des cultures de pommiers qui permet de comprendre pourquoi la... Non mais ça va pas la tête. Vous voyez, il y a... Voilà. Et donc tout le langage de la Bible, c'est un langage imagé. Et donc, voilà. Quand il y a la colère de Dieu, ben, on dit, oulala, la colère de Dieu, bon, je sors d'une session, réjouis-toi, Dieu est amour, tout ça. Et là, la colère de Dieu. On dit, ben, mais quand est-ce que, en langage biblique, la colère, c'est l'amour déçu. Ça veut dire que, voilà, j'aime quelqu'un, et là, il est en train de faire les 12 yeux, là, il se rend même pas compte qu'il se fait embobiner par la secrétaire qui lui fait les yeux comme ça, etc. Et tout bête, il voit rien, et ça me met en colère. Mais ma colère, c'est parce que je l'aime. Si je l'aimais pas, je serais pas en colère. Donc la colère de Dieu, c'est pas d'écumer, baver de rage, et d'essayer d'exploser tout le monde comme Zeus avec les éclairs. Donc la colère, c'est un amour qui est déçu et qui va s'exprimer. Donc il faut décoder le langage biblique. Et si on ne le décode pas, on est à côté de la plaque, quoi. On est à côté de la plaque. Voilà. Alors, donc pour résumer, qu'est-ce qui va être important? Vous voyez, donc, tenir compte, l'émetteur qui me parle? Dieu. Jésus. Et Jésus, d'ailleurs, c'est dans sa carte d'identité, il est le verbe, la parole de Dieu, le verbe, et c'est une parole qui donne la vie. Quand Dieu me parle, c'est pour me donner la vie. Voilà, le verbe de vie donne la parole de vie. Et moi, je suis donc celui qui accueille, destinataire, ça veut dire que je crois, ça commence par un acte de foi, je crois, Seigneur, qu'en ouvrant ma Bible,
qu'en écoutant ce que la proclamation de la parole de Dieu dans l'Assemblée, tu as quelque chose à me dire. Des fois, on a tendance à échapper à la parole. Si un message un peu corsé sur la conversion, convertissez-vous, pécheurs, etc. Moi, ma première tentation, c'est quand même de me dire, tiens, là, c'est une parole que le Seigneur adresse à ma femme, quoi. Ça, c'est dans la charité, bien sûr, mais et non, c'est aussi à moi, quoi. Et parfois, vous voyez, il peut y avoir des façons détournées où on sélectionne dans la parole de Dieu. C'est-à-dire, pas vous, mais il y en a, ils lisent la parole de Dieu et ils ont un tube de colle et puis des ciseaux. Et ça, mon bien-aimé, je t'aime, tu as beaucoup de prix à mes yeux, etc. Ah, ça c'est pour moi, ça, je souligne. Et alors, engeance de vipère. Oh là, ça c'est pour ma belle-mère, ça c'est engeance de vipère. Et alors, donc, oui, c'est un peu sélectif, quoi. C'est un peu sélectif. Et alors, donc, comment accueillir la parole de Dieu en vérité? Et la parole de Dieu, je l'accueille en église, avec d'autres. L'essentiel, quand on lit ou on étudie un texte, on l'écoute dans l'assemblée, finalement, l'essentiel, c'est autour de deux questions. Comment Dieu apparaît dans ce passage? Comment Dieu apparaît dans ce passage? Dans ce qu'il, la façon dont il est nommé, dans les images pour parler de lui, ou dans ce qu'il fait? Que me dit ce texte sur Dieu dans sa relation à l'homme? Que me dit ce texte sur Dieu? Et après, la deuxième question, c'est qu'est-ce que me dit ce texte sur l'homme, sur moi? Et pour aller à l'essentiel, pour pas... Des fois, il y a des personnes dans des témoignages, ça commence un peu... C'était un mercredi, l'autre dit, chérie, non, pas un mercredi, c'était jeudi. Ah oui, c'était un jeudi, il était 17h. Non, il était 17h45. Bon, à 17h45, alors on est dans les détails, et ça noie le contenu de ce qu'on veut partager, quoi. Voilà, et parfois, il peut y avoir une façon d'accueillir la parole de Dieu, vous voyez, où on est noyé dans des détails, alors que l'essentiel, c'est... La vocation d'Isaïe, je cite comme ça, et je rentre dans le temple et je vis la gloire de Dieu, il siégeait sur un trône. Donc, trône, le Seigneur est présenté comme un roi. Et sa traîne emplissait tout le sanctuaire. Et un roi, il a une cour. Et les séraphins sont là. Saint, saint, saint, saint, kadosh, kadosh, kadosh. Alors ça nous plaît tellement dans l'église qu'on le répète tous les jours, là, maintenant. Hop, dans l'église et la liturgie. Donc, les deux mots de roi et de saint, c'est ce qui va caractériser la présentation, le spot d'Isaïe dans sa façon de contempler le Seigneur. Et ensuite, tout le livre d'Isaïe va déployer la royauté de Dieu, la sainteté de Dieu. Voilà. Et qu'est-ce que dit Dieu sur la façon dont il se présente et qu'est-ce qu'il me dit Alors, voilà, le Seigneur est mon berger, je ne manque de rien, etc. Il est berger. Bon, on va faire de la théologie un peu compliquée. Qu'est-ce qui fait un berger? Alors, il s'occupe à la fois d'un troupeau et il s'occupe en même temps de chacun, chacune. Et alors, qu'est-ce qu'il va faire? Il va les conduire, il va les protéger contre les bêtes sauvages, il va les soigner, il va... Et tout ce qu'un berger fait pour, c'est, il le fait pour moi. Voilà. Passerai-je un carvin de ténèbres, je ne crains aucun mal, etc. Donc, vous voyez, quelles sont les images? Et à partir de là, on va découvrir que les images de l'Ancien Testament qui s'accomplissent dans le Nouveau Testament. Le temple de Jérusalem, le temple, qu'est-ce que c'est qu'un temple dans une religion? Un temple, c'est un lieu dans l'espace, une maison où la divinité rencontre l'homme. Bon, c'est ça un temple, c'est un lieu de rendez-vous, si vous voulez. C'est mythique, un lieu de rendez-vous, le temple. Jésus, lui, va se révéler comme étant le temple véritable. Parce que en lui, dans sa personne, Dieu rencontre l'homme, vrai Dieu et vrai homme, et en lui, l'homme rencontre Dieu. Donc, le temple de Jérusalem est la préparation, l'esquisse, le brouillon de Jésus, le temple. Voilà. Pas compliqué. Et l'agneau, nous on connaît l'agneau. Le Seigneur veut sauver son peuple d'Israël. Israël d'Égypte. Donc esclavage, tout ça, c'est pas drôle. Bon. Et alors il lui dit,
On va faire un repas pascal, la teuf, avant de sortir. C'est la nuit, repas de nuit. Vous êtes déjà en préparation, donc vous avez déjà tout, sac à dos, tout ça, prêt à partir. Hein, prêt à partir. Et là, vous allez faire un repas qui va vous préparer à la libération que vous allez vivre. La libération n'est pas encore faite. Hein. Le repas pascal, c'est avant la libération. Bon. Alors, qu'est-ce que vous faites? Vous prenez un agneau. Un, vous le tuez. Immolé. Deux, vous prenez son sang. Et avec son sang, vous le mettez sur les linteaux des maisons. Comme ça, quand l'ange exterminateur passe, il va zigouiller les oppresseurs, mais vous, tranquille. Le sang protège, et après, qu'est-ce qu'on fait? On se nourrit de l'agneau dans une assemblée. Bon, Saint Jean, comment est-ce qu'il présente la passion de Jésus? Il va faire l'analogie entre le moment de la Pâque du Christ et le moment, et c'est lui qui le dit, où les agneaux du temple sont sacrifiés. Et qu'est-ce qu'on fait? Le sang de Jésus protège. Le sang de Jésus, on va le voir, que ce soit dans l'évangile ou dans les lettres de Saint Jean, le sang qui purifie de tout péché, qui protège du mal. L'agneau qui est mangé, je suis le pain de vie, et l'agneau qui est immolé sur la croix et qui préfigure la libération, le salut. Jésus, l'agneau. Qu'est-ce qu'il fait Jean-Baptiste? Ben, il montre ceci et celui-ci est l'agneau de Dieu. Vous voyez, donc, c'est pas compliqué. C'est pas compliqué, c'est pas prise de tête. C'est que, il va y avoir toujours, qu'est-ce que tu as à me dire de toi, Seigneur? Et qu'est-ce que tu as à dire de l'homme? Et par exemple, après, il va y avoir des lectures, par exemple, la lecture ignatienne, pour ceux qui ont fait les exercices de Saint-Ignace. C'est se mettre dans la position, dans les récits de la Passion, je suis des fois un peu comme le Seigneur. Seigneur, t'inquiète pas, tout le monde peut t'abandonner, te dire, oh, moi tu peux, j'assure. Ah, Max, j'assure. Et reniement trois fois. Bon. Donc je prends conscience que je suis du côté de l'homme, je suis comme Pierre. Je suis comme Pierre, à la fois j'ai mes grandes déclarations, Seigneur, je t'aime, je t'aime, je te donne ma vie, je te livre ma vie, je te donne tout, prends ma vie, Seigneur, prends ma vie. Et puis après, on me demande, est-ce que vous faites vers la catéchèse? Non. Prends ma vie, mais pas mon temps le mercredi matin. Bon. Et alors, et je suis dans ces contradictions-là, mais bon, après Jésus ressuscité apparaît. Pierre, il est un peu mal, quoi. Il est un peu mal. Il est en train de relasser ses sandales, là, de manière un peu... Il est un peu gêné. Jésus apparaît, Jean 21, et à ce moment-là, Pierre, m'aimes-tu? Il aurait pu commencer en disant, Pierre, par ici, s'il te plaît. Hein? Trois fois, là, la servante te rappelle, hein? Non. Trois reniements. Jésus va dire, Pierre, m'aimes-tu? Trois fois. Tu sais bien, Seigneur, que je t'aime. Pédagogie de Jésus, c'est pas faire la morale. Les trois reniements vont être effacés par trois actes d'amour. Après les trois actes d'amour, Jésus aurait pu dire, bon, t'as eu une défaillance, on te garde quand même dans la communauté, mais on a pensé que ça serait bien sous sacristain dans une petite église de Tibériade, pas plus. Parce que là, vraiment, le coup de la servante, c'est pas passé. Non ! Triple investiture, sois le berger de mes brebis. Tu as été défaillant, tu as été décevant, mais je te rétablis dans ta mission. Sois le berger de mes brebis. Nous, on se dit, on connaît ça, tout ça, mais vous imaginez dans votre boîte, le comptable, il part avec la caisse. On le retrouve, le patron lui dit, je suis désolé, je m'excuse de vous demander pardon. Bon, maintenant vous allez être comptable chef. C'est Jésus. Je peux être décevant, lui me rétablit dans ma dignité, dans la mission, lui continue à espérer en moi. Voilà. Donc ça c'est toujours ces questions, vous voyez, c'est le plus simple. Qu'est-ce que Dieu me révèle de lui et qu'est-ce que Dieu veut dire pour moi? Alors, maintenant, pour faire vite la conclusion, 10 choses pour bien comprendre la parole de Dieu, à toute allure. Première disposition, 1. Accueillir la parole de Dieu dans l'Esprit Saint. S'il n'y a pas l'Esprit Saint, je vais accueillir la parole de Dieu comme une parole humaine. Et c'est l'Esprit Saint qui va être le décodeur, qui va me permettre d'accueillir cette parole pour moi. 2.
primauté de la parole de Dieu, les saintes écritures, sur toutes les autres façons dont le Seigneur peut me parler. Et c'est la raison pour laquelle ça vaut le coup de lire, de relire, de relire la parole de Dieu. Tous les livres. Trois, avoir conscience que la parole de Dieu, la Bible, c'est la parole de Dieu, le Verbe. La parole de Dieu, le texte, c'est quelqu'un. Et c'est pour ça que nous, on n'est pas d'accord avec l'appellation qui nous est donnée dans le Coran par les musulmans qui disent « les chrétiens, les juifs, c'est les gens du livre ». Nous, on n'est pas les gens du livre. Non, on est les gens du Christ. Quatre, accueillir la parole de Dieu en Église. Vous vous rappelez, acte 8, Philippe, le saint protecteur des autostoppeurs, il reçoit une motion intérieure du Saint-Esprit qui lui dit « va vers ce char ». Donc il y avait un homme, l'eunuque éthiopien, grand fonctionnaire de la reine d'Éthiopie, et qui retourne de Jérusalem où il était en pèlerinage, et il lit à voix haute, comme on fait dans l'Antiquité, la parole de Dieu, Isaïe 52-53. Et à ce moment-là, donc, il rejoint le char, et Philippe lui pose la question « comprends-tu ce que tu lis ?» Réponse « comment le pourrais-je si personne ne me guide ?» Et à partir de ce moment-là, vous voyez, c'est pas une invention de l'Église catholique. J'ai besoin que d'autres frères et sœurs soient des Philippes pour moi et me donnent un éclairage pour accueillir la parole de Dieu. Ça veut dire, en jargon tribal, accueillir la parole en Église. Et l'ouverture, et dans tous les partages bibliques auxquels on est habitué, c'est assez étonnant parce que moi j'ai une lecture de la parole et j'entends le frère ou la sœur qui me partage sa lecture et à ce moment-là ça m'ouvre à quelque chose que j'avais pas. Je me dis « ah, mais ça c'est beau aussi », etc. Donc, vous voyez, il peut y avoir une façon un peu d'être dans sa bulle, même en étant mystique, mais je peux rester un mystique égocentré, quoi. Voilà. Et tandis qu'à partir du moment où je vis une expérience d'église, je m'ouvre à la lecture des autres, et à ce moment-là, ben, ça va me donner quelque chose de beaucoup plus grand. En langage biblique, ça dilate le cœur, ça l'ouvre. Alors, 5, le principe, c'est que Dieu n'est pas schizophrène. Ça veut dire que Dieu a une cohérence dans la façon de nous adresser sa parole dans nos vies. Il y a donc une cohérence et il y a une continuité. Et pour le dire autrement, pour regarder la façon dont Dieu me parle, eh bien, je ne dois pas simplement regarder le point « qu'est-ce qu'aujourd'hui Dieu me dit ce matin ?» mais je dois regarder la ligne « qu'est-ce que Dieu m'a dit cette semaine »« qu'est-ce qu'il m'a dit pendant ses vacances »« qu'est-ce qu'il m'a dit pendant cette année ?» Et donc, vous voyez, c'est en langage biblique, c'est faire mémoire d'eux. Et c'est donc relire la parole de Dieu. Et les rabbins disent, pourquoi Dieu répète toujours Abraham, Abraham, Moïse, Moïse? C'est pas que Dieu ait un problème d'Alzheimer, non. C'est parce qu'il répète pour que l'homme sache bien que Dieu, avec insistance, lui dit, c'est ça que j'attends de toi. Vous voyez, le principe, c'est le principe de la cohérence ou de la continuité de la parole de Dieu dans nos vies. Et pour dire autrement, comme Dieu est un bon sculpteur, ben on ne sculpte pas le granit breton, un peu solide, comme un bois tendre. Et donc, dans la façon, dans la pédagogie de Dieu, comme un bon pédagogue, il y a une façon de s'adresser. Nous, on voit bien en tant que parents, il y a une façon d'être avec un qui marche. Et avec l'autre, ça ne marche pas. Il faut le prendre autrement. Il faut le prendre autrement. Et quand on est jeune parent, on croit que ce qu'on va faire pour tous les enfants, ça va être bon. Erreur. Ça va être adapté à chacun. Il y en a un avec qui ça marche super bien, et cette façon d'être là avec l'autre, non. Et quand il sera ado, il nous dira, t'inquiète, bien sûr, je gère. Bon. Et alors, solution mesure. Et donc, avec moi, c'est pareil, vous lisez la vie des saints. Il y a des saints, et ils sont un peu comme saint Paul, quoi. Là, c'est du granit ultra dur, quoi. C'est même plus que breton, c'est finistérien. Donc là, il faut vraiment, il sort l'artillerie lourde, quoi. Là, voilà.
Saint Athanase, c'est pareil, il faut des... Et il y en a, c'est dans la délicatesse, c'est dans la douceur, ils sentent qu'il y en a, c'est vraiment pire que des chats, et si on s'approche un peu trop, ils partent tout de suite. Et donc, pour d'autres saints, je pense par exemple les révélations du Saint-Sacré-Cœur, du Sacré-Cœur de Jésus à Sainte Marguerite Marie, c'est bien, il y en a qui suivent, et elle, elle est très timide, effarouchée, introvertie, etc. Alors on sent que Jésus, il vient comme ça. Je t'ai déjà dit que ça serait bien d'exprimer ce que je t'ai dit. Et elle dit, oui, mais je n'ose pas. Et Jésus, doucement, va le lui dire et le lui redire jusqu'à... Il s'est adapté. Et Saint Jérôme, c'est autre chose. Saint Jérôme, Jérôme, j'ai quelque chose à dire. Dans un songe. Jérôme, tu parles bien, tu parles bien, tu dis que tu m'as tout donné, tu m'as pas tout donné, tu m'as pas tout donné, Jérôme. Alors Jérôme, qui lui parle avec le Seigneur comme avec tout le monde, dit Seigneur, je t'ai tout donné, je t'ai tout donné, pourquoi tu dis ça? Je t'ai tout donné. Et dans sa grotte, elle parle, tout ça, un ascète, un ermite, tout ça, je t'ai tout donné, pourquoi tu dis que j'ai pas tout donné? Tu m'as pas donné, Jérôme, tes faiblesses. C'est vrai. Donc vous voyez, alors, la parole de Dieu s'adresse à nous dans une continuité, voir la ligne et pas le point. Bon, la parole de Dieu est toujours vérité, et c'est important aujourd'hui, ben, par rapport à ce que nous dit la société, la théorie du genre, l'homme, la femme, le couple, la famille, l'homosexualité, que disent les idéologies, les psychologies, les pensées du monde, etc. J'écoute, et que dit la parole de Dieu? Voilà. Et entre les deux, excusez-moi, il n'y a pas photo. Je ne suis pas un fanatique, je ne suis pas... Non. La parole de Dieu dit la vérité. Voilà. La parole de Dieu est toujours une parole qui est une parole d'amour. Donc le spot qui va nous permettre de lire toutes les paroles de Dieu, 1 Jean 4,8. 1 Jean 4,8, c'est « Dieu est amour ». Et c'est avec ce spot que je vais lire tous les textes de la parole de Dieu, Ancien et Nouveau Testament. 8, la parole de Dieu est agissante, on l'a expérimenté. Ça veut dire que c'est pas simplement quelque chose qui touche mon intelligence. Jésus dit c'est une parole vivante comme une semence. Et le semeur qui l'a semée, même s'il dort, la parole de Dieu continue à faire son travail en nous. Et c'est pour ça que accueillir cette parole de Dieu, ça nous travaille et des fois ça sort au bon moment. On a tous expérimenté ça. On est complètement fatigué, on est naze, on est épuisé, on est... Et il y a le bon berger qui nous dit « Je compte sur toi ce soir pour la prière des frères, etc. » Et on répond « Alléluia !» On n'en peut plus de fatigue, on est vide, on n'a qu'une chose à... On dit « Quand est-ce qu'on se couche ?» Et alors à ce moment-là, il y a la personne qui vient, qui confie ses problèmes, etc. Et vous, vous êtes vide. Alors on commence à ce moment-là, vous n'y pensez pas, mais le texte que vous avez lu, médité, prié il y a 4 jours, il y a 5 jours, etc., il vous remonte. Vous ne vous souvenez plus très bien de ce qu'il y a. Et vous bredouillez le texte de la parole de Dieu, c'est comme une rivière souterraine qui vient, plaf. Et alors vous, après, vous allez vous coucher, parce que vous savez même plus ce que vous avez dit, et après, 5 ans après, la personne dit « Oh là là, c'était bien ce que vous m'avez dit, la parole de Dieu, ça m'a touché, ça m'a... » On dit « Ben oui, merci Seigneur, parce que moi, je... » Bon. La parole de Dieu, elle est agissante en nous, et elle va faire son effet, non seulement pour nous-mêmes, mais pour les autres. Voilà. Et elle est vivante. 9, toute la parole de Dieu, Ancien et Nouveau Testament, nous parle du Christ. Et 10, la parole de Dieu, comme c'est une parole de Dieu, il y a un tas de choses que je ne comprends pas. C'est comme la psychologie masculine pour les femmes, la psychologie féminine pour les hommes. Il y a un tas de choses, mais plus grand quand même. C'est en dimension infinie. Quoi. Et je m'émerveille de la parole de Dieu. Il y a tout un psaume, c'est le plus grand des psaumes, 118-119, où pendant tout un psaume alphabétique, le psalmiste n'arrête pas de dire « Ta parole, Seigneur, est super, ta parole, Seigneur, est extra, ta parole, Seigneur, est merveilleuse, c'est formidable ta parole fait mes délices, etc. » Donc, et quand on aime, on n'hésite pas à faire des répétitions. Quand on est marié depuis 40 ans, on redit quand même de temps en temps à son épouse « Je t'aime, tu es belle » ou en langage actuel « Je te kiffe trop ma meuf ».
Bon, ça dépend. Hein. Vous ajoutez dans le Seigneur si vous êtes chrétien, charismatique, pratiquant. Mais bon, donc, et en général, l'exigence de l'autre, enfin, je ne sais pas comment vous avez ça chez vous en magasin, mais nous, c'est plutôt 3 fois par jour. Parce que s'il en manque dans la posologie, on vous le fait sentir. Hein. Bon, et alors, avec le Seigneur, c'est pareil. Nous, on n'arrête pas de dire tu es beau, Seigneur, louange à toi, gloire à toi, etc. Lui, il ne nous dit pas, tu me l'as déjà dit, ça. Hein, ça. C'est parce que la parole de Dieu, quand on s'émerveille de ce qu'est l'autre, eh bien, on redit continuellement ce cantique d'amour que l'Esprit Saint met dans nos cœurs. C'est vrai dans la relation avec les autres et c'est vrai dans la relation avec le Seigneur. Et je termine, c'est promis, par un beau, belle méditation de Saint Éphrem, qui aimait beaucoup la parole de Dieu, à travers l'image de la source. Donc la parole de Dieu est toujours beaucoup plus grande que ce que j'en comprends. Je cite. « Qui est capable de comprendre toute la richesse d'une seule de tes paroles, ô Dieu ? Ce que nous comprenons est bien moindre que ce que nous en laissons, tout comme les gens assoiffés qui s'abreuvent à une source. Le Seigneur a coloré sa parole de multiples beautés pour que chacun de ceux qui la scrutent puisse contempler ce qu'il aime. Et il a caché dans sa parole tous les trésors pour que chacun de nous trouve une richesse dans ce qu'il médite. Sa parole est un arbre de vie qui de toutes parts te tend des fruits bénis. Elle est comme ce rocher ouvert dans le désert qui devint pour tout homme de toutes parts une boisson spirituelle. Que celui qui obtient en partage une de ses richesses n'aille pas croire qu'il n'y a dans la parole de Dieu que ce qu'il y trouve. Qu'il se rende compte plutôt qu'il n'a été capable d'y découvrir qu'une seule chose parmi bien d'autres. Réjouis-toi parce que tu es rassasié, mais ne t'attriste pas de ce que la richesse de la parole te dépasse. Celui qui a soif se réjouit de boire, mais il ne s'attriste pas de son impuissance à épuiser la source. Mieux vaut que la source apaise ta soif plutôt que ta soif épuise la source. Amen. Alléluia. Et je vous propose 2 exercices pratiques. Premier exercice, c'est de dire, tiens, je connais la parole de Dieu, etc., mais j'aimerais bien lire toute la parole de Dieu en une année, comme font souvent nos frères protestants. Toute la parole de Dieu en une année, avec un crayon et un stabilo. Ça serait bien, toute la parole de Dieu, en me disant, tiens, je vais la lire. Pas la méditer chaque jour, mais la lire de manière cursive. Dans le train, dans le métro, comme ça, de tout lire, tout lire, tout lire, tout le temps. Ça, c'est si l'Esprit Saint le met dans votre cœur. Deuxième version, ça serait quelque chose de plus simple, de type prière du cœur. Chaque jour, un verset. Chaque jour, un verset. Vous prenez un verset le matin, tôt le matin, avant le petit déjeuner. C'est très important, posologie, avant le petit déjeuner. Un verset, un verset. Ça peut être une des 3 lectures du jour, un verset, et ce verset, vous l'apprenez par cœur, un verset, pas 2. Et vous le mettez, par exemple, sur un post-it, sur votre agenda, sur votre carnet, sur le tableau de bord, si vous faites 200 km en voiture. Et ce verset-là, vous l'avez continuellement. Et vous téléphonez à la sécurité sociale, avec le plateau technique, où vous attendez pendant 7 minutes, et à nouveau, et ça n'arrête pas de défiler, etc. Plutôt que de vous énerver, ce qui peut vous arriver, eh bien, dans ces cas-là, vous relisez le verset en disant « Seigneur », voilà, et ça peut être une béatitude, ça peut être un... Et à ce moment-là, à la fin du jour, le verset, il est devenu, vous l'avez par cœur. Pas par cœur intellectuellement, par cœur dans le cœur. Par cœur dans le cœur. Et ça, c'est n'importe qui peut faire ça. N'importe qui. Et si Dieu vous donne de vivre une année, 365 versets dans l'année, 10 années, 3000... Ne me remerciez pas. Alors, que le Seigneur nous donne, à vous et à moi, d'être renouvelés dans l'amour de la parole de Dieu, pour être renouvelés dans l'amour de Jésus, notre parole de Dieu. Amen. Alléluia.

tandis que l'orgue joue, la procession s'ébranle et maintenant, les premiers sont déjà à l'autel, que la procession n'est pas encore terminée. Au mitre, on reconnaît les différents rites des évêques, et le rite oriental et le rite latin.

bien sûr, ce prélude de un mi bémol majeur de Jean-Sébastien Bach, voilà, se termine maintenant. Et c'est le chant Peuple de baptisé, marche vers ta lumière. Le Christ est ressuscité.

0: Le pape va faire le signe de la croix.
1: Saint-Esprit, la paix soit avec vous. Frères et sœurs, nous voici ici rassemblés pour prier le Seigneur pour la paix qui fait défaut à tant de peuples à travers le monde. Entrons dans cette célébration en reconnaissant que nous avons péché. Je confesse à Dieu Tout-Puissant, je reconnais devant vous, frères et sœurs, que j'ai péché en pensée, en parole, par action et par omission. Oui, j'ai vraiment péché, c'est pourquoi je suis lié à la bienheureuse Vierge Marie, les anges et tous les saints. Et vous aussi, frères et sœurs, que priez pour moi, Seigneur notre Dieu. Dieu Tout-Puissant nous fasse miséricorde, qu'il nous pardonne nos péchés et nous conduise à la vie éternelle.
0: Amen. Et c'est le chant du Kyrie en grégorien et il est à noter que le président Macron et son épouse Brigitte participe à cette messe et la messe a comme intention la justice et la paix. Elle est célébrée à cette intention, la justice et la paix en France, en Europe et dans le monde qui en a tant besoin.

0: Prions le Seigneur. Seigneur Dieu, que tu prends soin de tout comme un Père, nous t'en prions, puisque tu as donné à tous les hommes une même origine, donne-leur de former une même famille dans la paix et d'être toujours unis dans un esprit fraternel. Jésus-Christ, ton Fils, notre Seigneur, qui vit et règne avec toi dans l'unité du Saint-Esprit, Dieu pour les siècles des siècles.
1: Amen. Et maintenant, c'est la liturgie de la parole et le texte, c'est pratiquer la justice, donne la paix du...
2: Lecture du livre du prophète Isaïe. En ces jours-là, sera répandu sur nous l'Esprit qui vient d'en haut. Alors le désert deviendra un verger, et le verger sera pareil à une forêt. Le droit habitera le désert, la justice résidera dans le verger. L'œuvre de la justice sera la paix, et la pratique de la justice le calme et la sécurité pour toujours. Mon peuple habitera un séjour de paix, des demeures protégées, des lieux sûrs de repos. Parole du Seigneur.
1: C'était la lecture du livre du prophète Isaïe, Isaïe 32, versets 15 à 18. Et maintenant, c'est le psaume 84. Ce que dit le Seigneur, c'est la paix pour son peuple.

Et maintenant, ce sera le moment du chant de l'Alléluia qui précède la lecture de l'Évangile.

0: et le diacre encense la parole de Dieu et l'encens, c'est signe de vénération de la parole de Dieu. Et la parole de Dieu, le Verbe s'est fait chair. Matthieu chapitre 5, versets 38 à 48.
1: En ce temps-là, Jésus disait à ses disciples, « Vous avez appris qu'il a été dit, œil pour œil et dent pour dent. Eh bien, moi, je vous dis de ne pas riposter aux méchants. Mais si quelqu'un te gifle sur la joue droite, tends-lui encore l'autre. Et si quelqu'un veut te poursuivre en justice et prendre ta tunique, laisse-lui encore ton manteau. Et si quelqu'un te réquisitionne pour faire 1000 pas, fais-en 2000 avec lui. À qui te demande, donne. À qui veut t'emprunter, ne tourne pas le dos. Vous avez appris qu'il a été dit, tu aimeras ton prochain et tu haïras ton ennemi. Eh bien, moi je vous dis, aimez vos ennemis et priez pour ceux qui vous persécutent, afin d'être vraiment les fils de votre Père qui est aux cieux. Car il fait lever son soleil sur les méchants et sur les bons. Il fait tomber la pluie sur les justes et sur les injustes. En effet, si vous aimez ceux qui vous aiment, quelle récompense méritez-vous ? Les publicains eux-mêmes n'en font-ils pas autant ? Et si vous ne saluez que vos frères, que faites-vous d'extraordinaire ? Les païens eux-mêmes n'en font-ils pas autant ? Vous donc, vous serez parfaits comme votre Père céleste est parfait. Acclamons la

0: Et maintenant, après avoir acclamé la parole de Dieu, en disant louange à toi Seigneur Jésus, Jésus le Verbe s'est fait chair, le diacre porte l'évangéliaire au pape qui bénit l'assemblée avec l'évangéliaire. Après l'avoir embrassé, il remet l'évangéliaire au diacre et nous nous apprêtons, frères et sœurs, à écouter les paroles du Saint-Père qui a chaque fois dit des paroles très profondes, touchantes, et il parle à notre cœur.
1: Chers frères et sœurs, je suis très heureux de présider cette Eucharistie au cours de laquelle nous confions au Seigneur le cheminement de la communauté diocésaine de Metz comme celui de toute Europe. Sur cette terre historique de la Moselle qui n'a cessé d'être un carrefour des peuples et qui fut une frontière douloureuse en Europe. La promesse de Dieu résonne aujourd'hui avec une force singulière. Dans la première lecture, le prophète Isaïe parle de l'avènement du royaume de Dieu en termes de droit, de justice et de paix. Il utilise trois images, le désert, le jardin et la maison. Dans le désert, l'idée essentielle est du silence, le droit s'installe, c'est-à-dire la loi qui aide l'homme à marcher sur la voie du bien. Cette image austère nous rappelle l'importance de l'essentiel et de la simplicité qui nous permettent d'accorder la juste valeur aux choses tout en nous formant au renoncement et au sacrifice. La deuxième image est celle du jardin où règne la justice. Si le désert est le lieu de l'essentiel, le jardin est le lieu de la beauté. De l'eau s'y trouve, les graines s'ouvrent, les pousses apparaissent et les fleurs s'épanouissent, chacune avec sa beauté particulière. Tel est l'effet d'une juste qui permet à la personne d'épanouir pleinement en adhérant librement au dessein du Seigneur. La troisième image est celle de la maison, lieu du paix. Notons que sur le désert et le jardin sont des contextes où prévaut l'action de Dieu qui fait germer et grandir. La construction.

Réflexion de Pierre. La maison est un lieu de présence humaine et d'amour. En ce sens, la parole prophétique nous rappelle que dans un monde marqué par la limite, la concorde ne se construit que dans la charité, qui sait partager les joies et les peines, qui sait encourager et pardonner, sans calcul ni limite, comme dans une famille. L'évangile que nous venons d'entendre nous en parle également alors que nous assistons aujourd'hui dans le monde à beaucoup de violences, de manipulations et d'arrogance à différents niveaux. Jésus nous enseigne la manière de transformer le désert en oasis, de planter des jardins et d'y construire des maisons. Il nous montre le chemin qui passe par le pardon, la miséricorde et la magnanimité. Si quelqu'un te gifle sur la joue droite, tends-lui encore l'autre. Et si quelqu'un veut te poursuivre en justice et prendre ta tunique, laisse-lui encore ton manteau. Et si quelqu'un te réquisitionne pour faire 1000 pas, fais-en 2000 avec lui. Pour certaines, ces paroles seraient de la faiblesse ou bien une capitulation devant le mal, mais il n'en est rien. Regardons au fond et autour de nous, que produisent dans le monde et en nous-mêmes des attitudes telles que la vengeance, la revanche et le rejet, et quel avenir pour l'humanité laisse entrevoir les relations et les systèmes imprégnés des logiques impitoyables qui découlent de ces attitudes. Vous qui êtes les enfants de cette terre déchirée dans le passé par des conflits fratricides, vous savez bien qu'il n'est pas vrai que celui qui se venge est plus fort que celui qui pardonne. Il n'est pas vrai que celui qui ne cède pas est plus fort que celui qui cherche la réconciliation. Il n'est pas vrai que celui qui part en claquant la porte est plus fort que celui qui affronte l'effort d'y marcher ensemble. Metz et la Moselle témoignent au monde entier que la réconciliation n'est possible que lorsque l'on a le courage de briser la chaîne du ressentiment. Il faut de la force et beaucoup d'équilibre pour ne pas se laisser submerger par le mal, surtout lorsque les blessures subies sont profondes. Mais face à l'injustice, l'unique voie du salut pour l'homme est l'amour, qui prend l'autre en charge et qui cherche à faire confiance. Quelles que soient les circonstances, et même dans les attitudes les plus difficiles à accepter. Ainsi, la loi, la justice et la paix sont-elles les étapes d'un chemin de conversion qui, du personnel, devient de plus en plus communautaire pour une civilisation respectueuse de l'homme et de son créature. Ce n'est pas un hasard si saint Augustin définit la paix de la cité céleste comme une communion harmonieuse dans laquelle les hommes jouissent de Dieu et en lui les uns des autres. Il parle également de la paix entre les hommes comme du fruit d'une tranquillitas ordinis dans laquelle chacun reconnaît et respecte chez l'autre une dignité et un rôle unique et sacré. Ici, à Metz, il est bon de rappeler que ce sont là les valeurs sur lesquelles s'est construite au fil des siècles l'Europe que nous connaissons, avec son patrimoine spirituel et moral, avant même son patrimoine économique et politique.

0: comme Saint Jean-Paul II aimait à lui rappeler avec émotion. Elle plonge ses racines dans la vie et l'œuvre d'hommes et de femmes qui ont vécu, prêché et partagé les enseignements de l'Évangile. En témoignant leur grande contribution spirituelle, culturelle, voire agricole et artisanale que le monachisme a apporté à l'histoire du continent, ainsi que l'œuvre des saints, tels que le grand Crodegang, pasteur infatigable de cette communauté, qui ici même, avec la règle des chanoines, a donné une forme visible à la communion ecclésiale. Les principes moraux du monde dans lequel nous vivons nous ont été transmis à partir de là. Des principes tels que la primauté de la personne et le caractère sacré et inviolable de la vie humaine à toutes ses étapes et dans toutes ses conditions. La protection de la liberté des individus, l'importance première de la famille en tant que fondement de la société, l'attention portée aux pauvres et aux plus démunis, l'accueil de l'étranger, le respect des personnes âgées. Votre Église locale qui, en vertu de son statut particulier, conserve l'héritage singulier d'un dialogue fécond entre société civile et foi, la responsabilité d'être un laboratoire vivant de cette fidélité. Rester fidèle à ces piliers n'a pas été facile, même pour ceux qui nous ont précédés. Et pourtant, avec fidélité et persévérance, nos ancêtres nous les ont légués comme des trésors à transmettre à notre tour aux générations futures, enrichis de notre expérience, de la valeur de nos efforts et de nos histoires. La magnifique cathédrale de cette ville où nous nous trouvons illustre très bien tout cela. Elle est appelée la lanterne du bon Dieu en raison de ses 6 500 mètres carrés de vitraux historiés. Il semble que les bâtisseurs aient voulu réduire au minimum les murs qui restent solides afin que la lumière puisse parvenir en abondance aux fidèles. Celui qui y rentre s'y trouve ainsi plongé dans une très riche Biblia Pauperum, source de prière et de méditation à travers les reflets aux mille couleurs. Dans ces lieux de lumière, la splendeur des vitraux historiques s'est récemment enrichie du génie de Marc Chagall. Les œuvres de ce grand peintre juif, enchâssées dans les murs de la cathédrale, transforment la lanterne du bon Dieu en un symbole écuménique et du dialogue interreligieux extraordinaire. Cette cathédrale nous dit que la lumière de Dieu n'efface pas les spécificités, mais unit des histoires et des cultures différentes en une seule et merveilleuse mosaïque de paix, nécessaire à notre époque meurtrie par de nouvelles divisions et de nouveaux conflits. En contemplant ces vitraux, nous apprenons que l'avenir de l'Europe ne réside pas dans l'uniformisation, mais dans l'harmonie des différences où la blessure du passé devient une brèche laissant passer la lumière. Il y a là un symbole de notre identité d'Église. Nous aussi, nous utilisons des structures qui n'ont de sens que dans la mesure où elles nous aident à porter au monde la lumière de l'Évangile. Sans ces vitraux, les fenêtres de la cathédrale Saint-Étienne ne seraient que des espaces inondés de lumière aveuglante. Avec ces vitraux, elles deviennent des livres qui nous rassemblent pour faire mémoire d'histoires merveilleuses, pleines d'héroïsme, de bien, de miséricorde, d'amour. et de beauté morale, dont nous devons à notre tour être des témoins généreux et courageux. Tel est le vœu que je partage avec vous, avec gratitude et confiance, à l'issue de mon voyage en France, pour votre communauté de Metz, appelée aujourd'hui plus que jamais à être un phare d'espérance pour ce pays, pour l'Europe et pour le monde, en la confiant aux prières de la Vierge Marie et de vos saintes patronnes.
1: Amis auditeurs, bienvenue encore. Vous êtes bien sur Radio Vatican et nous venons d'écouter l'homélie du Saint-Père à la messe pour la justice et la paix dans la cathédrale Saint-Étienne de Metz. Cette homélie mérite d'être méditée car partant de la position géographique de Metz qui est carrefour des peuples et qui fut une frontière douloureuse en Europe parce que la région a connu trois guerres douloureuses. La guerre franco-prusse, ensuite la Première Guerre mondiale, puis la Deuxième Guerre mondiale. Et après, c'est la ville de la réconciliation, la ville de la construction de l'Europe. Et le pape termine son homélie en disant, en souhaitant que votre communauté de Metz soit un phare d'espérance pour ce pays, pour l'Europe et pour le monde. Maintenant, c'est le moment de la prière universelle.
0: Faisons monter ensemble notre prière vers le Seigneur.

afin que l'Église, qui manifeste la présence du Christ, soit le sel et la lumière du monde, et un signe d'espérance pour tous les hommes, nous prions.

afin que le pape Léon, qui se fait messager de la paix, soit un témoin authentique de l'Évangile et un promoteur du caractère sacré et de la dignité de toute vie humaine, nous prions.

afin que l'Europe, qui a été enrichie par l'annonce chrétienne, retrouve ses racines spirituelles et reçoive un nouvel élan de foi, à l'exemple de ses saints, prions.

afin que les responsables des nations qui sont au service des citoyens soient les constructeurs d'un véritable esprit de fraternité et de justice et les promoteurs de la réconciliation. Nous prions.

afin que ceux qui souffrent dans leur corps ou dans leur âme soient réconfortés par notre prière et soulagés par la proximité de Dieu et par notre solidarité. Nous prions.

afin que nous tous, qui sommes sur le point de communier à l'unique pain, soyons fortifiés par les mystères que nous célébrons et confirmés dans la foi par le successeur de l'apôtre Pierre, nous prions.

0: appel de ton peuple en prière, réponds Seigneur en ta bonté. Donne à chacun la claire vision de ce qu'il doit faire et la force d'accomplir par le Christ notre Seigneur.
1: La prière universelle à mes auditeurs a été faite par des gens, des chrétiens de différents âges. Une religieuse, deux personnes adultes, un homme et une femme, et deux autres personnes jeunes, un jeune homme et une jeune fille. Et la chorale entonnait un jeune garçon qui entonnait avant que tout le peuple ne reprenne. Écoute-nous, Seigneur, exaudinos Domine, exaudinos, exauce-nous, Seigneur, exauce-nous. Et maintenant, les diacres préparent l'autel avec les offrandes. C'est le moment que l'on appelle offertoire, où l'on dispose le pain et le vin sur l'autel. Le pain et le vin qui symbolisent le fruit. Le pain et le vin représentent le fruit de la terre, le fruit de la vigne et du travail des hommes et des femmes. Et le pape dans son homélie a dit que la paix était comme la maison, un don de Dieu, mais sous la responsabilité et le travail patient des hommes et des femmes tous ensemble. Et maintenant, le pape lui-même, les offrandes sont disposées sur l'autel et le pape descend pour l'offertoire. Il va présenter le pain et le vin. Il accueille d'abord la procession. Les diacres ont déjà disposé les vases sacrés avec une partie, et il y a une procession, effectivement, avec encore les trois catégories, des personnes âgées, un couple d'adultes, un couple aussi de jeunes, un jeune homme, une jeune femme, et enfin des enfants, un garçon, petit garçon et une petite fille. C'est toute la communauté qui porte les offrandes au Saint-Père, qui maintenant va les offrir au Seigneur, le pain et le vin qui deviendront Eucharistie. Eucharistie, le corps et le sang du Seigneur. Eucharistie qui veut dire en même temps action de grâce. Parce que ça vient du grec Eucharistie. Cela veut dire action de grâce. Et c'est aussi le pain et le vin, c'est le corps du Christ. Et il n'y a pas de chant, c'est l'orgue qui joue. Et en parlant de l'Eucharistie, la lecture, la parole de Dieu nous invite à voir dans le pain aussi le symbole de l'unité. Comme le pain, c'est la farine, du froment, de plusieurs graines écrasées, moulues ensemble. Ce sont les efforts, les sacrifices, et cuits au feu. Et c'est cela qui devient le pain pour la vie, et le pain eucharistique pour la vie spirituelle. Car l'homme ne vit pas seulement de pain, mais également de la grâce de Dieu. Et à mes auditeurs, ce voyage nous a permis de voir comment la grâce de Dieu était à l'œuvre encore aujourd'hui, s'il était besoin encore de le prouver. Je pense que le pape, à travers les différentes étapes, Paris, Lourdes et Metz aujourd'hui, nous fait vivre avec émotion cette grâce de Dieu qui est encore dans nos vies. Rappelez-vous ce moment fort au Stade de France avec les jeunes. Et c'est tout cela que nous offrons au Seigneur en action de grâce aujourd'hui, avec cette messe conclusive, en demandant la paix et la justice. C'est la messe votive pour la paix et la justice, effectivement, que le pape célèbre dans cette liturgie. Et nous sommes à l'offertoire. Une assemblée bien recueillie. Et le pape va inviter à la prière eucharistique.
0: Mes frères et sœurs, que mon sacrifice, qui est aussi le vôtre, soit agréable à Dieu, le Père Tout-Puissant.
1: Que le Seigneur reçoive de vos mains ce sacrifice à la louange et à la gloire de son nom, pour notre bien et celui de toute l'Église.
0: Nous célébrons, Seigneur, sous les signes des sacrements, du sacrifice du salut offert par ton Fils, le Roi de paix. Nous t'en prions, puisque cette offrande est signe de paix et d'unité, qu'elle contribue à raffermir la concorde entre tous tes fils. Par le Christ notre Seigneur. Amen. Le Seigneur soit avec vous. Et avec votre esprit. Élevons notre cœur. Rendons grâce au Seigneur notre Dieu. Vraiment, il est juste et bon pour ta gloire et notre salut de t'offrir notre action de grâce, toujours et en tout lieu. Seigneur Père et Saint, Dieu éternel et tout-puissant, par le Christ notre Seigneur. En lui, tu as voulu récapituler toutes choses. Et tout nous a fait partager la vie qu'il possède en plénitude. Lui, qui est des conditions divines, il s'est anéanti pour donner au monde la paix par le sang de sa croix. Élevé au-dessus de toute créature, il est devenu pour tous ceux qui lui obéissent la cause des saluts éternels. C'est pourquoi, avec les anges et les archanges, avec les puissances dans nos et tous les esprits bienheureux, nous chantons l'hymne de ta gloire et sans fin nous proclamons.

Tu es vraiment saint, Dieu de l'univers. Il est juste que toute la création proclame ta louange. C'est toi qui donnes la vie. C'est toi qui sanctifies toutes choses. Par ton Fils, Jésus-Christ, notre Seigneur, avec la puissance de l'Esprit Saint. Et tu ne cesses de rassembler ton peuple, afin que du levant au couchant du soleil, une offrande pure soit présentée à ton nom. C'est pourquoi nous te supplions, Seigneur, d'y consacrer toi-même les offrandes que nous apportons. Sanctifie-les par ton Esprit, pour qu'elles deviennent le corps et le sang de ton Fils, Jésus-Christ, notre Seigneur, qui nous a dit de célébrer ce mystère. La nuit même où il fut livré, il prit le pain. Et te rendant grâce, il dit la bénédiction. Il rompit le pain et le donne ses disciples en disant, « Prenez et mangez tous, ceci est mon corps, livré pour vous. »

De même, après le repas, il prit la coupe. En te rendant grâce, il dit la bénédiction. Il donna la coupe à ses disciples en disant, « Prenez et buvez-en tous, car ceci est la coupe de mon sang, le sang de l'Alliance nouvelle et éternelle, qui sera versé pour vous et pour la multitude en rémission des péchés. Vous ferez cela en mémoire de moi. »

0: En faisant ainsi mémoire de ton Fils, de sa passion qui nous sauve, de sa glorieuse résurrection et de son ascension dans le ciel, alors que nous attendons son dernier avènement, nous t'offrons, Seigneur, une action de grâce, ce sacrifice vivant et saint. Regarde, nous t'en prions, l'oblation de ton Église, et daigne reconnaître ton Fils qui, selon ta volonté, s'est offert un sacrifice pour nous réconcilier avec toi. En nous serons nourris de son corps et de ce sang, accomplis de l'Esprit Saint. Accorde-nous d'être un seul corps et un seul esprit dans le Christ.
1: Que l'Esprit Saint fasse de nous une éternelle offrande à ta gloire, pour que nous obtenions un jour l'héritage promis avec tes élus. En premier lieu, la bienheureuse Vierge Marie, Mère de Dieu, avec Saint Joseph, son époux, les bienheureux apôtres, les glorieux martyrs, Saint Étienne, Saint Clément, et tous les saints qui ne cessent d'intercéder auprès de toi et nous assurent de ton secours.
2: Et maintenant, nous te supplions, Seigneur, par le sacrifice qui nous réconcilie avec toi, étends au monde entier le salut et la paix. Affermis ton Église en pèlerinage sur la terre dans la foi et la charité. En union avec ton serviteur, notre pape Léon, avec mon frère Philippe, évêque de cette église de Metz, moi-même ton humble serviteur, l'ensemble des évêques, les prêtres, les diacres, et tout le peuple que tu as racheté. Écoute en ta bonté les prières de ta famille que tu as voulu rassembler devant toi. Dans ta miséricorde, ramène à toi, Père très aimant, tous tes enfants dispersés. Pour nos frères et sœurs défunts, et pour tous ceux qui ont quitté ce monde et trouvent grâce devant toi, nous te prions. En ta bienveillance, accueille-les dans ton royaume, où nous espérons être comblés de ta gloire, tous ensemble et pour l'éternité, par le Christ notre Seigneur, par qui tu donnes au monde toute grâce et tout bien.
0: Lui, avec lui et dans lui, à toi, Dieu de paix tout-puissant, dans l'unité du Saint-Esprit, tout honneur et toute gloire pour les siècles des

0: Délivre-nous de tout mal, Seigneur, et donne la paix à notre temps. Soutenu par ta miséricorde, nous serons libérés de tout péché, à l'abri de toute épreuve. Nous qui attendons que se réalise cette bienheureuse espérance, l'avènement de Jésus-Christ, notre Sauveur. Seigneur Jésus-Christ, tu as dit à tes apôtres, « Je vous laisse la paix, je vous donne ma paix. Ne regarde pas nos péchés, mais la foi de ton Église, pour que ta volonté s'accomplisse. Donne-lui toujours cette paix et conduis-la vers l'unité parfaite. Toi qui vis et règne pour les siècles des siècles.
1: Amen.
0: Que la paix du Seigneur soit toujours avec vous.
2: Dans la charité du Christ, donnez-vous la paix.
3: À ce moment de la célébration, c'est le partage des signes de la paix. Et comme le pape l'a vraiment développé dans son homélie, la paix, c'est un don de Dieu. La paix, c'est une responsabilité des hommes. Oui. Comme la construction d'une maison exige en revanche une contribution plus directe et plus importante de l'homme avec la mise en œuvre des forces et des compétences à travers un effort commun, un véritable travail de chantier. Ainsi, la paix qui est un don de Dieu exige une réponse des hommes dans un effort partagé. Plus qu'une simple construction de pierre, la maison est un lieu de présence humaine et d'amour. Et le foyer est un lieu de présence et d'amour. Que Dieu fortifie nos familles, que Dieu nous aide vraiment à construire des familles où règnent les valeurs évangéliques. Et la chorale chante « L'agneau de Dieu qui enlève les péchés du monde, prend pitié de nous et donne-nous la paix. » Et dans l'Eucharistie que nous célébrons, la paix revient.
0: Voici l'agneau de Dieu. Voici celui qui enlève les péchés du monde. Heureux les invités au repas des noces de l'agneau.
3: Et nous disons, Seigneur, je ne suis pas digne de te recevoir, mais dis seulement une parole et je serai guéri. Et cela nous rappelle les paroles du centurion qui a reconnu la force et la puissance du Seigneur et qui a dit, je ne suis pas digne que tu entres sous mon toit. Dis seulement une parole et mon serviteur sera guéri. Et nous aujourd'hui, frères et sœurs, nous qui vivons, qui célébrons l'Eucharistie, si nous avions un peu de cette foi pour dire, pour demander au Seigneur, effectivement, de dire cette parole et nous serons guéris. Le Seigneur est prêt à nous guérir, quelle que soit l'étendue de nos blessures. Et nous devons avoir foi. C'est notre foi qui peut nous apporter cette guérison du Seigneur. Car, comme disait un grand saint, Dieu nous a créés sans nous. Mais il ne peut pas nous sauver sans nous. Parce qu'il nous aime et il nous a donné cette liberté de pouvoir lui dire oui, mais également de pouvoir lui dire non. Que nous puissions dire oui à Dieu pour lui permettre de soigner nos blessures, car Jésus Eucharistie est aussi le bon samaritain qui entre dans nos vies pour nous guérir, pour guérir nos blessures, pour nous apprendre à pardonner, pour nous apprendre à aimer nos ennemis, comme nous l'avons entendu dans l'Évangile et dans l'homélie du Saint-Père.

grande joie dans ton Église, tu nourris les affamés par l'Esprit qu'il fait revivre. Notre Pâque est préparée. Jésus-Christ, Sauveur du monde, donne-nous de l'annoncer. Et maintenant, c'est un autre chant que la chorale s'apprête à nous donner. Et nous qui sommes loin, qui écoutons, nous pouvons dire dans notre cœur la prière de communion spirituelle. Mon Dieu, je crois à votre présence dans le très saint sacrement. Je vous aime plus que toute chose. Je désire que vous veniez dans mon âme. Je ne puis maintenant vous recevoir sacramentellement dans mon cœur. Venez-y au moins spirituellement. Je vous embrasse comme si vous étiez déjà venu. Et je m'unis à vous tout entier. Ne permettez pas que j'aie jamais le malheur de me séparer de vous. Et pendant que la chorale chante, nous continuons à méditer et les paroles du Saint-Père durant l'homélie, une cathédrale avec plein de vitraux. Oui, il y a beaucoup de gens dehors. Les caméras nous font voir qu'il y a beaucoup plus de personnes en dehors de l'église, dehors de la cathédrale, que ceux qui sont à l'intérieur. Et on nous annonce plus de 37 000 personnes entre ceux qui sont à l'intérieur de l'église et tous ceux qui sont autour de l'église.

0: Oui, nous pouvons méditer encore quelques paroles du pape. Et il disait, dans cette cathédrale qui compte plus de 6500 mètres carrés de vitraux, que cette lumière, cette cathédrale nous dit que la lumière de Dieu n'efface pas les spécificités, mais unit des histoires et des cultures différentes en une seule et merveilleuse mosaïque de paix, nécessaire à notre époque meurtrie par de nouvelles divisions et de nouveaux conflits. En contemplant ces vitraux, nous apprenons que l'avenir de l'Europe ne réside pas dans l'uniformisation, mais dans l'harmonie des différences, où la blessure du passé devient une brèche, laissant passer la lumière. Il y a là aussi un symbole de notre identité de l'Église. Nous aussi, nous utilisons des structures qui n'ont de sens que dans la mesure où elles nous aident à apporter au monde la lumière de l'Évangile. Sans ces vitraux, les fenêtres de la cathédrale Saint-Étienne ne seraient que des espaces inondés de la lumière aveuglante. Avec ces vitraux, elles deviennent des livres qui nous rassemblent pour faire mémoire d'histoires merveilleuses, pleines d'héroïsme, de bien, de miséricorde, d'amour et de beauté morale, dont nous devons à notre tour être les témoins généreux et courageux. Et effectivement, durant ce voyage, et aujourd'hui spécialement, parlant des racines de l'Europe, le pape a évoqué l'héritage des ancêtres, l'héritage des saints. Et dans la ville de Paris, le terme « ville de lumière », « Paris, ville lumière » a été employé par le pape pour rappeler vraiment le rayonnement universel de la France et surtout le rayonnement missionnaire de la France qui a envoyé des missionnaires partout dans le monde, en Asie, en Océanie et en Afrique surtout. Et le pape s'est dit vraiment attristé aujourd'hui de voir le manque de vocation, et vocation sacerdotale, vocation religieuse et vocation également à la vie contemplative, car nous sommes dans des sociétés qui petit à petit se sont sécularisées, comme on a dit, et qui pensent que le bonheur dépend simplement du PIB, du produit intérieur brut. Or, ce n'est pas vrai. Ce n'est pas la richesse qui fait le bonheur. Le bonheur, c'est notre relation avec Jésus. Le bonheur, c'est notre relation les uns avec les autres. Mais notre relation les uns avec les autres ne peut se consolider que si nous cultivons l'héritage reçu des ancêtres et l'héritage surtout reçu de Dieu. Et Dieu nous a donné la vie à travers les parents, à travers nos ancêtres. Dieu ne nous refusera pas sa grâce. Soyons confiants. Maintenant, le pape dit la prière de conclusion.
1: Seigneur, toujours plus de charité, afin que, nourris par le corps et le sang de ton Fils unique, nous fassions fructifier entre nous, entre tous, la paix qu'il a lui-même laissée, lui qui vit et règne pour les siècles des siècles.
0: Et nous sommes à la fin de la célébration eucharistique, et maintenant les fidèles sont invités à s'asseoir. Certainement, il y aura une prise de parole. C'est
2: les diocésains les habitants de Metz.
0: Voilà, c'est Monseigneur Philippe Ballot.
2: Avec leurs élus qui les représentent.
0: Qui parle.
2: Avec Monsieur le maire de Metz.
0: Qui remercie
2: Monsieur le président du conseil départemental. Et avec le concours de Monsieur le préfet représentant l'État, ont été heureux de vous accueillir pour cette dernière journée de votre visite en France. À la suite de leurs ancêtres, marqués par des conflits et des haines tenaces, durant des décennies, ils continuent, suivant l'exemple d'un autre élu, le vénérable Robert Schuman, à suivre le chemin initié par la réconciliation franco-allemande. Leur joie est partagée par les diocèses d'Alsace et de Lorraine et les diocèses frontaliers de Luxembourg, Trèves et Spire d'Allemagne, Namur et Liège de Belgique et ceux de la province ecclésiastique de Besançon. Vous nous avez confortés sur ce chemin. La paix naît toujours dans les cœurs, donnée par le Christ ressuscité qui nous renouvelle. L'œuvre de Dieu s'accomplit ainsi. Dieu nous invite à nous y associer. Soutenus par vos encouragements, éclairés par votre parole, ils continueront de créer des ponts et non des murs, faisant des frontières des lieux de rencontre. Là où aujourd'hui les conflits existent, l'espoir de voir les ennemis se parler et devenir amis n'est pas une illusion, puisque cet espoir s'est concrétisé ici. Comme le souhaitait le cardinal Jean-Marc Aveline, évoquant la Méditerranée, nous voulons nous aussi, aujourd'hui, là où nous sommes, participer à son avenir, devenir la mère de la fraternité. Nous savons aussi que lorsque les défis sont immenses, l'espérance ne déçoit pas. Très Saint-Père, vous restez bien présent dans le cœur de chacun. Notre prière vous accompagne et aussi notre amitié.
0: Des mots de remerciement et il embrasse le pape. Il embrasse le pape et effectivement, il y a les jeunes qui sont là avec des cadeaux pour le Saint-Père.
2: Très Saint-Père, deux jeunes du lycée professionnel qui travaillent le Daizeng vont vous présenter une reproduction de Schumann qu'ils ont composée et ils vous assurent qu'ils ont déjà entendu les mots que vous avez prononcés ce matin en les invitant à vivre déjà maintenant la paix.
0: Le pape est visiblement heureux. C'est une représentation des Zayn, effectivement, de Schumann.
2: Deux élèves de l'établissement professionnel inter-entreprise vous offrent une reproduction de notre cathédrale et de Metz. Ils l'ont construite parce qu'ils travaillent différents métaux. Et toutes les classes de cet établissement ont participé à cette réalisation.
0: Que c'est beau. Ce ne sont pas seulement des cadeaux, mais c'est l'implication de tout un établissement.
2: Et puisque nous sommes, comme vous l'avez rappelé, dans la lanterne du bon Dieu, une bougie réalisée par un atelier de Metz vous est offerte pour que la lumière de la lanterne aille jusqu'au Vatican.
0: Des cadeaux symboliques pour que le monde ait la vie, pour que le monde ait la vie. Et le Saint-Père, lui, offre à l'évêque un calice, un très beau calice qu'il présente à l'assemblée qui applaudit.

0: Maintenant, le Saint-Père va adresser une parole.
1: Cette messe est la dernière rencontre publique de ma visite en France. C'est pourquoi je l'ai célébrée avec un vif sentiment de gratitude envers le Seigneur. Je tiens également à exprimer ma reconnaissance à tous ceux qui, par leur engagement, l'ont rendu possible. Je remercie Monsieur le Président de la République, ainsi que les différentes autorités civiles qui ont assuré l'accueil à Paris, à Lourdes et ici à Metz. Je renouvelle avec affection mes remerciements à la présidence de la conférence épiscopale et aux évêques les plus impliqués, ainsi qu'aux prêtres, aux diacres, aux personnes consacrées, aux fidèles laïcs, et à tous les bénévoles qui ont collaboré. Merci à tous.
0: Et pendant qu'ils applaudissent, on montre la foule qui est en dehors de l'église. Il y a plus de 35 000 personnes.
1: Chers amis, continuons à marcher ensemble, unis dans la Sainte Mère l'Église, pour la gloire de Dieu et au service de son royaume d'amour, de justice et de paix. Merci beaucoup.
0: Le pape qui dit toujours sa gratitude, le pape qui est reconnaissant et le peuple chrétien qui applaudit son pasteur, que c'est beau, que c'est émouvant ces moments que nous vivons. Et nous nous apprêtons maintenant à recevoir la bénédiction du Saint-Père, où que nous soyons.

Mais c'est fini. C'est vraiment un moment d'action de grâce. Et le Saint-Père est visiblement ému. Et il y a beaucoup d'émotions. Il y a un sourire sur le visage du pape, un sourire de satisfaction, de joie. Et vraiment, c'est la gratitude. Et nous aussi, nous pouvons rendre grâce à Dieu et le cœur plein de gratitude, vraiment pour ce voyage que le pape a accompli.

aller dire au monde entier les merveilles de Dieu, les merveilles de notre Dieu. C'est ce que la chorale est en train de chanter. Et effectivement, cela vaut la peine de... Cela vaut la peine de chanter cela, car à la fin de la messe, nous sommes envoyés en mission dans le monde. Aller dire au monde entier les merveilles de Dieu. Et je vous invite, amis auditeurs, vraiment à continuer à rendre grâce à Dieu, à le cœur plein de gratitude pour ce que Dieu permet encore à son Église de vivre. Et soyons fiers de notre pasteur. Voyez, c'est la fin de la messe et tout le monde applaudit. Et la chorale entonne le grand Alléluia. Et

des articles de fond et d'éclairage pour continuer à nourrir votre foi. Et n'hésitez pas à partager cela à travers les réseaux sociaux. N'hésitez pas à en parler autour de vous. Comme le pape a dit aux évêques et aux catholiques de France, n'ayez pas peur de manifester publiquement votre foi. N'ayez pas peur de raconter ce que Dieu fait de beau dans votre vie et avec vous. Et je vous dis au revoir et merci pour votre fidélité avec encore ces paroles. Laudetur Jesus Christus, loué soit Jésus-Christ.

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3: Il trouvait la Bible ennuyeuse, froide, presque pénible à lire. Et il en est pourtant devenu l'un des amoureux les plus convaincants. Saint Augustin, porté par de longues années à lire la Bible, peut aujourd'hui encore nous instruire. Quelle est son approche et pourquoi est-ce si vivifiant? C'est ce que nous allons découvrir ensemble avec vous, Père Alban Massy. Bonjour.
4: Bonjour, Madeleine.
3: Vous êtes théologien jésuite et vous participez à l'édition des œuvres complètes de Saint Augustin dans la bibliothèque augustinienne. Saint Augustin, c'est l'un des plus grands auteurs chrétiens. Il a contribué à formuler la doctrine de l'Église. C'est ce qu'on appelle un père de l'Église. Et les œuvres qu'on peut lire, comme les Confessions ou la Cité de Dieu, sont des œuvres qui ont marqué la pensée chrétienne. Alors pourquoi, justement, ce penseur est-il resté dans l'histoire, Père Alban Massy ?
4: D'abord parce qu'il a beaucoup écrit et qu'on a gardé énormément de ses écrits. Il a traversé des siècles parce qu'il était attentif à conserver dans une bibliothèque ce qu'il rédigeait. Puis beaucoup de personnes l'écoutaient et retranscrivaient ses sermons. Et à partir de là, son génie était tel que ses interprétations de livres de l'écriture, ses commentaires bibliques, était tellement apprécié et faisait autorité qu'on a gardé cela dans les siècles. Et puis, on sait que c'est le premier auteur des autobiographies un peu modernes où il met le sujet au centre de l'intérêt du lecteur, à savoir dans ses confessions, quand il se met en scène, quand il raconte sa vie. Et cela a touché énormément de lecteurs tout au long des siècles. On l'a appelé le grammairien de la littérature en Europe.
3: Alors on reparle justement d'Augustin depuis un an parce que notre pape Léon XIV est profondément lié à Saint Augustin. Il s'en réclame explicitement. Léon XIV est membre de l'ordre de Saint Augustin. C'est un ordre religieux qui est fondé sur les règles qui ont été dictées par Saint Augustin lui-même. Quel est cet ordre et puis quelle est cette spiritualité ?
4: Alors, les Augustins de l'Assomption, il y a plusieurs branches. Moi-même, je ne les connais pas beaucoup, mais Saint Augustin était évêque, mais il était moine. Et c'est vrai que il avait besoin de retrouver sa communauté monastique, parce que pour lui, la communauté monastique, c'était l'idéal de la vie des apôtres, des actes des apôtres. La première église, on la vit dans une communauté comme celle des moines. Moine, ça veut dire être monos, mais ça veut pas dire être seul, ça veut dire être unis les uns aux autres. Être comme une seule personne dans une communauté. Et je crois que ça a touché énormément d'adeptes de la vie consacrée. C'est pour ça que la règle de Saint Augustin est très présente dans la vie religieuse aujourd'hui. Les dominicains, par exemple, les augustins, beaucoup de communautés apostoliques.
3: La règle de Saint Augustin, elle est très courte.
4: Oui, tout à fait. Elle fait 3 pages, à la différence de la règle de Saint Benoît, qui vient un peu après, et qui, elle, a une 20aine de pages. Et moi, qui suis jésuite, c'est un gros bouquin, nos constitutions. Hein. C'est plus de 600 pages.
3: Alors, que peut dire finalement en quelques pages ce que les autres ordres disent en beaucoup plus de pages et de manière différente et avec d'autres axes? Qu'est-ce qui transparaît dans cette règle de Saint Augustin, justement? Qu'est-ce que vous diriez comme étant des axes fondamentaux, importants pour structurer la vie d'une communauté?
4: Je pense que l'axe de la fraternité est très important dans la règle de Saint Augustin. Et cette fraternité, elle ne se vit que par la charité. Augustin aussi insiste sur se mettre à l'écoute les uns des autres, à travers aussi l'écoute et la lecture des psaumes, parce que c'est dans l'écoute de l'Écriture qu'on va découvrir le Christ, qui est celui qui nous conduit par la charité.
3: On va découvrir le Christ, y compris dans la lecture des psaumes qui remonte à avant le Christ.
4: Ah oui, qui parle dans les psaumes? Voilà, on aura l'occasion d'en reparler certainement, mais c'est un des points essentiels des interrogations d'Augustin quand il se met devant un texte de la Bible. Tiens, qui est en train de parler? On appelle ça l'exégèse prosopographique, c'est-à-dire quelle est la personne qui m'interpelle quand je lis la Bible. Et dans les psaumes, tout spécialement, hein, ces discours de louange, mais aussi ces discours, ces cris, et même ces révoltes, eh bien, qui est en train de parler? Alors, ça peut être le Christ, ça peut être l'Église, ça peut être le Père, ça peut être les ennemis aussi. Mais au fond, Augustin, par sa propre vie, sait que lui-même, il était présent dans tous ces personnages que je viens de décrire. Il s'est cru tout puissant, il s'est cru l'ennemi de Dieu, il s'est pris... Et donc, lire l'Écriture, c'est finalement trouver un chemin pour accomplir ce qui est dans l'Écriture, la loi de Dieu, la loi qui est la loi de charité, la loi de l'amour de Dieu et du prochain.

0: Et on est avec vous, Père Alban Massy, pour découvrir qui est Saint Augustin et surtout son lien à la Bible. Avant d'enchaîner, peut-être on s'arrête simplement sur le pape Léon XIV et ce qu'il va retenir d'une certaine manière de Saint Augustin, puisqu'il s'en réclame régulièrement. Augustin prônait l'unité de l'humanité au-delà des races et des religions. De quelle manière est-ce qu'on peut retrouver la teneur de Saint Augustin dans ses propos ?
1: D'abord, dans la vie même du pape Léon XIV, on retrouve un petit concentré de la vie d'Augustin, finalement. Il a eu un idéal de vie religieuse, et puis l'Église l'a appelé. Est-ce qu'il était appelé à devenir évêque ? Il s'est retrouvé évêque, comme un certain Augustin, qui, lui, avait un idéal de vie monastique, et puis il y avait un vieil évêque, et le peuple d'Hippone a dit « On veut qu'Augustin te succède ». Eh bien, c'est ce qui s'est passé. Oui. Il est devenu évêque d'Hippone. Augustin n'est pas devenu pape, mais il a peut-être eu plus d'influence que beaucoup de papes. Et un aspect de la vie d'Augustin, c'est de porter le souci des autres. Et ça, je le vois beaucoup à travers le pape Léon XIV, le souci, vous l'avez souligné, le souci de l'unité du genre humain, qui passe par une fraternité. Pas de concorde, pas de paix civile sans une concorde vraiment intérieure. Je crois que je me trompe, on n'est qu'au début du pontificat de Léon XIV, ça ne fait qu'un an. Il n'a pas encore écrit véritablement de texte programmatique, il me semble. Mais je pense que ce sera cet idéal d'une concorde de l'humanité, hein, qu'on puisse découvrir qu'on est tous invités à battre d'un seul cœur. On connaît bien dans nos liturgies les paroles inspirées de saint Augustin à propos de l'Eucharistie. Devenez ce que vous recevez. Vous êtes le corps du Christ. Eh bien, ça peut se dire de toute l'humanité. Soyez bien ce que vous êtes. Soyez ce que vous êtes. Nous sommes tous humains. Et on a beau être chinois, américain, africain, on est tous unis. À l'heure où on voit bien que toutes les structures internationales ne suffisent plus à réguler les relations entre États, eh bien, je crois que Léon XIV a un programme, en tout cas devant lui, de réunifier l'humanité.
0: Père Alban Massy, je vais vous donner quelques citations du pape Léon XIV à propos de la Bible, parce qu'on va revenir dans la Bible avec saint Augustin. Le pape Léon XIV dit « La Bible répond à notre soif de sens ». C'est ce qu'il a affirmé lors de l'audience générale du 11 février 2026. Et puis, il a ajouté que la parole de Dieu était un remède réconfortant dans les difficultés. Alors, la Bible qui répond à notre soif de sens, ça c'est vraiment saint Augustin aussi.
1: Ah ben oui, tout à fait. Ça a été une des difficultés de la vie d'Augustin, c'est qu'il trouvait justement qu'il n'y avait pas de sens dans la Bible. Que c'était il s'est converti intellectuellement à la philosophie. Quand il était jeune, il avait 19 ans. Il devient amoureux des œuvres de Cicéron et de cet appel à une vie de sagesse. Et donc, il trouve un sens à sa vie. Mais il trouve pas le moyen pour aller jusqu'au bout, et notamment parce que il est pris par la concupiscence, par l'envie de carrière. Mais il sent bien qu'il est appelé à autre chose, qu'il est appelé à ce sens à sa vie, c'est la sagesse. Mais il trouve pas comment y arriver. Alors il est devenu manichéen. On va peut-être y revenir, oui, parce qu'ils avaient une manière de lire la Bible très spéciale. Et puis, il a heureusement découvert, grâce à sainte Monique, sa mère, l'évêque saint Ambroise de Milan, qui lui a fait découvrir la Bible. Et là, il a vu, mais oui, la Bible me parle de ce que je suis et de là où je vais. La Bible nous parle de l'éternité. La Bible nous parle du royaume. La Bible nous parle de tout cela et des moyens pour y arriver.
0: Donc la Bible répond bien à notre soif de sens, c'est ce que nous dit aussi le pape Léon XIV.

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1: Père Alban Massy, vous êtes avec nous sur RCF Notre-Dame. Merci de nous évoquer Saint-Augustin et notamment son lien à la Bible. Alors, avant justement de s'attarder sur la lecture qu'il en fait, je voudrais le restituer un peu dans son époque. Saint-Augustin, il est reconnu pour avoir intégré la culture grecque et la culture romaine au christianisme. De quelle manière est-ce que à cette époque, donc on est au 4e et au 5e siècle, de quelle manière est-ce que se transmet la Bible? Quel est l'accès à ces textes à l'époque, Père Alban Massy?
2: Alors, il n'y a pas la TOB, il n'y a pas la BJ, il y a toutes les Bibles modernes hein, qui sont sur nos étagères et qu'on n'ouvre jamais parce que c'est un trop gros livre, avec 72 livres dedans, hein, biblionnes, des livres. On a des petits rouleaux, on a des petits codex, on a une Bible fragmentée et on a de la chance lorsqu'on a tous les livres réunis dans un même lieu. Comment est-ce qu'on lit la Bible? Comment est-ce qu'on y a accès? On y a accès par la liturgie d'abord. C'est l'époque où on prend le temps d'écouter le chant des psaumes. On prend le temps d'écouter à la liturgie la parole de Dieu qui va instruire et qui va être la source des homélies, des catéchèses et qui va être la source de la compréhension de ce qui est fait dans chacune des liturgies eucharistiques. Mmh. Et il reste un autre usage de l'écriture, c'est la méditation. Augustin va être frappé par, lorsqu'il va visiter Saint Ambroise à Milan, l'évêque de Milan était connu pour lire la Bible silencieusement chez lui, dans sa cellule, et ce n'est pas habituel parce que lire à cette époque, c'était lire à haute voix. On ne lisait pas en silence. Et Ambroise, lui, lisait en silence. Et ça a frappé Augustin. Et donc, ça va être cette manière de lire. Lire, c'est aussi emmagasiner et se souvenir. La parole de Dieu, elle est d'abord dans le cœur. Elle n'est pas d'abord sur des textes écrits. Parce que d'abord, les textes écrits, c'est pas aussi développé qu'aujourd'hui. Et donc, lorsqu'on écoute un texte de la Bible, comme ça vient de Dieu, on y fait attention. Et donc, on essaie de le retenir. Mais quand on lit les références scripturaires dans les œuvres de saint Augustin, les citations même, on n'est pas toujours sur le même texte. Hein, il y a souvent des variantes. Mais c'est pas si important que ça pour Augustin. Il dira lorsqu'on étudie la Bible, il faut être sûr d'avoir les bons exemplaires, hein, parce qu'il y a beaucoup d'exemplaires qui ont été caviardés, qui ont été vérolés, qui sont mal traduits, et donc il faut essayer de trouver les bons exemplaires. Lui-même, au début de sa vie, s'est retrouvé avec des exemplaires de la Bible traduits en latin, et ce latin était un mauvais latin. Ce qui fait qu'il a été découragé. Lui qui était amoureux de Cicéron, lui qui était amoureux des lettres latines, il voit des chrétiens, souvent des gens du peuple, qui sont satisfaits d'entendre du mauvais latin. Et alors là, ça lui a coûté 10 ans de conversion, quoi. Il a dit non, ça c'est pas pour moi, ça c'est pour le petit peuple peut-être. Et alors il est allé chez les manichéens.
1: Alors, c'est une approche qui est essentiellement orale, la Bible, une approche orale. Donc, on écoute, de fait, il y a presque une musicalité, on pourrait dire, de ces textes, en fin de compte, par rapport à un écrit. C'est une approche orale, c'est une approche commentée. Alors, il va s'intéresser aux homélies, en fin de compte. Il va y passer du temps sur le commentaire du texte. Ça, aujourd'hui, c'est peut-être une approche qu'on a un peu moins. On écoute les homélies, pour autant, on ne les relit peut-être pas. C'est ce que fait saint Augustin. Il prend du temps sur les textes, sur les homélies de ses contemporains.
2: Ah, tout à fait. Une de mes consoeurs, qui était ma professeure, avec qui j'avais fait ma thèse, Madame Martine Dulay, s'était amusée à essayer d'imaginer quelle était la bibliothèque d'Augustin quand il était jeune, évêque, et quels auteurs il lisait, quels commentateurs de la Bible il lisait. Et donc, parce que Augustin, on va retrouver des images, on va retrouver des commentaires allégoriques, mais au fond, il n'inventait pas tout. C'est pas ah bah tiens, ça me fait penser à une image, je lis ceci et ça me fait penser à autre chose, donc je le prends, puis on verra ce que ça donne. Non, il y a des règles précises, et ces règles précises avaient été découvertes et mises en pratique par ses prédécesseurs. J'ai cité Ambroise de Milan, mais il y en a bien d'autres. Il y a Origène à travers des traductions latines. Il y a d'autres. Je vais bien sûr pas. Il va être en dialogue avec Saint Jérôme, oui. Qui lui aussi est un grand commentateur de la Bible, mais il aime bien lire Saint Cyprien. Il va lire Tertullien, c'est les auteurs d'Afrique du Nord, mais aussi des auteurs de Ravenne et voilà tout des pères de l'Église dont on n'a pas souvent tous les textes aujourd'hui. Hein. Il y a la collection des sources chrétiennes qui essaie de reprendre tous ces commentaires. Mais c'est une œuvre de détective aujourd'hui de voir, tiens, Augustin a telle idée, d'où est-ce que ça vient? C'est pas simplement de son génie propre, c'est parce qu'il a une excellente mémoire. Et donc, il reprend des idées de ses prédécesseurs qui commentaient la Bible.
1: Et alors, Saint Augustin, c'est quelqu'un qui, c'est un intellectuel, il est passionné par la philosophie aussi. Qu'est-ce qu'il va faire de cette passion de la philosophie quand il va découvrir justement qu'une autre pensée, ou disons qu'une pensée sur l'homme est possible aussi? Comment est-ce qu'il associe les deux, ou au contraire, comment est-ce qu'il les confronte? Qu'est-ce qu'il va faire de cette culture grecque et de cette culture de la philosophie?
2: Alors, il faut s'entendre sur les mots. Pour lui, philosophie veut dire les philosophes païens. Et alors, il prend à son profit l'avertissement de saint Paul, méfiez-vous de la philosophie du monde. Hein, il dit, les philosophes, ils nous conduisent jusqu'à découvrir Dieu dans son éternité. Hein, il croit beaucoup que la philosophie néoplatonicienne en particulier nous montre où est Dieu, mais les philosophes ne savent pas prendre le moyen pour arriver à Dieu. Et ce moyen, c'est d'autre que l'incarnation de Dieu dans le Christ. C'est le verbe incarné et c'est l'humilité. Les philosophes, c'est toute l'aspiration humaine est au risque de l'orgueil. Et le Christ, c'est le chemin de l'humilité dont nous raconte, dont la vie est racontée et annoncée, préfigurée par toute la Bible, Ancien Testament et Nouveau Testament.

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1: On est avec vous, Père Alban Massy, sur RCF Notre-Dame, pour évoquer Saint Augustin. Alors, Saint Augustin, eh bien, quand il est évêque à Hippone, la défense de la Bible, ça va vraiment être une de ses préoccupations majeures dans un contexte où cohabitent aussi des défenseurs d'une certaine lecture de la Bible. C'est ce qu'on va appeler les manichéens. Alors, qui sont-ils et au fond, quelle était leur lecture de la Bible qui va déranger, qui va tirailler Saint Augustin jusqu'à en faire presque ses adversaires d'une certaine manière?
2: Alors, en faisant un grand anachronisme, je dirais les manichéens à l'époque, c'est une communauté nouvelle, c'est ou une sorte de témoins de Jéhovah qui ont. C'est une nouvelle religion qui vient de la Perse, qui vient de l'Orient et qui disent. Toutes les religions ont annoncé le prophète Mani et le règne qui est le sceau de la prophétie. Et toutes les autres religions avant ont préparé notre révélation qui est de pouvoir séparer la lumière des ténèbres. Hein, le manichéisme, c'est le bien contre le mal, deux principes qui s'opposent. Et ils sont prêts à accueillir toutes les religions, sauf les religions abrahamiques. Et ils traitent les catholiques de judaïsants. Ils disent, vous savez, tout ce qu'il y a de référence à l'Ancien Testament dans le Nouveau Testament, ce sont des juifs qui l'ont mis. Hein, ce sont des versets interpolés. Et de la Bible, ils ne prennent aucun livre de l'Ancien Testament, bien sûr, et du Nouveau Testament, ils ne prennent finalement que le message moral, les béatitudes, et une vie chrétienne faite d'ascèse et l'organisation ecclésiale aussi. Hein. Ils ont calqué sur l'Église catholique leur organisation. Et alors Augustin va être séduit parce que finalement c'est très simple pour lui. C'est très simple, il n'y a pas de lecture spirituelle, il n'y a pas de lecture autre que respecter le texte dans sa littéralité. Par exemple, les manichéens, quand ils lisent le livre de la Genèse, qu'ils entendent la voix de Dieu, « Adam, où es-tu ?», se moquent des catholiques qui disent « Mais vous y croyez-vous à un Dieu tout-puissant, mais qui ne sait même pas où est Adam ?» Qui est obligé de lui dire « Mais où es-tu » Voilà, donc interprétation complètement littérale. Ouais. Et Augustin va être pris là-dedans. Parce qu'il se dit « Ben non, le texte, c'est le texte. » Et c'est, là encore, l'interprétation spirituelle, le fait que la Bible est un ensemble de signes qu'il faut interpréter avec des passages clairs, mais des passages obscurs qui sont incompatibles avec la morale, avec des pourquoi est-ce que Abraham a eu autant de femmes, par exemple? Il a eu plusieurs femmes, cette histoire de Sarah et d'Agar, c'est pas moral, alors que nous chrétiens, nous disons on est monogame. Augustin va dire non, c'est parce qu'il y a une interprétation spirituelle. Et puis en même temps, Dieu s'est adapté à l'humanité à son époque. À l'époque d'Abraham, l'important c'était d'avoir une descendance. Aujourd'hui, on sait que l'union de l'homme et de la femme, ça représente quelque chose de l'alliance entre Dieu et l'humanité, hein, selon Éphésiens 5, le Christ et l'Église, l'image de l'épouse. Et donc, il y a quelque chose de sacré, et le mariage, il n'y a plus besoin d'avoir plusieurs femmes.
1: Est-ce qu'on n'a pas aujourd'hui quelques échos de ce manichéisme dans notre société? Je pense notamment à la lecture moralisante de la Bible, d'y chercher des principes de vie, par exemple. Des principes intangibles, une sorte de règle écrite noir sur blanc.
2: Oui, bah, je serais déjà content qu'il y ait des personnes qui cherchent quelque chose dans la Bible. c'est déjà beaucoup. Je crois que oui, c'est quelque chose de rassurant d'avoir comme un code de loi. Hein. Je ne veux pas dire qu'on lit, on a la tentation de lire la Bible comme on lirait le Coran, mais il y a une tentation, c'est d'oublier que la Bible a été écrite par des hommes sous l'inspiration de Dieu, mais par des hommes à une époque concrète, bien particulière, et qu'il faut respecter tout cela lorsque nous lecteurs nous lisons ces écrits à 2000 ans, 5000 ans de distance. C'est tout l'acte interprétatif qui est en jeu. Et ça, Augustin en a été un maître.
1: Oui, c'est l'acte qui l'a passionné. Merci beaucoup, Père Alban Massy, d'avoir été avec nous. Je rappelle que vous êtes théologien, jésuite et passionné vous-même par les œuvres complètes de Saint Augustin pour lesquelles vous participez à l'édition dans la bibliothèque augustinienne. Merci à vous.

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2: L'ange du Seigneur apporta l'annonce à Marie.
3: Et elle conçut du Saint-Esprit. Je vous salue Marie, pleine de grâce. Le Seigneur est avec vous. Vous êtes bénie entre toutes les femmes, et Jésus, le fruit de vos entrailles, est béni. Sainte Marie, Mère de Dieu, priez pour nous pauvres pécheurs, maintenant et à l'heure de notre mort.
2: Voici la servante du Seigneur.
3: Qu'il me soit fait selon votre parole. Je vous salue Marie, pleine de grâce. Le Seigneur est avec vous. Vous êtes bénie entre toutes les femmes, et Jésus, le fruit de vos entrailles, est béni. Sainte Marie, Mère de Dieu, priez pour nous pauvres pécheurs, maintenant et à l'heure de notre mort.
2: Et le Verbe s'est fait chair.
3: Et il a habité parmi nous. Je vous salue Marie, pleine de grâce. Le Seigneur est avec vous. Vous êtes bénie entre toutes les femmes, et Jésus, le fruit de vos entrailles, est béni. Sainte Marie, Mère de Dieu, priez pour nous pauvres pécheurs, maintenant et à l'heure de notre mort.
2: Priez pour nous, Sainte Marie, Mère de Dieu,
3: afin que nous soyons rendus dignes des promesses du Christ.
2: Daignez, Seigneur, répandre votre grâce dans nos âmes, afin qu'ayant connu par la voix de l'ange l'incarnation de votre Fils Jésus-Christ, nous puissions parvenir par sa passion et par sa croix à la gloire de sa résurrection, par le même Jésus-Christ, votre Fils, notre Seigneur. Amen.
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1: Marie est le reflet de la tendresse maternelle de Dieu. Nombreuses sont en effet les prières qui font appel à son tendre cœur, et nous savons qu'elle n'oublie personne. Il suffit de rappeler le Salve Regina, qui invoque Marie sous les titres de Mère de Miséricorde, Vie, Douceur et Notre Espérance. Il lui demande de tourner vers nous ses yeux miséricordieux, parce qu'ils sont le reflet de l'infinie miséricorde de Dieu qui pardonne toujours. Il revient enfin sur la tendresse de son amour dans les trois acclamations finales. Ô clémente, ô pieuse, ô douce Vierge Marie. Elle est miséricordieuse envers les pécheurs pour leur faire sentir plus fort l'appel de l'amour. En parfaite imitatrice de son Fils, elle suit l'exemple du bon berger qui part à la recherche de la brebis perdue, la prend sur ses épaules et la ramène chez lui dans la joie. Marie ne fait pas d'exception. Elle nous aime tous. Elle est le chemin qui mène vers la réconciliation, les chrétiens divisés par des préjugés et des incompréhensions. La tendresse de Marie, comme celle de Dieu, redouble d'attention à l'égard des petits, des pauvres, des méprisés. C'est ainsi que Marie nous éduque au goût du bien, à l'amour de la vérité, à l'attachement à ce qui en vaut vraiment la peine dans la vie, et augmente l'harmonie et la communion entre les personnes.
0: À présent, nous nous unissons en prière avec le monde entier en renouvelant notre consécration à Marie.
2: Vierge Immaculée, Mère de Dieu et de l'humanité, je t'accueille comme don de Jésus sous la croix et je me confie entièrement à toi. Je t'offre toute ma vie, ce que je suis, ce que j'aime et ce que j'ai, afin que resplendisse en moi la beauté du Christ. Aide-moi à être docile à l'Esprit et à vivre avec joie ma vocation dans l'Église, afin de collaborer à ta mission maternelle et d'orienter vers Dieu le cœur de tout homme. Toi qui as guidé Saint Maximilien Kolb pour aimer sans mesure, enseigne-moi à être témoin de l'Évangile et à faire de ma vie un don. Je te confie les personnes que je rencontrerai et je t'offre le travail, les joies et les souffrances de cette journée. Ô Marie, conçue sans péché, prie pour nous qui avons recours à toi et pour ceux qui n'ont pas recours à toi.
0: Missionnaires de l'Immaculée Père Kolb ont présenté 5 minutes avec Marie, une réflexion sur notre consécration totale à l'Immaculée, cheminement sûr qui nous mène à Jésus.

0: Les cloches de la cathédrale de Metz retentit ici dans cette ville où le pape Léon XIV vient de passer une journée historique avec une partie politique pour son admirable discours sur l'Europe au palais des congrès Robert Schuman. Et il a cité Robert Schuman, cet apôtre de la réconciliation franco-allemande dans les années 1950 et de l'initiative pour que les ennemis d'hier deviennent les amis et la construction de l'Europe. Et la messe qu'il vient de célébrer, la troisième messe après celle au parc sur la place de la Concorde et sur avec les Champs-Élysées emplis d'une foule incroyable, et puis la messe très recueillie hier à Lourdes, en messe dominicale. Voici une messe toute simple qui vient d'être célébrée avec cependant dans la très grande beauté du lieu et de l'animation avec la maîtrise des enfants et des jeunes de la cathédrale de Metz. Et c'est ainsi la conclusion de ces 4 jours marquants pour la France, puisque le pape a été reçu magnifiquement et la France l'a adopté. Lui, qui était un peu inconnu pour beaucoup, devient vraiment l'apôtre successeur de Saint-Pierre pour prêcher l'Évangile et la paix. Et il a conquis le cœur des Français, comme le disait un évêque hier, à travers ce témoignage qu'il a donné de sa simplicité et des paroles très fortes qu'il a données. Alors, réjouissons-nous et je vous salue, vous, auditeurs de Radio Massabielle, en pensant à tous ceux que j'ai pu rencontrer dans ces quatre jours et en différents lieux de Martinique, de Guadeloupe et de partout. Et je vous dis ainsi ma joie d'avoir été là au nom de tous et en votre nom particulièrement, et de vous dire combien ce fut une grâce qui a été reçue par toute l'Église en France. Et vous entendez les applaudissements, en particulier des enfants qui saluent en ce moment même le pape qui va repartir à l'aéroport de Metz-Nancy vers Rome au terme de ces 4 journées inoubliables.
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En ce temps-là, une discussion survint entre les disciples pour savoir qui parmi eux était le plus grand. Mais Jésus, sachant quelle discussion occupait leur cœur, prit un enfant, le plaça à côté de lui et leur dit « Celui qui accueille en mon nom cet enfant, il m'accueille, moi. Et celui qui m'accueille, accueille celui qui m'a envoyé. En effet, le plus petit d'entre vous tous, c'est celui-là qui est grand. » Jean, l'un des douze, dit à Jésus, « Maître, nous avons vu quelqu'un expulser des démons en ton nom. Nous l'en avons empêché, car il ne marche pas à ta suite avec nous. » Jésus lui répondit, « Ne l'en empêchez pas. Qui n'est pas contre vous, est pour vous. »

Jésus vient d'annoncer sa passion. On aurait pu s'attendre à ce que les disciples soient bouleversés de découvrir que leur maître va mourir. Eh bien non. Ils sont dans des espérances futiles sur les avantages qu'ils tireront d'être disciples. Qui est le plus grand ? Oh, ne jugeons pas trop vite l'attitude des disciples. Bien sûr, nous ne posons jamais cette question avec autant de clarté, aussi nettement et tranché. Pourtant, nous éprouvons facilement un manque de paix, voire de tristesse, quand nous ne nous sentons pas reconnus, appréciés ou remerciés. Ainsi pouvons-nous entrer et succomber aux trois tentations anthropologiques : le pouvoir, l'avoir et le paraître. Ces trois tentations intrinsèques au genre humain, Jésus en a été victorieux. Poussé par l'Esprit, Jésus fut conduit au désert pour y être tenté. Il y a peut-être une indication pour nous de se laisser pousser par l'Esprit afin de traverser le désert de ces tentations et à la suite du Christ en être victorieux. Aujourd'hui, Jésus nous donne un signe. Il place un enfant près de lui. Voilà. La place d'honneur auprès de Jésus n'est pas réservée aux plus brillants, aux plus intelligents, aux plus talentueux ou aux plus galonnés. Elle revient aux petits, à ceux qui se mettent au service des plus faibles, des plus démunis, des plus méprisés. Aux yeux de Jésus, le monde est inversé. C'est le plus petit qui est le plus grand. Oh, on est tous le petit de quelqu'un et le grand d'un autre. Régner, ce n'est pas dominer, mais servir. Être petit comme cela, c'est atteindre la seule vraie grandeur, celle à laquelle le Christ nous appelle.

Notre Père qui es aux cieux, que ton nom soit sanctifié, que ton règne vienne, que ta volonté soit faite sur la terre comme au ciel. Donne-nous aujourd'hui notre pain de ce jour. Pardonne-nous nos offenses, comme nous pardonnons aussi à ceux qui nous ont offensés. Et ne nous laisse pas entrer en tentation, mais délivre-nous du mal. Car c'est à toi qu'appartiennent le règne, la puissance et la gloire pour les siècles des siècles. Amen.

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0: Bonjour, en ce 28 septembre, nous fêtons les Venceslas ou Vaclav, prénom d'origine slave qui signifie couronne de gloire. Au cœur de Prague, la statue équestre de saint Venceslas, duc de Bohême au Xe siècle, rappelle aux Tchèques leur saint patron. Le jeune Venceslas fut élevé par une sainte femme, sa grand-mère paternelle, sainte Ludmila. Il perdit son père alors qu'il avait 13 ans, et sa mère Draomina exerça la régence jusqu'à sa majorité, avec cruauté envers les chrétiens. Elle ira jusqu'à faire assassiner sa propre belle-mère. Quant à Venceslas, chrétien convaincu, il choisit de pratiquer en cachette, se rendant à la messe pendant la nuit et servant les pauvres. Dès qu'il accéda au trône de Bohême, il mit fin aux exactions de sa mère, instaurant la liberté religieuse et œuvrant pour propager le christianisme récemment introduit dans le pays. Il rappelle les prêtres exilés, ouvre les frontières aux missionnaires et construit de nombreuses églises. Il gouverne aussi avec sagesse, prend soin des pauvres et évite les guerres. Mais son jeune frère, jaloux et païen, convoite le trône et l'assassine dans une embuscade devant l'église où il se rendait à la messe. On raconte qu'avant de succomber, saint Venceslas pardonna à son agresseur. Nous fêtons également aujourd'hui saint Laurent Ruiz et 15 compagnons. Laurent Ruiz, né à Manille, marié, père de 3 enfants, participait à la vie de sa famille et de sa paroisse de façon toute simple et ordinaire. Une fausse accusation l'amène à quitter Manille pour fuir les autorités et à se rendre au Japon à Nagasaki, avec quelques compagnons. Plus de 50 000 chrétiens japonais vivaient là-bas, mais une persécution d'une cruauté presque inégalée avait commencé contre eux. Laurent et ses 15 compagnons furent arrêtés, torturés et mis à mort à des jours différents, entre 1633 et 1637, mais sont commémorés dans une même vénération le 28 septembre. Avant de mourir, ce père et mari ordinaire, rempli du Saint-Esprit, avait eu le courage de dire « Je suis catholique et j'accepte de tout cœur la mort pour Dieu. Si j'avais 1000 vies, je les lui offrirais toutes. »

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2: Bonjour à tous et à toutes, le père Joël Pralon de Suisse. Alors Marcel Van, qui naît dans le nord du Vietnam en 1928, qui meurt dans les geôles communistes à l'âge de 31 ans. C'est une vie qui est très intéressante, puisque c'est la vie d'un enfant qui naît dans une famille traditionnelle vietnamienne, mais qui vient au monde, un petit peu à l'image de Thérèse de Lisieux, avec une hypersensibilité et une intelligence hors pair, ce qui fait de lui, d'après les études qu'on a pu faire sur ses écrits, sur ses textes, il y a quand même 2500 pages à 4 de manuscrits qu'il a écrits, on s'aperçoit vraiment que c'est un HP. Et j'aime bien actualiser un futur saint, du moins je l'espère, puisque son procès est en route maintenant. Donc c'est quelqu'un qui a une hypersensibilité définie comme une personnalité au potentiel, HP comme on dit, ou surdouée. Donc les surdoués, les personnalités HP qu'on rencontre de plus en plus aujourd'hui, hein, sont des personnalités avec un raisonnement d'adulte, mais une affectivité qui reste à l'état de petit enfant. C'est une affectivité qui demande énormément d'amour, énormément d'être reconnu, parce que ce sont des enfants souvent un petit peu isolés des autres, parce qu'ils sont pas sur le même niveau intellectuel. Et Van est un de ceux-là, donc son hypersensibilité qui fait qu'il est complètement accroché, fusionnel avec sa mère. On va devoir l'envoyer pendant 2 ans loin de la maison chez une tante parce qu'il y a la petite sœur qui vient au monde. Et Van est tellement fusionnel aussi avec cette petite sœur qu'il risque de l'étouffer. Il revient à la maison à l'âge de 6 ans. Et il fera sa première communion, on le laisse de manière exceptionnelle, vu son raisonnement, sa perception de l'Eucharistie, où là déjà il y a des grâces mystiques, hein, avec Jésus.

Beaucoup de catéchistes hommes qui, la plupart du temps, ont été chassés du séminaire parce qu'ils n'étaient pas à la hauteur de ces études ou ne correspondaient pas à une vocation, qui étaient des gens qui vivaient une vie complètement impure, qui étaient des très directifs, qui abusaient à but de conscience, à but spirituel sur ces ados, sur ces enfants. Et il y avait des enfants autour de Vannes qui étaient même violés par ces catéchistes. Et on a même essayé de violer Vannes. Et bon, il a résisté, si bien qu'il a été terriblement battu, maltraité. On lui interdisait même d'aller à l'Eucharistie, de communier, vu que lui était très attiré par l'Eucharistie. On lui a fait miroiter le fait que s'il voulait devenir un saint, ben, il devait beaucoup souffrir, et on le faisait souffrir. Et Vannes a traversé toute une période de rejet de lui-même. Il se sentait puni, rejeté par Dieu. C'est Vannes a tous les symptômes d'enfants abusés. Quand je dis abus, c'est abus de conscience, abus d'autorité et abus sexuel aussi. Il se sentait complètement sale et pour cette raison aussi, il n'allait plus communier. Et à un moment donné, il va fuir ce goulag, enfin ce camp de concentration pour retourner dans sa famille. Il ne va pas être compris, il ne va pas être accueilli. Et puis c'est là où en l'année 1940, exactement de la même manière que Thérèse de Lisieux, il va vivre une deuxième conversion. Comme Thérèse l'a vécu, où il fait l'expérience de la crèche de l'enfant Jésus qui est ce Dieu fait petit enfant et qui le bouleverse complètement. Et là, il va sentir une force impressionnante rentrer en lui. Il va être complètement habité par Jésus et il aura cette parole par la suite. Je désire de transformer la souffrance en bonheur. Qu'est-ce que ça veut dire transformer la souffrance en bonheur? On peut pas comme ça, de manière humaine, transformer la souffrance en joie, mais en se greffant sur Jésus, on reçoit une telle force, une telle joie aussi, une telle paix, qu'on est capable de vouloir comme Jésus portait sa croix, d'assumer les souffrances que la vie nous impose sans être anéanti par cette souffrance, parce qu'il y a la force de Jésus, et là de rayonner de la puissance et de l'amour de Jésus au milieu des autres. Et après cette expérience de Noël 1940, Vannes a une douzaine d'années, il veut retourner dans ce goulag, dans ce camp de concentration, pour être justement l'apôtre de l'amour, parce qu'il possède maintenant cette force qui anime et qui animait Sainte Thérèse de l'Enfant Jésus. Et il va former une petite équipe, une équipe d'anges qu'il va appeler pour prier et pour construire le bien dans ce monde impur. Ça, c'est un point très important de Vannes, qui, grâce aussi à sa grande intelligence, il va pouvoir être leader d'autres jeunes, même si affectivement, il demeure très blessé. Il a une sensibilité vraiment blessée à fleur de peau qu'il aura toute sa vie, puisque pour un rien, Vannes pleure, Vannes se fait un souci énorme, Vannes est perfectionniste. Voilà. Donc, on retrouve de nouveau ces bien des personnalités de jeunes d'aujourd'hui. Enfin, par la suite, il va pouvoir entrer dans un séminaire normal. C'est là qu'il va rencontrer Sainte Thérèse de Lisieux en lisant Histoire d'une âme. En lisant Histoire d'une âme, il dit, mais c'est tout à fait la spiritualité qu'il me faut, simple, profonde, adaptée vraiment à des enfants. Et c'est à partir de là que la petite Thérèse mystiquement va se révéler à lui. Il y aura tout un dialogue entre Thérèse et Vannes, et Thérèse va lui donner une autre image de Dieu, de ce Dieu qu'on lui a montré aussi à travers ses abus. Parce que lorsque l'autorité de l'Église et toute forme d'autorité abuse d'un enfant, d'un adolescent, c'est comme si Dieu se transformait en abuseur. Hein. C'est comme si Dieu n'était pas ce Dieu auquel on rêvait, celui qu'on attendait, celui qui défend les pauvres et les petits. Il y a toute une image de Dieu qui est brisée. Et comment retrouver cette image de Dieu quand on a été abusé? Bien sûr, il faut des thérapies, il faut des accompagnements spirituels. Mais Vannes, il a eu la petite Thérèse
qui lui a révélé qui était vraiment le vrai visage du Père, qui n'était pas ce Père qui traumatise, ce Père qui punit, mais ce Père qui se penche sur ses petits-enfants. Et Van vit une véritable thérapie, je dirais spirituelle, psychospirituelle avec Thérèse, qui va l'initier à l'abandon entre les mains du Père pour se laisser guider par

Le père, il va tellement bien se laisser guider parce qu'Anne est toujours un enfant, parce qu'affectivement, il demeure un enfant. Donc, il y a aussi des avantages d'être blessé. Ça veut dire qu'on va s'abandonner beaucoup plus facilement lorsqu'on rencontre l'amour et un amour aussi grandiose. Et Thérèse va révéler à Anne qu'il ne sera jamais prêtre, mais qu'il sera l'apôtre de l'amour, justement, pour porter les prêtres. En fait, ce qui lui est demandé, c'est ce que Thérèse expérimente. Au cœur de l'Église, ma mère, je serai l'amour.

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3: Il trouvait la Bible ennuyeuse, froide, presque pénible à lire. Et il en est pourtant devenu l'un des amoureux les plus convaincants. Saint Augustin, porté par de longues années à lire la Bible, peut aujourd'hui encore nous instruire. Quelle est son approche et pourquoi est-ce si vivifiant? C'est ce que nous allons découvrir ensemble avec vous, Père Alban Massy. Bonjour.
4: Bonjour, Madeleine.
3: Vous êtes théologien jésuite et vous participez à l'édition des œuvres complètes de Saint Augustin dans la bibliothèque augustinienne. Saint Augustin, c'est l'un des plus grands auteurs chrétiens. Il a contribué à formuler la doctrine de l'Église. C'est ce qu'on appelle un père de l'Église. Et les œuvres qu'on peut lire, comme les Confessions ou la Cité de Dieu, sont des œuvres qui ont marqué la pensée chrétienne. Alors pourquoi, justement, ce penseur est-il resté dans l'histoire, Père Alban Massy?
4: D'abord parce qu'il a beaucoup écrit et qu'on a gardé énormément de ses écrits. Il a traversé des siècles parce qu'il était attentif à conserver dans une bibliothèque ce qu'il rédigeait. Puis beaucoup de personnes l'écoutaient et retranscrivaient ses sermons. Et à partir de là, son génie était tel que ses interprétations de livres de l'Écriture, ses commentaires bibliques, était tellement apprécié et faisait autorité qu'on a gardé cela dans les siècles. Et puis, on sait que c'est le premier auteur des autobiographies un peu modernes où il met le sujet au centre de l'intérêt du lecteur, à savoir dans ses confessions, quand il se met en scène, quand il raconte sa vie. Et cela a touché énormément de lecteurs tout au long des siècles. On l'a appelé le grammairien de la littérature en Europe.
3: Alors on reparle justement d'Augustin depuis un an parce que notre pape Léon XIV est profondément lié à Saint Augustin. Il s'en réclame explicitement. Léon XIV est membre de l'ordre de Saint Augustin. C'est un ordre religieux qui est fondé sur les règles qui ont été dictées par Saint Augustin lui-même. Quel est cet ordre et puis quelle est cette spiritualité?
4: Alors, les Augustins de l'Assomption, il y a plusieurs branches. Moi-même, je ne les connais pas beaucoup, mais Saint Augustin était évêque, mais il était moine. Et c'est vrai que il avait besoin de retrouver sa communauté monastique, parce que pour lui, la communauté monastique, c'était l'idéal de la vie des apôtres, des actes des apôtres. La première église, on la vit dans une communauté comme celle des moines. Moine, ça veut dire être monos, mais ça veut pas dire être seul, ça veut dire être unis les uns aux autres, être comme une seule personne dans une communauté. Et je crois que ça a touché énormément d'adeptes de la vie consacrée. C'est pour ça que la règle de Saint Augustin est très présente dans la vie religieuse aujourd'hui. Les dominicains, par exemple, les augustins, beaucoup de communautés apostoliques.
3: La règle de Saint Augustin, elle est très courte.
4: Oui, tout à fait. Elle fait 3 pages, à la différence de la règle de Saint Benoît, qui vient un peu après, et qui, elle, a une 20aine de pages. Et moi qui suis jésuite, c'est un gros bouquin, nos constitutions. Hein. C'est plus de 600 pages.
3: Alors, que peut dire finalement en quelques pages ce que les autres ordres disent en beaucoup plus de pages et de manière différente et avec d'autres axes? Qu'est-ce qui transparaît dans cette règle de Saint Augustin, justement? Qu'est-ce que vous diriez comme étant des axes fondamentaux importants pour structurer la vie d'une communauté?
4: Je pense que l'axe de la fraternité est très important dans la règle de Saint Augustin, et cette fraternité, elle ne se vit que par la charité. Augustin aussi insiste sur se mettre à l'écoute les uns des autres, à travers aussi l'écoute et la lecture des psaumes, parce que c'est dans l'écoute de l'Écriture qu'on va découvrir le Christ, qui est celui qui nous conduit par la charité.
3: On va découvrir le Christ, y compris dans la lecture des psaumes qui remonte à avant le Christ.
4: Ah oui, qui parle dans les psaumes? Voilà, on aura l'occasion d'en reparler certainement, mais c'est un des points essentiels des interrogations d'Augustin quand il se met devant un texte de la Bible. Tiens, qui est en train de parler? On appelle ça l'exégèse prosopographique, c'est-à-dire quelle est la personne qui m'interpelle quand je lis la Bible. Et dans les psaumes, tout spécialement, ces discours de louange, mais aussi ces discours, ces cris, et même ces révoltes, eh bien, qui est en train de parler? Alors, ça peut être le Christ, ça peut être l'Église, ça peut être le Père, ça peut être les ennemis aussi. Mais au fond, Augustin, par sa propre vie, sait que lui-même, il était présent dans tous ces personnages que je viens de décrire. Il s'est cru tout puissant, il s'est cru l'ennemi de Dieu, il s'est pris... Et donc, lire l'Écriture, c'est finalement trouver un chemin pour accomplir ce qui est dans l'Écriture, la loi de Dieu, la loi qui est la loi de charité, la loi de l'amour de Dieu et du prochain.

0: Et on est avec vous, Père Alban Massy, pour découvrir qui est Saint Augustin et surtout son lien à la Bible. Avant d'enchaîner, peut-être on s'arrête simplement sur le pape Léon XIV et ce qu'il va retenir d'une certaine manière de Saint Augustin, puisqu'il s'en réclame régulièrement. Augustin prônait l'unité de l'humanité au-delà des races et des religions. De quelle manière est-ce qu'on peut retrouver la teneur de Saint Augustin dans ses propos ?
1: D'abord, dans la vie même du pape Léon XIV, on retrouve un petit concentré de la vie d'Augustin, finalement. Il a eu un idéal de vie religieuse, et puis l'Église l'a appelé. Est-ce qu'il était appelé à devenir évêque ? Il s'est retrouvé évêque, comme un certain Augustin, qui, lui, avait un idéal de vie monastique, et puis il y avait un vieil évêque, et le peuple d'Hippone a dit « On veut qu'Augustin te succède ». Eh bien, c'est ce qui s'est passé. Oui. Il est devenu évêque d'Hippone. Augustin n'est pas devenu pape, mais il a peut-être eu plus d'influence que beaucoup de papes. Et un aspect de la vie d'Augustin, c'est de porter le souci des autres. Et ça, je le vois beaucoup à travers le pape Léon XIV, le souci, vous l'avez souligné, le souci de l'unité du genre humain, qui passe par une fraternité. Pas de concorde, pas de paix civile sans une concorde vraiment intérieure. Je crois que je me trompe, on est qu'au début du pontificat de Léon XIV, ça ne fait qu'un an. Il n'a pas encore écrit véritablement de texte programmatique, il me semble. Mais je pense que ce sera cet idéal d'une concorde de l'humanité, hein, qu'on puisse découvrir qu'on est tous invités à battre d'un seul cœur. On connaît bien dans nos liturgies les paroles inspirées de saint Augustin à propos de l'Eucharistie. Devenez ce que vous recevez. Vous êtes le corps du Christ. Eh bien, ça peut se dire de toute l'humanité. Soyez bien ce que vous êtes. Soyez ce que vous êtes. Nous sommes tous humains. Et on a beau être chinois, américain, africain, on est tous unis. À l'heure où on voit bien que toutes les structures internationales ne suffisent plus à réguler les relations entre États, eh bien, je crois que Léon XIV a un programme, en tout cas devant lui, de réunifier l'humanité.
0: Père Alban Massy, je vais vous donner quelques citations du pape Léon XIV à propos de la Bible, parce qu'on va revenir dans la Bible avec saint Augustin. Le pape Léon XIV dit « La Bible répond à notre soif de sens ». C'est ce qu'il a affirmé lors de l'audience générale du 11 février 2026. Et puis, il a ajouté que la parole de Dieu était un remède réconfortant dans les difficultés. Alors, la Bible qui répond à notre soif de sens, ça c'est vraiment saint Augustin aussi.
1: Ah ben oui, tout à fait. Ça a été une des difficultés de la vie d'Augustin, c'est qu'il trouvait justement qu'il n'y avait pas de sens dans la Bible. Lui, il s'est converti intellectuellement à la philosophie. Quand il était jeune, il avait 19 ans. Il devient amoureux des œuvres de Cicéron et de cet appel à une vie de sagesse. Et donc, il trouve un sens à sa vie, mais il trouve pas le moyen pour aller jusqu'au bout. Et notamment parce que il est pris par la concupiscence, par l'envie de carrière, mais il sent bien qu'il est appelé à autre chose, qu'il est appelé à ce sens à sa vie, c'est la sagesse. Mais il trouve pas comment y arriver. Alors il est devenu manichéen, on va peut-être y revenir, oui. Parce qu'ils avaient une manière de lire la Bible très spéciale. Et puis, il a heureusement découvert, grâce à sainte Monique, sa mère, l'évêque saint Ambroise de Milan, qui lui a fait découvrir la Bible. Et là, il a vu, mais oui, la Bible me parle de ce que je suis et de là où je vais. La Bible nous parle de l'éternité. La Bible nous parle du royaume. La Bible nous parle de tout cela et des moyens pour y arriver.
0: Donc la Bible répond bien à notre soif de sens, c'est ce que nous dit aussi le pape Léon XIV.

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1: Père Alban Massy, vous êtes avec nous sur RCF Notre-Dame. Merci de nous évoquer Saint-Augustin et notamment son lien à la Bible. Alors, avant justement de s'attarder sur la lecture qu'il en fait, je voudrais le restituer un peu dans son époque. Saint-Augustin, il est reconnu pour avoir intégré la culture grecque et la culture romaine au christianisme. De quelle manière est-ce que à cette époque, donc on est au 4e et au 5e siècle, de quelle manière est-ce que se transmet la Bible? Quel est l'accès à ces textes à l'époque, Père Alban Massy?
2: Alors, il n'y a pas la TOB, il n'y a pas la BJ, il y a toutes les Bibles modernes qui sont sur nos étagères et qu'on n'ouvre jamais parce que c'est un trop gros livre, avec 72 livres dedans, biblionne des livres. On a des petits rouleaux, on a des petits codex, on a une Bible fragmentée et on a de la chance lorsqu'on a tous les livres réunis dans un même lieu. Comment est-ce qu'on lit la Bible? Comment est-ce qu'on y a accès? On y a accès par la liturgie d'abord. C'est l'époque où on prend le temps d'écouter le chant des psaumes. On prend le temps d'écouter à la liturgie la parole de Dieu qui va instruire et qui va être la source des homélies, des catéchèses et qui va être la source de la compréhension de ce qui est fait dans chacune des liturgies eucharistiques. Mmh. Et il reste un autre usage de l'écriture, c'est la méditation. Augustin va être frappé par, lorsqu'il va visiter Saint Ambroise à Milan, l'évêque de Milan était connu pour lire la Bible silencieusement chez lui, dans sa cellule, et ce n'est pas habituel parce que lire à cette époque, c'était lire à haute voix. On ne lisait pas en silence. Et Ambroise, lui, lisait en silence. Et ça a frappé Augustin. Et donc, ça va être cette manière de lire. Lire, c'est aussi emmagasiner et se souvenir. La parole de Dieu, elle est d'abord dans le cœur. Elle n'est pas d'abord sur des textes écrits. Parce que, d'abord, les textes écrits, il y en a... C'est pas aussi développé qu'aujourd'hui. Mmh. Et donc, lorsqu'on écoute un texte de la Bible... Comme ça vient de Dieu, ben on y fait attention et donc on essaie de le retenir. Mais quand on lit les références scripturaires dans les œuvres de Saint Augustin, les citations même, ben on n'est pas toujours sur le même texte. Hein, il y a souvent des variantes, mais c'est pas si important que ça pour Augustin. Il dira lorsqu'on étudie la Bible, il faut être sûr d'avoir les bons exemplaires, hein, parce qu'il y a beaucoup d'exemplaires qui ont été caviardés, qui ont été vérolés, qui sont mal traduits, et donc il faut essayer de trouver les bons exemplaires. Lui-même, au début de sa vie, s'est retrouvé avec des exemplaires de la Bible traduits en latin. Et ce latin était un mauvais latin, ce qui fait qu'il a été découragé. Lui qui était amoureux de Cicéron, lui qui était amoureux des lettres latines, il voit des chrétiens, souvent des gens du peuple, qui sont satisfaits d'entendre du mauvais latin. Et alors là, ça lui a coûté 10 ans de conversion, quoi. Il a dit non, ça c'est pas pour moi, ça c'est pour le petit peuple peut-être. Et alors il est allé chez les manichéens.
1: Alors ouais. C'est une approche qui est essentiellement orale, la Bible, une approche orale. Donc on écoute, de fait, il y a presque une musicalité, on pourrait dire, de ces textes en fin de compte par rapport à un écrit. C'est une approche orale, c'est une approche commentée. Alors il va s'intéresser aux homélies en fin de compte, il va y passer du temps sur le commentaire du texte. Ça, aujourd'hui, c'est peut-être une approche qu'on a un peu moins. On écoute les homélies, pour autant on ne les relit peut-être pas. C'est ce que fait Saint Augustin. Il prend du temps sur les textes, sur les homélies de ses contemporains.
2: Ah, tout à fait. Une de mes consoeurs, qui était ma professeure, avec qui j'avais fait ma thèse, Madame Martine Dulay, s'était amusée à essayer d'imaginer quelle était la bibliothèque d'Augustin quand il était jeune, évêque, et quels auteurs il lisait, quels commentateurs de la Bible il lisait. Et donc, parce que Augustin, on va retrouver des images, on va retrouver des commentaires allégoriques, mais au fond, il inventait pas tout. C'est pas ah bah tiens, ça me fait penser à une image, je lis ceci et ça me fait penser à autre chose, donc je le prends et puis on verra ce que ça donne. Non, il y a des règles précises, et ces règles précises avaient été découvertes et mises en pratique par ses prédécesseurs. J'ai cité Ambroise de Milan, mais il y en a bien d'autres. Il y a Origène à travers des traductions latines, il y a d'autres. Je vais bien sûr pas. Il va être en dialogue avec Saint Jérôme, oui. Qui lui aussi est un grand commentateur de la Bible, mais il aime bien lire Saint Cyprien. Il va lire Tertullien, c'est les auteurs d'Afrique du Nord, mais aussi des auteurs de Ravenne et voilà tout des pères de l'Église dont on n'a pas souvent tous les textes aujourd'hui. Hein. Il y a la collection des sources chrétiennes qui essaie de reprendre tous ces commentaires. Mais c'est une œuvre de détective aujourd'hui de voir, tiens, Augustin a telle idée, d'où est-ce que ça vient? C'est pas simplement de son génie propre, c'est parce qu'il a une excellente mémoire. Et donc, il reprend des idées de ses prédécesseurs qui commentaient la Bible.
1: Et alors Saint Augustin, c'est quelqu'un qui, c'est un intellectuel, il est passionné par la philosophie aussi. Qu'est-ce qu'il va faire de cette passion de la philosophie quand il va découvrir justement qu'une autre pensée, ou disons qu'une pensée sur l'homme est possible aussi? Comment est-ce qu'il associe les deux, ou au contraire comment est-ce qu'il les confronte? Qu'est-ce qu'il va faire de cette culture grecque et de cette culture de la philosophie?
2: Alors, il faut s'entendre sur les mots. Pour lui, philosophie veut dire les philosophes païens et qui ne. Et alors, il prend à son profit l'avertissement de saint Paul. Méfiez-vous de la philosophie du monde. Hein, qui, il dit, bah, les philosophes, ils nous conduisent jusqu'à découvrir Dieu dans son éternité. Hein, il croit beaucoup que la philosophie néoplatonicienne en particulier peut nous montre où est Dieu, mais les philosophes ne savent pas prendre le moyen pour arriver à Dieu. Et ce moyen, c'est d'autre que l'incarnation de Dieu dans le Christ. C'est le verbe incarné et c'est l'humilité. Les philosophes, c'est toute l'aspiration humaine est au risque de l'orgueil. Et le Christ, c'est le chemin de l'humilité dont nous raconte, dont la vie est racontée et annoncée, préfigurée par toute la Bible, Ancien Testament et Nouveau Testament.

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1: On est avec vous, Père Alban Massy, sur RCF Notre-Dame, pour évoquer Saint Augustin. Alors, Saint Augustin, eh bien, quand il est évêque à Hippone, la défense de la Bible, ça va vraiment être une de ses préoccupations majeures dans un contexte où cohabitent aussi des défenseurs d'une certaine lecture de la Bible. C'est ce qu'on va appeler les manichéens. Alors, qui sont-ils et au fond, quelle était leur lecture de la Bible qui va déranger, qui va tirailler Saint Augustin jusqu'à en faire presque ses adversaires d'une certaine manière?
2: Alors, en faisant un grand anachronisme, je dirais les manichéens à l'époque, c'est une communauté nouvelle, ou une sorte de témoins de Jéhovah. C'est une nouvelle religion qui vient de la Perse, qui vient de l'Orient, et qui disent toutes les religions ont annoncé le prophète Mani et le règne qui est le sceau de la prophétie, et toutes les autres religions avant ont préparé notre révélation, qui est de pouvoir séparer la lumière des ténèbres. Hein, le manichéisme, c'est le bien contre le mal, deux principes qui s'opposent. Et ils sont prêts à accueillir toutes les religions, sauf les religions abrahamiques. Et ils traitent les catholiques de judaïsants. Ils disent, vous savez, tout ce qu'il y a de référence à l'Ancien Testament dans le Nouveau Testament, ce sont des juifs qui l'ont mis. Hein, ce sont des versets interpolés. Et de la Bible, ils ne prennent aucun livre de l'Ancien Testament, bien sûr, et du Nouveau Testament, ils ne prennent finalement que le message moral, les béatitudes, et une vie chrétienne faite d'ascèse, et l'organisation ecclésiale aussi, hein, ils ont calqué sur l'Église catholique leur organisation. Et alors Augustin va être séduit parce que finalement c'est très simple pour lui. C'est très simple, il n'y a pas de lecture spirituelle, il n'y a pas de lecture autre que respecter le texte dans sa littéralité. Par exemple, les manichéens, quand ils lisent le livre de la Genèse, qu'ils entendent la voix de Dieu, « Adam, où es-tu ?», se moquent des catholiques qui disent « Mais vous y croyez-vous à un Dieu tout-puissant, mais qui ne sait même pas où est Adam ?» Qui est obligé de lui dire « Mais où es-tu » Voilà, donc interprétation complètement littérale. Ouais. Et Augustin va être pris là-dedans. Parce qu'il se dit « Ben non, le texte, c'est le texte. » Et c'est, là encore, l'interprétation spirituelle, le fait que la Bible est un ensemble de signes qu'il faut interpréter avec des passages clairs, mais des passages obscurs qui sont incompatibles avec la morale, avec des pourquoi est-ce que Abraham a eu autant de femmes, par exemple? Il a eu plusieurs femmes. Cette histoire de Sarah et d'Agar, c'est pas moral. Alors que nous chrétiens, nous disons on est monogame. Et alors, Augustin va dire non, c'est parce qu'il y a une interprétation spirituelle. Et puis en même temps, Dieu s'est adapté à l'humanité à son époque. À l'époque d'Abraham, l'important c'était d'avoir une descendance. Aujourd'hui, on sait que l'union de l'homme et de la femme, ça représente quelque chose de l'alliance entre Dieu et l'humanité, hein, selon Éphésiens 5, le Christ et l'Église, l'image de l'épouse, et donc il y a quelque chose de sacré, et le mariage, il n'y a plus besoin d'avoir plusieurs femmes.
1: Est-ce qu'on n'a pas aujourd'hui quelques échos de ce manichéisme dans notre société? Je pense notamment à la lecture moralisante de la Bible, d'y chercher des principes de vie, par exemple. Des principes intangibles, une sorte de règle écrite noir sur blanc.
2: Oui, bah, je serais déjà content qu'il y ait des personnes qui cherchent quelque chose dans la Bible. c'est déjà beaucoup. Je crois que oui, c'est quelque chose de rassurant d'avoir comme un code de loi. Hein. Je ne veux pas dire qu'on a la tentation de lire la Bible comme on lirait le Coran, mais il y a une tentation, c'est d'oublier que la Bible a été écrite par des hommes sous l'inspiration de Dieu, mais par des hommes à une époque concrète, bien particulière, et qu'il faut respecter tout cela lorsque nous lecteurs nous lisons ces écrits à 2000 ans, 5000 ans de distance. C'est tout l'acte interprétatif qui est en jeu. Et ça, Augustin en a été un maître.
1: Oui, c'est l'acte qui l'a passionné. Merci beaucoup, Père Alban Massy, d'avoir été avec nous. Je rappelle que vous êtes théologien, jésuite et passionné vous-même par les œuvres complètes de Saint Augustin pour lesquelles vous participez à l'édition dans la bibliothèque augustinienne. Merci à vous.

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2: Une étape tout à fait exceptionnelle, parce que c'est vrai que beaucoup de papes sont allés à Lourdes, beaucoup de papes sont allés à Paris, un petit peu moins à Metz, faut-il le reconnaître, Léon IX en 1049, et puis Jean-Paul II en 1988. Donc Léon XIV à Metz, c'est un événement. On va vous faire revivre quelques-unes des principales séquences que nous avons partagées ce matin au centre des congrès Robert Schuman, autour de la rencontre interreligieuse et autour de la conférence qu'a donné le pape Léon XIV sur les racines de l'Europe, avec des éléments tout à fait intéressants à partager. Je vais justement vous présenter nos invités, parce qu'ensuite on va évoluer vers une thématique plus régionale sur l'histoire de la Lorraine et puis ce carrefour. Qu'est-ce que ça signifie aujourd'hui? Quelle est la portée européenne de ce que nous sommes en train de vivre ici à Metz? Alors j'ai plusieurs invités réunis autour de moi et qui vont agrémenter notre discussion. Alors je vais présenter tout de suite Gilles Knepper, parce que Gilles Knepper sera surtout présent juste après 15h30 avec Madeleine Vatel, puisque vous savez qu'avec Madeleine, nous allons jusqu'à la messe qui sera célébrée dans la cathédrale Saint-Étienne. Gilles Knepper est ancien employé de la maison Robert Schuman à Sichazel. Bonjour Gilles Knepper.
3: Bonjour.
2: Vous êtes organiste également.
3: Oui, tout à fait, c'est ce qu'on se disait tout à l'heure.
2: Mais ce n'est pas votre casquette, vous n'êtes pas dans la cathédrale.
3: Non,
2: ce n'est pas aujourd'hui. Vous qui allez jouer. Vous auriez aimé?
3: J'aurais pas aimé, parce que j'ai pas le niveau.
2: Ah bon, à ce point? Alors, en tout cas, merci beaucoup d'être présent avec nous. Et puis, on verra avec vous, on fera quelques retours sur les discours qu'on a entendus ce matin. Également présent, j'accueille Laurent Comaille, universitaire, historien, spécialiste de l'histoire de la Lorraine, justement. Bonjour Laurent Comaille.
4: Bonjour.
2: Merci d'avoir accepté cette invitation. Vous connaissez bien RCF, Jéricho Moselle?
4: Oui, je suis déjà intervenu sur cette antenne.
2: Vous êtes un familier de cette région, au point que vous la connaissez très bien, et au point que vous allez aussi nous la faire découvrir à travers la thématique européenne. Et Bruno Terret est aussi des nôtres, président du mouvement européen Luxembourg. Il est chargé de la reconversion des friches industrielles pour ArcelorMittal. C'est dire si on a aussi une manière de tutoyer le passé et le présent, le passé avec Laurent Comaille, puisqu'on va remonter à Charlemagne, et puis le présent et l'avenir aussi avec vous, Bruno Terret, pour savoir ce que cette région a comme promesse. Bonjour Laurent Comaille. Laurent Comaille, Bruno Terret, puisque vous, je vous ai déjà dit bonjour Laurent.
3: Bonjour
2: Bruno Terret, merci d'avoir accepté cette invitation. Ce que je vous propose, c'est de réécouter quelques-uns des passages que nous avons pu partager ce matin avec le pape Léon XIV au centre des congrès de Metz. Alors il y avait nos envoyés spéciaux, Marie-Lucie Walsh, Bénédicte Bossard, qu'on va aussi entendre dans quelques instants, et puis Étienne Pépin, qui était dans l'avion du pape et avec lequel nous avons suivi le Saint-Père. Alors il a aussi rencontré beaucoup de participants, en particulier Monseigneur Jean-Claude Olrich, on va commencer par lui, cardinal archevêque de Luxembourg, rencontré par Étienne Pépin. Premières impressions.
5: Monseigneur Olrich, qu'est-ce que vous retenez du discours du Saint-Père ce matin?
6: Eh bien, qu'il faut continuer à la construction de la paix dans le monde, que le modèle européen pourrait devenir un modèle mondial si les chrétiens s'efforcent, et les non-chrétiens aussi s'efforcent, à vivre cet esprit de réconciliation et de paix.
5: Est-ce que l'Europe peut encore quelque chose dans le monde d'aujourd'hui? Est-ce que l'Europe a encore un rôle à jouer alors qu'on voit monter les nouveaux empires comme les États-Unis, la Chine, la Russie?
6: L'Europe ne va pas agir par la force, mais par les idées, par les idéaux, par les valeurs.
5: Et que peut faire l'Église dans ce contexte? Quelle place européenne a l'Église?
6: L'Église a préexisté à l'Europe. Donc l'Église est par vocation internationale, l'Église est par vocation dans la fraternité et dans l'égalité, parce que devant Dieu, tous les hommes sont égaux.
5: Merci beaucoup.
6: Merci.
2: Monseigneur Jean-Claude Olrich, cardinal archevêque de Luxembourg, rencontré par Étienne Pépin, qui a également croisé le père Cédric Burguin, prêtre du diocèse de Metz.
5: Frère Cédric Burguin, ce moment absolument incroyable ici à Metz, on n'avait pas vu un pape depuis bien longtemps ici.
7: Jean-Paul II était déjà venu à la cathédrale de Metz en 1988. Et à l'occasion de sa venue, il avait fait aussi un discours au Parlement européen. Mais là, avec le pape Léon XIV et cet hommage appuyé à Robert Schuman. C'est à la fois le diocèse, l'Église de France qui se réjouit. Et le pape a eu des mots extrêmement forts pour nous montrer combien le message de Robert Schuman est actuel pour contribuer à la paix et à la construction de l'Europe encore aujourd'hui.
5: Est-ce que vous avez vu ces mots qu'il a adressés aux jeunes ? N'ayez pas peur, bis, n'ayez pas peur, ayez le courage de vivre de manière responsable la mission de construire la paix dans votre cœur, dans vos relations, au sein de votre famille, dans les écoles, les universités, dans la vie de vos villes, de vos pays et de toute l'Europe. Et n'ayez pas peur à nouveau. Est-ce que c'est un appel qui ressemble de fait à celui de Jean-Paul II ?
7: Oui, mais il n'est pas tout à fait du même ordre, parce que Jean-Paul II, c'était un « n'ayez pas peur d'ouvrir les portes au Christ », si je me souviens bien. Et là, il y a quelque part quelque chose de plus concret avec Léon, loin d'opposer les deux, évidemment. Hein. Mais Léon XIV a insisté sur l'importance que les jeunes n'aient pas peur de s'engager dans la construction de la cité, dans la construction de la paix, dans la construction de l'unité, au cœur des familles, au cœur de la politique. Il a lancé un vibrant appel aussi aux jeunes à s'engager en politique à la suite de Robert Schuman. Et moi, je rencontre souvent des catholiques qui pensent que la politique est un chemin de perdition. Et le pape l'a rappelé avec force, c'est un chemin de paix et d'espérance pour le monde.
5: Est-ce que ce moment peut redonner des couleurs à l'Europe, au-delà de l'Église, mais l'Europe politique, diplomatique ?
7: Oui, je crois, parce que en fait, j'entends trop souvent, y compris des politiques qui se désespèrent des institutions européennes, comme si l'Europe était la cause de tous nos maux. Et là, le pape Léon a remis une vraie lumière d'espérance sur ce que l'Europe a encore à apporter aujourd'hui.
5: Merci beaucoup.
7: Un grand merci.
2: Le père Cédric Burguin, réflexion sur l'Europe. Et bien sûr, appel du pape, hein, on peut le reciter cet appel. N'ayez pas peur de fonder une famille, de mettre des enfants au monde. C'est quand même fou de dire ça aujourd'hui. De défendre la dignité de toute personne du premier instant dans le ventre de sa mère jusqu'à son dernier souffle. Et sur la politique, il l'a bien dit effectivement, parce qu'il faut quand même du courage pour s'engager en politique aujourd'hui. N'ayez pas peur de travailler sans relâche au service du bien commun de vos communautés, y compris par l'engagement politique, ça sera peut-être une source de réflexion pour nos débats tout à l'heure. On va voir ce qu'il en est précisément. Étienne Pépin aussi rencontré, c'était un moment important, cet appel de messe lors de la rencontre interreligieuse. Alors pour ceux qui prennent l'antenne maintenant, sachez qu'il y a d'abord eu une rencontre interreligieuse avant le discours donc de Léon XIV à proprement parler sur l'Europe. Cette rencontre interreligieuse a été précédée d'un appel de la part des confessions, des religions représentées, qui se sont coordonnés dans une sorte de symphonie. C'est Carole Sabat et Sadek Belousif qu'Étienne Pépin a rencontré. Carole Sabat, au demeurant chroniqueur sur l'antenne de RCF Notre-Dame, qui vient régulièrement dans le débat du jour depuis longtemps, c'est lui qui parlait au nom des orthodoxes. Étienne Pépin l'a rencontré juste après pour avoir ses impressions de ce grand moment, de cette rencontre avec le pape.
5: Carole Sabat, vous avez inaugurer la prise de parole des différentes religions ce matin, avec d'autres, dont Sadek Belousif d'ailleurs. Voilà, cet appel de messe pour la paix.
8: Alors c'était un moment vraiment très très très intense, une grande émotion. Et comme tu l'as dit, en fait, c'est une grande responsabilité d'inaugurer le temps de parole aussi devant sa sainteté. Donc j'avais une lourde responsabilité sur mes épaules, mais je pense que je l'ai bien assuré. Parce que j'ai trouvé que le pape s'est retourné, il a demandé en fait au cardinal Aveline qui c'était.
5: Alors vous, Sadek Belousif, moment aussi intense, interreligieux, on aurait pu croire que le pape venait voilà, pour les cathos, mais en fait il est venu pour tout le monde, pour tous les Français, quelle que soit leur religion.
9: Il est venu absolument pour tout le monde et pour tout le genre humain. Moi je pourrais vous dire que chaque musulman a été très ému par l'encyclique Fratelli Tutti du pape François, et qui disait que notre réponse à un monde en crise a un nom, elle s'appelle la fraternité. Et là il nous semble que le message du pape Léon XIV, c'est d'étendre cette notion de fraternité individuelle, d'immanence, vraiment à tout le genre humain, et en insistant beaucoup sur cette notion à la fois de justice et de paix. Et on sent très très bien cette liaison entre les deux, et c'est en ça que c'était absolument magique. L'ancienne devise américaine, c'était « e pluribus unum », faire un à partir de plusieurs, et on a vraiment vécu dans notre chair et dans nos tripes, ça.
5: Merci beaucoup.
2: Voilà, Sadek Belousif, rencontré par Étienne Pépin, professeur et membre du Forum de l'Islam de France, et puis Carole Sabat, porte-parole de l'Assemblée des évêques orthodoxes de France. Précisons qu'il y avait une dizaine de personnes, donc les catholiques évidemment représentés, les protestants, les bouddhistes, le judaïsme était représenté, l'orthodoxie, ainsi que l'islam pour cette rencontre qui a donné lieu à un appel, l'appel de messe. Voilà un élément donc important à prendre en compte qui fera date sans doute. On verra les suites qui seront données à cet appel, bien sûr. Frère Mathieu est à présent, vous allez l'entendre, un membre de la communauté de Thésée. Faut-il rappeler le rôle qu'a joué la communauté de Thésée pour toutes les populations, en particulier celles qui se trouvaient du côté de l'autre côté du rideau de fer, et qu'après la chute du mur et au moment de la chute du mur, la communauté de Thésée les a beaucoup aidés à découvrir l'Ouest, un pont entre les deux poumons de l'Europe, cher à Jean-Paul II, frère Mathieu, rencontré par Étienne Pépin.
5: Frère Mathieu, vous êtes un Européen convaincu depuis toujours avec les frères de Thésée. Vous avez là finalement un maître spirituel qui finalement encourage la mission des frères de Thésée.
10: Ben oui, c'est un grand encouragement pour nous, mais je me suis dit en écoutant aujourd'hui que c'est un début et que nous avons à prendre ces paroles maintenant, les écouter, les méditer. Et comment est-ce qu'on va traduire cela dans des gestes? Il parle des gestes simples et humbles qui mettent vraiment en pratique toute cette reconstruction de l'Europe qui est essentielle aujourd'hui.
5: Vous avez vu ce qu'il a dit aux jeunes, n'ayez pas peur, n'ayez pas peur, n'ayez pas peur. C'était la conclusion de son discours, un discours extrêmement fort à destination des jeunes qui pouvaient nous rappeler un peu Jean-Paul II. Comment vous l'avez vécu justement cette interpellation des jeunes, vous qui les voyez quasi au quotidien avec la communauté de Thésée?
10: Mais je pense que les jeunes peuvent entendre ces paroles et ils n'ont pas peur. Ils sont prêts à franchir des barrières. Ils sont prêts à s'engager pour la communion. Ils sont prêts à s'écouter mutuellement. Et demain, nous avons des frères qui partent en Ukraine. On ne veut pas les oublier, nos amis ukrainiens. Et comment les soutenir dans cette période? Comment les accueillir?
5: Merci beaucoup, frère Mathieu.
10: Merci à vous.
2: Étienne Pépin, envoyé spécial au Centre des congrès de Metz, qui porte le nom, évidemment, de Robert Schuman. Alors, cette rétrospective serait incomplète si nous n'avions pas rencontré aussi des personnalités locales, ce qui va faire d'ailleurs la transition avec la thématique d'aujourd'hui, en tout cas jusqu'à 15h30, qui est de considérer les répercussions de ce voyage du pape Léon XIV ici à Metz et le message que cela peut délivrer à l'Europe. Bénédicte Bossard était aux rencontres interreligieuses dont nous parlions à l'instant et justement, elle a rencontré quantité de personnes qui étaient là pour écouter le pape Léon XIV.
11: Qu'il soit bouddhiste.
12: Le même but, c'est quoi? C'est la paix.
11: Juif.
13: C'est fondamental et c'est symbolique.
11: Ou protestant.
14: Tout ce que nous pouvons faire ensemble, encourageons-le.
11: Tous se sont accordés pour exprimer dans une même déclaration le rôle des religions comme porteuses de paix. Une voix unanime qu'exprime le père Jean-Louis Barthelmé du diocèse de Metz.
15: Le désir de dialoguer, de construire la paix, la justice, la fraternité, ce n'est vraiment pas une option. Surtout dans un monde qui se replie de plus en plus sur lui-même avec l'essor des communautarismes, etc. Mais cette paix, il faut la juguler, après il faut l'accueillir et puis il faut la partager.
11: Chaque représentant des cultes a pris la parole pour lire un extrait de cette déclaration commune avant la signature finale de ce texte qui répond désormais au nom d'appel de Metz. Au-delà des mots, il insiste sur l'importance d'action commune. Ibrahim Alsi, coprésident du CFCM, le Conseil français du culte musulman.
16: Et l'action, c'est aujourd'hui, c'est se rassembler, discuter, faire des choses ensemble.
11: Et après le discours des signataires, le pape Léon XIV a pris la parole. Il a confirmé cette vision commune en rappelant que la parole de l'Église a toute sa place dans le débat public en France.
2: Bénédicte Bossard, envoyé spécial à Metz, RCF Notre-Dame, voyage apostolique du pape Léon XIV.
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2: Déjà 14h43, Madeleine Vatel prendra le relais pour la messe tout à l'heure à la cathédrale Saint-Étienne que j'aperçois qui est magnifique. Alors, on va parler, et c'est là que nos invités sont sollicités dès à présent, donc des répercussions, alors pas forcément de l'appel de Metz en tant que tel, mais de tout ce qu'a pu dire le pape Léon XIV dans cette région que nous connaissons et que vous connaissez, et mieux que moi, la Lorraine. C'est important de voir comment le message européen peut s'incarner ici, parce qu'on n'est pas n'importe où. Alors, je vais donner un peu la parole. Guilin Knepper, je vous ai appelé Gilles tout à l'heure, je suis désolé, vous prendrez la parole aussi tout à l'heure, pour avoir peut-être un premier message, d'abord avec vous, Laurent Comaille, parce que vous avez la profondeur du champ historique, et de voir comment vous reliez ce qui se passe aujourd'hui dans la longue histoire.
4: Oui, tout à fait. Il y a un retentissement important de cette venue du pape à Metz par rapport à l'histoire européenne, parce que Metz est au cœur, si je puis dire, sans forfanterie, de l'histoire européenne. C'est une très vieille histoire. Rappelons au passage que la dynastie carolingienne est née ici, sur les bords de la Moselle, que Charlemagne est un descendant de l'évêque de Metz, Saint Arnoux, et que Charlemagne a été au passage appelé le premier père de l'Europe. Et puis, aussi, au fil des siècles, avec l'avenue des marchands italiens, avec l'intégration politique de Metz dans le Saint-Empire romain germanique, la ville a vécu au rythme de l'Europe. Il y a un moment qui a été très très fort, qui est, je pense, pas connu des Français, mais qui a un retentissement dans l'histoire européenne et dans l'histoire du Saint-Empire romain germanique et l'Allemagne, c'est la bulle d'or de 1356. Alors pour les Français, 1356, c'est la bataille de Poitiers, on est en pleine guerre de 100 ans, mais à Metz, c'est la venue de Charles IV, l'empereur Charles IV, qui va promulguer, après l'avoir fait à Nuremberg, la bulle d'or. C'est un événement politique extrêmement important, puisque ça va séparer en quelque sorte la consécration impériale du rôle du pape. C'est-à-dire qu'à partir de la bulle d'or, l'empereur du Saint-Empire romain germanique n'a plus besoin d'aller à Rome, ce qu'on appelait le Römerzug, pour se faire en quelque sorte confirmer par la décision papale.
2: Ça a quelque chose à voir avec les investitures ?
4: Exactement, c'est une sorte d'investiture, oui. C'est une sorte d'investiture, si je puis dire. Et c'est un événement politique extrêmement important.
2: C'est-à-dire que le pape n'est plus... n'est plus appelé pour gérer des affaires temporelles de ce type.
4: En quelque sorte, c'est-à-dire, il reste bien sûr un côté religieux, mais le titre d'empereur ne dépend plus de la volonté du pape.
2: Ça, c'est considérable.
4: C'était auparavant.
2: Pourquoi est-ce arrivé à ce moment-là ?
4: Parce que il y a eu au départ de cette évolution la grave crise du début du XIVe siècle. Où on s'est retrouvé à un moment donné avec plusieurs papes. Et ça a laissé des traces dans l'histoire politique européenne, et ça aboutit petit à petit, on va passer les étapes, à cette bulle d'or.
2: Et les conséquences de cette bulle d'or pour Metz, en particulier?
4: Les conséquences, c'est un retentissement important pour la ville. La bulle d'or de Metz figure dans les manuels d'histoire. Ça encore aujourd'hui, si vous voulez, pas en France, parce que
2: Metz, tous les Messins la connaissent.
4: Non, je pense pas que tous les Messins la connaissent. Non. Mais c'est une date extrêmement importante. Mais elle figure pas dans les manuels d'histoire français, puisque Metz n'est pas en France. Hein. Metz est dans le Saint-Empire romain germanique. Et il y a eu comme ça des différentes étapes de la vie messine qui ont été importantes et qui ont eu un impact au niveau européen sans forcément que les Français en soient conscients. C'est un peu la particularité de l'histoire de Metz.
2: Donc Charlemagne, la bulle d'or, la bulle d'or, et après
4: Par exemple, il y a l'affrontement entre la France et Charles Quint qui fait que Metz s'est retrouvée française. C'est la première annexion. Parce qu'on parle toujours de l'annexion allemande, mais il y a eu d'abord une annexion française en 1552. Et là, c'est les Messins, si je puis dire, se sont fait un peu avoir parce que la France est en lutte contre Charles Quint. Charles Quint, au départ, lutte contre la Ligue de Smalcalde, qui est une ligue protestante dans le Saint-Empire. Metz, à l'époque, est en grande partie sous influence protestante. Les protestants à Metz jouent un rôle très important. Et les protestants messins se disent, le roi de France est l'allié des protestants de la Ligue de Smalcalde, il va nous protéger de Charles Quint. Mais une fois que les Français sont entrés dans Metz, ils n'en sont pas repartis. Voilà. Et si vous voulez, si on continue un petit peu dans cette veine, il y a eu quelque chose qui a été important dans l'histoire messine et dans l'histoire de l'Allemagne. C'est la révocation de l'édit de Nantes. Parce que la révocation de l'édit de Nantes a lieu le 18 octobre 1685 et carrément 10 jours après, c'est très rapide pour une décision politique. 10 jours après, le duc de Prusse, Frédéric Guillaume, grand électeur, promulgue un édit, l'édit de Potsdam, qui dit aux protestants messins, aux protestants français en général et aux protestants messins en particulier, venez vous installer chez nous. Et plus de 3000 protestants messins se sont installés à Berlin. Et le développement de Berlin doit énormément aux protestants messins.
2: Joueront-ils un rôle dans l'histoire ? Ces protestants messins entre la France et l'Allemagne comme trait d'union.
4: Eh bien, il y a un retour en quelque sorte. C'est lors de l'annexion de 70-18, l'empereur d'Allemagne, Frédéric Guillaume II, Guillaume II tout court, a joué un rôle important pour la vie messine. Et s'il va à Metz, c'est parce qu'il y a aussi ce souvenir du rôle des protestants messins dans l'histoire de Berlin et dans l'histoire de la Prusse. C'est le chef d'État qui est venu le plus souvent à Metz, Guillaume II. Et il a installé au château d'Urville à Courcelles-Chaussy, à proximité de Metz. Pourquoi ? Parce que Courcelles-Chaussy était un refuge huguenot, un refuge protestant. C'est de là que partait le chemin des huguenots en direction de l'Allemagne. Et il s'est donc installé au château d'Urville, enfin pas tous les jours, hein, quand il venait à Metz. Et puis il a fait construire un temple en souvenir de tout cela à Courcelles-Chaussy, qui avait déjà un temple. Voilà, ce sont des éléments qui montrent l'importance de Metz dans l'histoire
17: ces
4: européenne.
17: Ces éléments sont toujours vivaces dans la mémoire collective. Comment essayer d'inscrire cette visite du pape Léon XIV dans le cadre de cette histoire-là ? Qu'est-ce qu'on peut en tirer comme leçon ?
4: C'est une vision d'histoire qui est celle surtout des gens qui s'intéressent à l'histoire, des érudits, mais pour le grand public, ce qui est surtout important, ce sont les deux dernières annexions. Hein, c'est celle de 70-18 et puis celle de 44. C'est surtout ça qui, dans l'imaginaire collectif, joue un rôle avec, justement, la personne de Robert Schuman, en lien avec la personne de Robert Schuman qui a connu ces deux périodes et qui a joué un rôle fondamental dans la réconciliation européenne. Je pense que c'est surtout cette histoire récente qui est présente à l'esprit des Messins.
17: Il n'y a pas d'esprit séparatiste, indépendantiste, Metz en Moselle. Il y a eu un moment de la collaboration des Mosellans, des mouvements séparatistes mosellans.
4: Oui. Le Parti communiste, par exemple, en 1918-1919... Enfin, il est émergent à ce moment-là, et on ne parle pas encore de Parti communiste, sera plutôt pour la construction d'un État d'Alsace-Moselle indépendant. Il y a un courant qui est assez fort, qui a été par la suite un peu gommé, on va dire largement gommé dans l'histoire régionale, mais qui n'était pas si minoritaire que ça, et qui a poussé ceux qui se sont ralliés à la République française à faire adopter des lois spécifiques pour l'Alsace-Moselle, c'est-à-dire en garder en partie des lois allemandes, et notamment, par exemple, le Concordat. Le Concordat a été un cheval de bataille des Mosellans qui voulaient s'inscrire dans la République française en désamorçant aussi, en même temps, les tentatives autonomiques.

0: se sont répartis son empire, ce qui peut-être a été funeste pour l'Europe, puisque du coup, vous avez des États concurrents qui ont émergé. Il n'y a pas eu un seul héritier, mais donc trois avec les petits-fils, qui se sont battus. On sait que le traité de Verdun en 843 était l'acte de naissance de la langue française et d'une certaine façon aussi de l'Allemagne. Et qu'au milieu, il y avait quand même une Lotharingie qui aurait pu émerger, qui a finalement été étouffée par les deux États qui se sont, au fil du temps, constitués. Est-ce qu'il y a encore le rêve d'avoir une Lotharingie qui aille de Milan jusqu'à Coventry, pour reprendre une expression, celle de la banane européenne, la banane industrielle européenne?
1: Cela aurait pu émerger. Cela aurait pu émerger. Il y a eu au passage le grand rêve de Charles le Téméraire, le grand duc d'Occident, qui, défait à la bataille de Nancy en 1477, a vu est mort pendant la bataille, a vu ce rêve s'effondrer. Il y a eu, je pense, quelque chose qui pouvait être une amorce de cela, justement lors des débuts de la construction européenne. Il y a eu un projet qui a été lancé par les Sarrois, essentiellement, parce que n'oublions pas qu'à ce moment-là, la Sarre est, si je puis dire, sous contrôle français, est presque un État indépendant, jusqu'en 1957. Et au moment où la Sarre va être intégrée dans la République fédérale d'Allemagne, la Sarre sentait son destin basculer. Il y a eu de nombreux responsables sarrois qui ont milité pour la création d'une sorte d'État ou de région, mais beaucoup plus qu'une région au sens où on l'entend actuellement, entre la Moselle, la Sarre et le Luxembourg. Et ça, c'était pas possible par rapport à la vie politique française. Or, pour les responsables politiques français, une telle chose était inacceptable. Et ça aurait pu être l'amorce, effectivement, d'une autre Europe.
0: On aurait pu imaginer donc cette bande médiane qui part des grands ports des Pays-Bas et qui va jusqu'à l'Angleterre et qui descend comme ça
1: jusqu'à l'Italie du Nord,
0: parce que finalement la richesse industrielle européenne, elle est en grande partie dans cette région-là.
1: Tout à fait.
0: Elle n'est pas vers l'ouest de l'Europe. L'ouest de la France est quand même rural et beaucoup moins industriel que cette région-là.
1: À ce moment-là, oui. Rappelons.
0: C'est votre avis, Bruno Terret, parce que vous êtes spécialiste des friches industrielles.
1: J'ajoute juste une chose, c'est que quand vous prenez la carte de la première Europe, celle de la CECA et puis du début de la communauté européenne, vous vous rendez compte que c'est grosso modo l'empire de Charlemagne. Et il y avait une communauté là extrêmement importante.
0: On a la nostalgie de l'empire de Charlemagne. Mais on a essayé de le reconstituer de multiples façons. Charles Quint a essayé, Hitler à sa manière a essayé. On a échoué. Hein. Non ? Bruno Terret, je vous lance une question historique monumentale, mais j'ai bien conscience.
2: Il y a une grande région, un territoire très riche, je pense, au niveau de la grande région d'ailleurs, qui essaie de se constituer aujourd'hui, depuis 1995, avec un nouveau bassin de coopération au niveau des frontières, donc des bassins de vie, qui regroupent deux landes sarrois aujourd'hui, la Rhénanie-Palatinat, la Sarre, un État, qui est l'État luxembourgeois, la Lorraine également, avec ses quatre départements, et deux communautés belgiques, c'est Wallonie-Bruxelles et les États germaniques. Donc on reconstitue aujourd'hui une instance de coopération qui permet aujourd'hui...
0: C'est vous qui faites ça?
2: Oui, tout à fait. Au niveau, avec naturellement le sommet de la Grande Région, le CES de la Grande Région, et également...
0: Le CES, qu'est-ce que c'est?
2: Le Conseil économique et social de la Grande Région, donc c'est un sommet avec l'exécutif qui change tous les deux ans, avec le Conseil économique et social de la Grande Région, et également tout ce qui est parlementaire, donc l'Institut parlementaire de la Grande Région. Et ensemble, on essaye d'améliorer le mieux vivre ensemble, donc travailler sur des problématiques communes dans un bassin de vie, il faut le préciser.
0: C'est une forme d'intercommunalité, en fait.
2: Intercommunalité,
0: c'est un peu ça, voilà. À l'échelle de Grande Région.
2: C'est vrai, pour faciliter la coopération, je pense, entre territoires voisins, améliorer la mobilité transfrontalière, c'est favoriser le développement économique et l'emploi. N'oublions pas qu'on a 250 000 travailleurs frontaliers dans ce bassin de vie. Il ne faut pas l'oublier. Donc il faut vraiment améliorer, renforcer, faciliter aujourd'hui les coopérations dans le domaine des formations, d'enseignement, d'apprentissage, reconnaissance des diplômes. Il y a l'ISFATES d'ailleurs qui a été créé, ne l'oublions pas, par Valéry Giscard d'Estaing et également chancelier Schmitt. Il y a 47 ans, l'école va fêter. Ben, c'est une école franco-allemande qui permet aux jeunes d'avoir une instruction franco-allemande, une éducation franco-allemande, de travailler, d'avoir des études aussi bien à Metz, à l'université de Metz, et également l'université de Saarbrücken, et les préparer à un avenir de façon pragmatique. Et c'est par l'enseignement, l'éducation aujourd'hui qu'on peut recréer une

0: nouvelle communauté forte au niveau du bassin de vie qu'est la grande région. Et il ne faut pas oublier les échanges culturels qui sont importants, l'environnement, la santé, le logement.
1: Voilà, voilà, vous avez plein de choses à dire. Non, mais on va, évidemment, on se reportera à tout ce que vous faites. Mais il y a des gens qui peuvent se dire, se poser la question de savoir si c'est un millefeuille administratif de plus. En fait, c'est ça. Vous voyez ce que je veux dire. C'est toujours le danger quand on multiplie des régions, des petites régions, des départements. La France est quand même spécialiste aussi pour ça. Je voulais savoir si c'est une action, c'est juste l'action publique ou le privé est concerné par ça.
0: C'est une subsidiarité, ça veut dire donner le pouvoir aux locaux pour...
1: Aux locaux.
0: Voilà, et ça c'est important, c'est pas uniquement dans les capitales que ça se traite, mais c'est avec les élus territoriaux. Et là, ça fait évoluer les choses sur des projets pragmatiques. Au niveau de la santé, on peut être soigné dans ce bassin de vie au plus proche vraiment de l'hôpital capable de vous soigner, intervention d'urgence...
1: Mais ça, ça dépend des élus locaux, ça.
0: Ça dépend, on essaie de créer cet espace de coopération en essayant de mieux faire travailler ensemble au coin du feu, je dirais d'une façon informelle. C'est important, il ne faut pas avoir de structure de façon informelle, mieux se connaître pour mieux se comprendre et mieux agir ensemble.
1: Il y a des écarts de richesse importants de part et d'autre de la frontière.
0: Oui, c'est une source de préoccupation.
1: On est plus riche en Belgique aujourd'hui, au Luxembourg qu'en France. Hein.
0: Oui,
1: nettement.
0: Clairement, c'est pour ça qu'il faut
1: stupéfiant l'écart, non ?
0: Oui.
1: Comment l'expliquez-vous, ça ?
0: Ben, c'est une question de politique, je pense. Donc, il y a des niveaux de pouvoir également, une question de délégation, subsidiarité. Il y a également le pouvoir fédéral, le pouvoir local. Je vois qu'au Luxembourg, on est dans la politique de la coalition, politique du consensus, du compromis aujourd'hui, avec deux niveaux. Un niveau l'État et la commune, donc on peut décider un peu plus rapidement. Nous, on a un millefeuille administratif qui est un peu plus complexe. Et chacun veut exister. Donc on a tout intérêt aujourd'hui à mieux collaborer et tirer profit des avantages des uns et des autres. C'est autour de cette table ronde que concrètement on arrive à trouver des solutions.
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1: Et oui, avec cette dimension locale, vous l'avez bien observé, Bruno Terret qui représente le mouvement européen au Luxembourg et qui est également chargé des friches industrielles pour ArcelorMittal. Alors c'est un point intéressant, Bruno Terret, on en reparlera dans quelques instants avec aussi Laurent Comaille qui est historien et qui nous fait partager sa connaissance de la longue histoire de la Lorraine. Et puis Guylain Knepper également qui va prendre la parole aussi dans quelques instants et la garder avec Madeleine Vatel au sujet notamment de ce qu'on a pu entendre ce matin comme message européen dans la bouche du Saint-Père. Puis aussi celle d'Emmanuel Macron qui a fait un discours qui a été ici plutôt bien reçu, autant que je puisse en juger. Je voulais peut-être avoir votre point de vue, Bruno Terret, sur cette question des friches industrielles, puisque c'est vous qui êtes chargé de la reconversion de ces friches. Est-ce qu'il y a, aujourd'hui, on parlait à l'instant des écarts de richesse entre différentes zones, il y a un véritable enjeu autour de ces friches pour attirer des investisseurs, des usines, pour qu'elles s'installent, etc.
0: Bien sûr, alors à partir de reconversion, on parle de réindustrialisation aujourd'hui. Donc là, quand on parle de friches et de fermeture d'usines, bon, il faut savoir qu'on recrée des villes. Donc on redonne à la nature, à la population aujourd'hui, des activités industrielles. Alors il y a des espaces de coopération de friches transfrontalières. Il y en a une notamment qui a été identifiée, une friche de 70 hectares, qui s'appelle le Crasseté Rouge, où son périmètre, c'est deux tiers sur le territoire français, un tiers sur le territoire luxembourgeois, et c'est recréer un espace d'activité du logement aujourd'hui qui peut intéresser dans le cadre de l'expérimentation d'un droit qu'on pourrait recréer qui puisse satisfaire tout le monde. C'est-à-dire comment, dans l'expérimentation aujourd'hui, faciliter les tracas administratifs qu'on peut avoir. Et tracas administratifs, il y a, c'est un peu l'intérêt de ce bassin de vie qu'est la grande région.
1: Mais est-ce qu'on attire des usines? Est-ce qu'on attire de l'activité? Parce que tout ce que le pape Léon XIV a pu dire sur les enseignements de Robert Schuman, l'avenir de l'Europe, etc., tout ça, on peut bien l'entendre. Il a dit des choses magnifiques. Il faut aussi favoriser l'esprit de la maison. On accueille des personnes, on veut les intégrer, mais il faut qu'elles acquièrent l'esprit de la maison. C'est ce qu'il a dit. Tout ça, c'est bien s'il y a du travail. S'il y a du travail, s'il y a de l'activité.
0: C'est une finalité, donner du travail, une dignité à chacun. Je pense qu'il y a la possibilité au niveau du bassin de vie qui est la grande région de créer des espaces, voilà, pour l'artisanat, aujourd'hui, pour l'activité industrielle, autour des nouveaux métiers, pas forcément des métiers qu'on a connus, c'est-à-dire des métiers qui se situent autour de la décarbonation, des métiers autour de l'IA, aujourd'hui tous des métiers au niveau de la santé. Chacun réclame aujourd'hui des soins à domicile, les soins des personnes, des seniors aujourd'hui qui sont là. Donc il y a beaucoup de métiers, je dirais, qui manquent même de l'emploi dans ce bassin de vie qui est la grande région. Il faut simplement y pourvoir et former. La formation, c'est un atout essentiel aujourd'hui. Bien former nos jeunes aujourd'hui, les motiver, leur donner l'espérance de vie, ce qui a porté avec Robert Schuman des valeurs européennes.
1: Mais c'est plutôt bien situé, Laurent Comaille.
4: Oui, parce que on est vraiment à un grand carrefour. Bon, c'était un lieu commun, mais c'est une réalité, que ce soit par les voies fluviales, ferroviaires ou bien autoroutières. Et puis, les liens, comme l'a rappelé M. Terret tout à l'heure, avec les États voisins, la Belgique, le Luxembourg et l'Allemagne. Je crois que la dimension européenne ici, au point de vue économique, est essentielle.
1: Est-ce que Robert Schuman a eu une part dans cette... dans l'écriture de cette histoire-là, quand par exemple le pape Léon XIV cite Robert Schuman, l'Europe, on connaît cette phrase, hein, ne se fera pas d'un coup ni dans une construction d'ensemble, elle se fera par des réalisations concrètes, créant d'abord une solidarité de fait. C'est ce que vous exprimez dans ce que vous êtes en train de dire. Je voulais savoir si c'était mis, si vous en particulier, Bruno Terret, et puis d'autres, hein, bien sûr, c'était mis à l'école de Robert Schuman. Est-ce que ça, c'est une déclinaison de l'esprit de la déclaration de 1950? Laurent Comaille, comment l'interprétez-vous? Puis Bruno Terret.
4: Oui, je pense que le pari de Robert Schuman était extrêmement intéressant dans la mesure où, en effet, il a voulu partir de choses concrètes. Le programme politique, il est là. Il faut lire la déclaration Schuman. Je pense que peu de personnes l'ont lu complètement, et notamment en France.
5: Elle n'est pas très longue.
4: Ça m'a beaucoup choqué, d'ailleurs, les réactions au moment du traité de Maastricht en 1992, parce que d'un seul coup, des gens découvraient la construction européenne. Or, dans la déclaration Schuman de 1950, il est bien expressément parlé de fédération européenne. Le projet politique, il est dedans, la déclaration Schuman. Mais Schuman a eu la sagesse de commencer la construction européenne par des éléments concrets. C'est-à-dire, par exemple, charbon, l'acier. Puis ensuite, on a développé des échanges sur d'autres produits.
1: On mutualise la sidérurgie allemande et la sidérurgie française, pour faire court.
4: Oui, pour faire court, c'est un peu plus compliqué. Mais ça renvoyait à un autre projet européen qui est antérieur, qui était le projet brillant dans l'entre-deux-guerres, qui, lui, partait sur des considérations politiques. Et mettre les gens d'accord sur des considérations politiques, c'est beaucoup plus difficile que de les mettre d'accord sur du charbon et de l'acier.
1: Mais par exemple, les concernes qui s'occupaient du charbon et de l'acier en Allemagne, et puis la bourgeoisie industrielle de Lorraine ont été d'accord pour ce...
4: Non, pas. C'est un peu plus compliqué.
1: Ah, expliquez un petit peu, ça s'est fait dans la douleur, la CK, ou pas?
4: Ça s'est fait dans la douleur, non, pas... On n'ira pas jusque-là. Mais il y a des réticences. J'appellerais ça de fortes réticences.
1: Pourquoi?
4: La peur de la concurrence aussi. La disproportion des moyens également entre, par exemple, le charbon de la Roure et les possibilités en charbon que pouvait avoir la France. Et notamment, par exemple, la famille de Vindel, qui joue un rôle extrêmement important dans la sidérurgie lorraine à cette époque, était très réticente, même si elle avait beaucoup investi jadis dans les charbonnages allemands, était réticente par rapport à cette histoire de mettre en complémentarité les sidérurgies françaises et allemandes.
1: Pourquoi était-il aussi la mise en commun? Expliquez.
4: Tout simplement par la crainte de la concurrence, simplement du fait que...
1: Mais il n'y a plus de concurrence si vous mettez en commun, justement, vous créez un pôle.
4: Si, la concurrence n'est plus peut-être au niveau national, mais elle existe au niveau des entreprises. C'est surtout à ce niveau-là que les deux Vindel et les sidérurgistes lorrains réagissent.
1: Parce que le principe de la CK, c'est de créer un marché sur ces deux... Sur le charbon et l'acier.
4: Oui, on peut pas faire d'acier sans charbon.
1: Oui. Non, mais c'est de créer en fait une concurrence sur ce marché-là.
4: L'idée était effectivement au départ la complémentarité, mais les entreprises elles-mêmes craignent que cela débouche sur des rapports de force qui peuvent être préjudiciables pour, par exemple, la sidérurgie française.
1: Qu'est-ce qu'il y avait comme implication? C'est-à-dire qu'une entreprise allemande qui faisait de la sidérurgie pouvait vendre en France et rester
4: profond.
1: Donc c'est ça la concurrence
4: marché,
1: dont vous parlez.
4: Voilà, le marché devient non plus un marché national protégé par des barrières douanières, mais devient un marché international. Il y avait eu, dans l'entre-deux-guerres, notamment à l'initiative d'un grand sidérurgiste luxembourgeois, une entente autour de l'acier. Emmerich, qui a joué un rôle fondamental d'ailleurs par son influence sur la future construction européenne, mais c'était une entente, c'est-à-dire que on mettait des quotas, on mettait des quotas et on se répartissait ainsi les approvisionnements et les débouchés. Avec l'élargissement européen préconisé par la communauté européenne et du charbon, disparaît quand même en partie cette idée de quotas, d'attribution de marché. D'où la crainte...
1: C'est le libre-échange,
4: simplement. Oui, c'est le libre-échange, d'où la crainte des sidérurgistes lorrains.
1: Ça nous paraît évident aujourd'hui,
4: avec
1: la logique...
4: Avec un appareil industriel qui était... Désolé, j'ai un peu vieilli. Quand on se retrouve au moment de la construction de la CK, il y a quand même... un appareil industriel lorrain qui aurait mérité une sérieuse rénovation au lendemain de la guerre. Mais ça n'a pas été fait.
1: Pardonnez ma question naïve. Il y a le charbon, l'acier, une haute autorité. C'est la déclaration Schuman qui est la genèse de tout ça. Comment se fait-il qu'il n'y ait plus de charbon ni d'acier en Europe? En fait, c'est-à-dire que ce qui a constitué l'Europe aujourd'hui, c'est... Vous êtes bien placé pour en parler, car ArcelorMittal,
0: les gisements s'épuisent.
1: Donc, c'est une question de gisement? C'est pas une concurrence du prix?
0: Non, c'est une grande partie et de qualité également.
1: C'est le libre-échange qui a finalement tué l'acier européen. Est-ce qu'on peut dire que c'est le libre-échange à l'échelle mondiale, j'entends?
0: Oui, c'est l'ouverture, tout à fait, c'est l'ouverture mondiale, la mondialisation, aujourd'hui, qui nous a mis fort à mal.
1: C'est un peu une ironie quand même de l'histoire par rapport au projet Schuman.
0: C'est vrai, l'existence et le marché européen et l'Europe technocratique qui existe au niveau de l'Europe ne protège pas simplement son industrie aujourd'hui. Et le fait de permettre aux autres de ne pas appliquer les droits qu'on s'impose, ça a posé quelques difficultés. C'est pour ça que la production mondiale est passée à 1,5 milliard, elle est faite par 50% de Chinois aujourd'hui, et que les sidérurgies européennes ne représentent quasiment plus rien.
1: Qu'est-ce qu'on peut faire? Donc, est-ce que l'Europe peut faire quelque chose là-dessus?
0: Eh bien, on y arrive. Il y a une politique quota maintenant aux frontières, il y a les compensations carbone, et maintenant, à partir d'un certain volume d'importation, on va faire comme le président Trump met, c'est les taxes aux frontières de 50% pour protéger notre industrie.
1: Donc la réponse est
0: la moderniser, parce que la décarbonation aujourd'hui qui arrive, qui demande des investissements conséquents, notamment au niveau de l'hydrogène vert, au niveau d'autres process de fabrication, nous permet de nous positionner parmi les meilleurs, une technologie moderne, mais qui coûte plus cher. Donc il faut quand même appliquer aux autres ce qu'on s'applique soi-même et protéger notre industrie en ayant confiance et en transmettant aux jeunes la foi, je dirais, l'enthousiasme de rejoindre nos métiers qui sont des métiers réels.
1: C'est quand même un enjeu, Laurent Comaille.
4: Oui, je reviens sur cette question de la concurrence internationale. De l'or, qui a joué un rôle important dans la construction européenne récente, a voulu accélérer la construction européenne parce qu'il y avait le danger à ce moment-là du libéralisme américain qui cassait absolument toutes les règles du marché. Donc l'idée, c'était de construire une Europe qui soit suffisamment forte économiquement pour pouvoir résister à la pression américaine. D'où son accélération la fin des années 80, la construction de la monnaie, le traité de Maastricht, le marché unique. Le marché unique, c'est 93, sa mise en œuvre. Mais 2 ans plus tard, les Américains lancent l'OMC. Et ça a tout cassé, en quelque sorte. L'OMC, c'est la concurrence à l'échelle mondiale. Et donc tous les efforts que l'Europe avait pu mettre en avant jusqu'à l'OMC s'avérait en quelque sorte inutile. D'où l'intérêt, ainsi que Monsieur Terret disait, de choisir une autre stratégie pour pouvoir résister justement à cette dérégulation du marché international en érigeant ce que j'appellerais des sortes de barrières administratives par le biais de la décarbonation, d'exigences environnementales dont on peut absolument pas aujourd'hui faire l'économie. Et ça, c'est une porte de sortie intéressante pour l'Europe, je crois.
1: En fait, de mettre des normes qui servent de barrières à l'entrée, quoi.
4: Tout à fait.
1: Simplement.
4: Tout à fait.
1: Mais c'est quand même une forme de protectionnisme.
4: C'est ce qu'on appelle du protectionnisme administratif que les Japonais ont longtemps pratiqué.
1: Bon intérêt. Dernière réflexion là-dessus.
0: Oui, parce qu'on le met au niveau du marché intérieur européen. Ça, c'est important, et non plus au niveau des pays. Et la Commission, avec la politique de la concurrence, on considérait pas l'Europe comme étant un marché intérieur, mais bien chaque entité, l'Allemagne, la France et autres, pour la concurrence, on s'infligeait des taxes, donc on pouvait pas grandir, et quand on achetait, qu'on grandissait, on devait vendre des entités à nos propres concurrents. Donc je pense que ça a été revu aujourd'hui, et je pense qu'on aura une Europe souveraine aujourd'hui qui va reprendre en main son destin. C'est ça aussi l'esprit de Robert Schuman.
1: Mais c'est pour ça qu'on en parle aujourd'hui. Robert Schuman, c'est concret, pour le coup, là. Ce n'est pas l'évocation d'une figure ancienne de la 4e République, c'est l'Europe d'aujourd'hui, en tout cas, c'est justement le pape Léon XIV en a parlé, c'est aussi pour des aspects évidemment spirituels, pour le son attachement à la foi catholique, mais également pour l'inspiration, l'intuition qu'il a eue à l'échelle européenne.
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1: Bruno Terret, Laurent Comaille. Bruno Terret, président du mouvement européen Luxembourg, chargé de la reconversion des friches industrielles pour ArcelorMittal. Laurent Comaille, historien, spécialiste de l'histoire de la Lorraine. Et Guylain Knepper, ancien employé de la maison Robert Schumann à Seychelles. Alors Guylain Knepper, peut-être vous allez rester un petit peu avec nous, vous allez prendre le relais aussi avec Madeleine Vatel. Y a-t-il des éléments, alors que le pape Léon XIV a commencé sa déambulation déjà maintenant dans les rues de Metz, y a-t-il des éléments, vous, que vous estimez tout à fait primordiaux dans ce que vous avez entendu ce matin ?
5: Alors la première chose que j'aimerais souligner, c'est que jamais aucun pape n'aura cité autant Robert Schumann. Tous les papes ont parlé de Robert Schumann depuis Jean XXIII, avec des tropismes différents, mais jamais aucun pape n'a fait un discours aussi long en citant autant Robert Schumann, avec des citations qui sont parfois inédites. Alors les schumanniens convaincus les connaissent, mais on a souvent la citation « La paix mondiale ne saurait être sauvegardée sans des efforts créateurs », la citation de la déclaration du 9 mai, mais le pape Léon est allé citer Robert Schumann longuement sur des discours qu'il a pu tenir au moment où la construction européenne se faisait, où à un moment il a aussi été mis un peu à côté de la construction européenne, et il s'est fait, comme on dit à la maison de Robert Schumann, le pèlerin de l'Europe, c'est-à-dire que déchargé de ses responsabilités politiques, il a pu davantage donner son opinion. Et ce que je retiens du discours de Léon XIV de ce matin, et qui est, pour moi, c'est un fil directeur depuis sa venue en France, il y a la question profonde des racines, les racines qui interrogent les valeurs, et ensuite l'orientation vers la dignité de la personne humaine. C'est-à-dire quand on prend toutes les interventions de Léon XIV, depuis son arrivée à l'Élysée, où il a parlé aussi de questions qui sont chères à Robert Schumann, une laïcité un peu étroite, vécue comme on la vit en France, la question de l'enseignement catholique, l'école catholique. Moi, ce que je note dans les discours de Léon XIV, et surtout celui de ce matin, c'est le fait qu'il réinterroge systématiquement la question des racines pour poser la question des valeurs. Et je crois qu'aujourd'hui, depuis ce matin, en fait, enfin depuis tout à l'heure, on parle des réalisations de l'Union européenne et de ce qui aurait à faire, ce que l'on a déjà fait. Et assez souvent, on se pose ces questions du qu'est-ce qu'on fait avec l'Union européenne, et trop peu souvent, on se demande pourquoi on le fait, dans quelle optique on le fait. Et je pense que c'est là que Léon XIV nous offre un point de vue différent, il nous fait prendre de la hauteur et nous interroger sur la finalité de l'Union européenne.
1: Les réflexions de Guylain Knepper, qui est avec nous cet après-midi, et c'est déjà d'une certaine façon la messe qui se profile à l'horizon avec le pape Léon XIV qui sillonne les rues de Metz. Je vous propose d'écouter plusieurs réactions obtenues par nos envoyés spéciaux, Laurence de Folquemont, avant la messe qui sera célébrée à partir de 16h, si le pape Léon XIV tient l'horaire qui lui est assigné.
6: Alors à quelques minutes maintenant de l'arrivée du Saint-Père en la cathédrale Saint-Étienne de Metz, quel est votre état d'esprit ?
7: Je suis déjà très émue, je suis heureuse d'être dans la cathédrale, dans l'attente. C'est un moment fort dans la vie d'un chrétien. Et je pense que là, on arrive au moment clé, le jour J, c'est encore plus intense.
6: On peut dire qu'on est en communion avec toutes les personnes qui sont à l'extérieur, toutes les familles, tous les amis, toutes les personnes qui auraient aimé être là.
7: Oui, c'est vraiment le mot est juste, en union de prière, tous ensemble. Nous sommes là venus pour le voir, le pape, celui qui est à la suite de Pierre. Et pour moi, ça se sent, ça se perçoit dans tous les lieux où j'ai déambulé depuis ce matin. Ce qui est le plus incroyable, c'est qu'on a pu circuler vraiment tranquillement. Et il n'y a pas eu de foule, malgré le nombre qu'il y a. On est nombreux.
1: On est nombreux à la raison, hein. Ce sont des fidèles qui ont été rencontrés donc par nos équipes sur place autour de la cathédrale Saint-Étienne où les choses se mettent en place alors que le pape Léon XIV poursuit sa déambulation. Nous avons également rencontré Fabienne Keller, eurodéputée, qui a aussi son avis tout simplement sur ce que le pape Léon XIV a dit ce matin, en particulier le fait qu'il n'ait pas mis en cause les institutions européennes.
8: Je suis donc avec Fabienne Keller, eurodéputée, qui est donc aussi barinoise, entre autres.
9: votre voilà de ce que vous avez entendu ce matin, deux temps forts déjà avant cette messe cet après-midi. Qu'est-ce que vous retenez? Un encouragement, un avertissement?
10: Ou les deux? un encouragement à porter l'Europe dans sa dimension très, très humaniste, d'attention à l'autre, dans son projet aussi de lutter pour la paix, par le dialogue, par le respect de l'autre. Un magnifique... Il a décrit de manière vraiment émouvante l'histoire millénaire de l'Europe en nous appelant à notre responsabilité qui est de construire son avenir. Il n'a pas été critique à l'égard des institutions, il a été uniquement très, très positif.
9: Ça vous étonne? Vous attendiez des critiques?
10: Non, mais j'ai trouvé que c'était extrêmement constructif, ouvert, positif, et que c'était quelque chose qui était un appel à poursuivre, mais dans le respect de l'autre, le respect de chacun, lutter pour la paix, arrêter l'armement. Bon, ça, c'est un message compliqué pour les gens qui sont en responsabilité.
9: Oui.
10: Mais des convictions claires qu'il a partagées, et surtout la symbolique extraordinaire de sa présence ici à Metz, où il cite Schuman sur de nombreuses parties de son engagement pro-européen et chrétien aussi. Soulignant d'ailleurs que, bien sûr, les racines de l'Europe sont chrétiennes, mais qu'elles doivent s'ouvrir à toutes les cultures et que ce modèle de respect de l'autre et d'humanité doit aller au-delà. C'est vraiment une très belle journée que nous avons partagée.
1: Eh oui, belle journée. On est heureux de les vivre avec vous sur RCF Notre-Dame et de vous les faire partager. Alors, Mgr Jean-Marc Aveline, qui était à côté du pape tout à l'heure, a aussi réagi au micro d'Étienne Pépin à cet appel que le pape a lancé aux jeunes, un appel tout à fait extraordinaire, si on peut dire, mais en même temps étonnant, parce que je le répète, n'ayez pas peur de fonder une famille, de mettre des enfants au monde. Oui, nous sommes en 2026, vous entendez bien, il ne faut pas avoir peur de mettre des enfants au monde. Donc, c'est dire le niveau d'angoisse qui peut-être étreint une certaine génération. On va écouter Mgr Jean-Marc Aveline.
11: Monseigneur Éminence, quelles sont vos sensations après cette matinée et surtout cet appel du pape Léon XIV aux jeunes, n'ayez pas peur. On se souvient de cette phrase de Jean-Paul II. Est-ce que là on est sur un héritage justement un petit peu de Saint Jean-Paul II?
12: Je ne sais pas, parce que la phrase elle vient du Christ. Hein. Donc on est surtout dans la lignée du message évangélique. Et voilà. Maintenant, moi, il me faudra un peu de temps pour relire les choses tranquillement. Pour l'instant, il faut surtout bien les vivre.
11: Comment vous les vivez, justement?
12: Ben, sereinement. Sereinement, avec beaucoup de reconnaissance, beaucoup de prières intérieures, parce qu'on voit l'œuvre de l'Esprit-Saint. On pressentait beaucoup de choses, évidemment, puis on pressentait que c'était le bon moment pour que le pape vienne en France. C'était maintenant qu'il fallait le faire. Mais voilà, je suis très touché par la ferveur des gens, la ferveur des jeunes. Et les paroles du pape sont reçues, et c'est très beau.
11: Il y a beaucoup de messages à destination de la France comme pays, autour de la vie, justement. Est-ce que vous le ressentez comme ça, comme une sorte de rappel à l'ordre moral, peut-être, de la part du pape?
12: Non, pas du tout. Je le sens comme l'accompagnement d'un pasteur qui est avec ses frères pasteurs et qui a une parole du successeur de Pierre. Et c'est, voilà, il faudra le relire en entier. Moi, pour l'instant, je suis incapable de dire la synthèse de tout ça. Mais ce matin encore, le pape disait non, je fais comme vous, je suis pasteur et je dois d'abord écouter.
11: Merci beaucoup.
12: Je vous en prie.
1: Mgr Aveline, rencontré par Étienne Pépin, on le sent ému, Mgr Aveline, en même temps tellement pris par l'événement qu'il n'en a pas encore le recul, et c'est bien normal parce que tout ce qu'il a pu vivre depuis le début, c'est quand même un voyage extrêmement dense, hein, Guylain Knepper. Ça a été perçu, la densité de ce voyage ici de Metz, avant qu'il arrive ici, quand vous avez suivi ce qui s'est passé à Paris, à Lourdes?
5: Alors moi, je pourrais pas vous répondre du point de vue strictement messin, puisque j'étais en Île-de-France quand le pape était à Paris.
1: Justement, vous l'avez vu aussi là-bas.
5: Oui, tout à fait. Et effectivement, il y a une densité de paroles et des fils conducteurs pendant dans tous ces discours. Enfin, moi, je rejoins le cardinal Aveline qui, quand il dit qu'il y a une telle densité dans ce discours du pape, qu'il va nous falloir un petit peu de temps pour le digérer, le ruminer et pouvoir en sortir quelque chose. Moi, ce matin, j'étais au centre des congrès Robert Schuman. J'ai entendu, j'ai pris le pouls aussi de toutes cette foule qui était là, des évêques, des cardinaux, des élus locaux, nationaux. C'était très émouvant de voir l'attention qui était portée à la parole du pape, puisque le pape est certes un chef d'État, mais c'est aussi un chef religieux. Et on ne sait pas parfois s'il parle en tant que chef d'État et chef religieux. Et je pense que c'est aussi tout l'intérêt de sa fonction, c'est qu'il peut jouer sur les deux tableaux pour faire passer beaucoup de messages. Et il y en a eu beaucoup ce matin.
1: Comment interprétez-vous le fait, je vous pose la question à tous les trois, qu'il y a eu très peu de chefs d'État et de gouvernement, pour ne pas dire, pardonnez-moi, il y a eu Monaco, Luxembourg, Andorre, sauf le respect que l'on doit bien sûr à ces États, il n'y a pas eu de représentants de l'Allemagne, par exemple.
5: Ah oui, on peut le regretter.
1: On parle de réconciliation franco-allemande, Robert Schuman, l'Allemagne n'envoie personne. Comment, alors qu'Emmanuel Macron est là, moi je pensais qu'au début Emmanuel Macron ne viendrait pas, parce que c'est tout à la fin. C'est sans doute lui qui a retardé le pape, à mon avis. Oui. Mais c'est tout à la fin qu'on a su qu'il viendrait. On m'a fait passer un message. Tiens, Emmanuel Macron est finalement est là. Donc je me suis dit, effectivement, les autres chefs d'État européens vont pas se déplacer parce qu'Emmanuel Macron ne venant pas, celui qui reçoit ne vient même pas. Donc moi, je ne me déplace pas. Il est là. Et les autres chefs d'État, les 27, hein, il y a 27 quand même, et les poids lourds, et évidemment l'Allemagne n'est pas là. Comment l'interprétez-vous, Guylain Knepper?
5: Alors moi, je peux prendre deux casquettes, parce que je suis Mosellan de naissance et très fier d'être Mosellan et Lorrain, et je suis francilien depuis quelques années pour des questions de cœur. Et en fait, je pense que quand on est en Moselle, on a l'impression que... Enfin, on connaît notre ville et on est fier de notre ville. Mais quand vous posez la question à un Parisien, moi je voyais des collègues qui me disaient « Mais quelle idée le pape a-t-il eu de venir à Metz ?» Je pense qu'il y a un déficit d'image de la ville de Metz si le pape avait fait son discours à Paris.
1: Je vous parle des autres chefs d'État européens. Moi, je vous parle de l'Allemagne. Ils savent quand même que Metz est une ville qui existe.
5: Oui, mais quand le pape fait un discours en un lieu, il y a aussi la symbolique du lieu qui est très importante. Et je pense que si un tel discours avait été fait au Parlement européen ou s'il avait été fait à Paris, il aurait eu sans doute plus de répercussions. Et je pense que c'est la volonté aussi du pape d'avoir choisi ce lieu qui est Metz. Laurent Comas, il le disait tout à l'heure, hein, cette ville qui a été tiraillée, on parle de 1870, mais en fait depuis des siècles, entre la France et l'Allemagne, il a pas choisi Strasbourg, le lieu des institutions, il a choisi Metz, le lieu de l'inspiration européenne, le lieu du berceau intellectuel de l'Europe, et je pense que l'intérêt est là, c'est justement, et c'est ce que disait Fabienne Keller, il n'y a pas eu de critique des institutions, mais en fait il n'y en aura pas, et le Saint-Siège n'a pas à se prononcer sur la gouvernance de l'Union européenne, et c'est là en fait que la parole du pape a vraiment du poids, c'est qu'il nous force à nous réinterroger sur non pas comment faisons-nous les choses, mais qu'est-ce que nous voulons faire d'abord pour savoir ensuite ce qu'il faut mettre en place pour les réaliser.
1: Laurent Comaille et Bruno Terret, sur cette politique de la chaise vide pratiquée par l'Allemagne.
4: Je trouve assez décevant qu'il n'y ait pas eu de représentants de l'Allemagne
1: qui est en pleine crise politique, l'Allemagne, aujourd'hui.
4: Oui,
1: quand même.
4: Alors il y a la crise politique, mais aussi il y a le rapport à la papauté qui n'a jamais été simple en Allemagne. L'Allemagne est divisée entre catholiques et protestants. Il y a eu des histoires assez conflictuelles avec la papauté par le passé, notamment à l'époque de Bismarck, avec ce qu'on appelait le Kulturkampf. Mais c'est pas facile pour les politiques allemands.
1: Il y a le chemin synodal qui est plus récent, et le chemin synodal n'est pas évident non plus. Hein.
4: Ouais, c'est pas évident. Non, c'est franchement, j'aurais été un chef politique allemand. Je pense que j'aurais été bien embêté.
1: Oui, mais mettons de côté l'aspect religieux. Metz, oui. Carrefour, ville des trois frontières.
4: Oui, il y a le symbole.
1: Carrefour franco-allemand, réconciliation franco-allemande. Le pape qui vient pour parler de l'Europe, il y a personne.
4: Oui,
1: je suis désolé, c'est quand même. Alors moi, j'ai une petite thèse qui est de. Et vous allez me dire ce que vous en pensez, c'est de considérer qu'en fait, et à tort à mon avis, c'est de l'histoire ancienne que l'Union européenne est sur une autre planète aujourd'hui et que finalement elle n'a plus rien à voir avec ce qu'avait imaginé Robert Schuman. Et que parler de Robert Schuman, c'est un peu comme si on faisait un colloque universitaire, Laurent Comaille, sur Charlemagne, Charles Quint, Jeanne d'Arc, vous voyez ?
4: Oui.
1: De l'histoire ancienne, c'est-à-dire, ça n'est plus le référent, en fait, des institutions européennes. Est-ce que j'exagère ou pas, pour vous, là? Dites-moi, parce que je me suis dit, si les 27 ne viennent pas, ils se disent, bon, Schuman, c'est bien, mais c'était avant.
4: Ouais, c'est fort possible.
1: Vous avez le droit d'être en désaccord, c'est juste une hypothèse.
4: Oui, hein.
1: Vous n'êtes pas d'accord.
4: Je ne partage pas.
1: Allez-y, ça m'intéresse. Allez-y.
0: Premièrement, c'était une visite d'État en France. Alors, il y a eu un savant dosage. Est-ce que c'est une visite d'État ou c'est une visite spirituelle? Et le pape a bien voulu marquer qu'à un moment donné, il se retrouvait avec ses évêques, conférence des évêques, avec le peuple de France, fille aînée de l'Église. Et donc, c'était plus intimiste aujourd'hui. Donc, ça, c'est la position. Deuxièmement, pourquoi l'Allemagne et les voisins? Parce qu'ils ont peut-être pas été invités par le gouvernement central.
13: Ils ont été invités.
0: Voilà, ou ils ont d'autres sujets aujourd'hui, mais là.
13: Ah, attendez.
0: L'esprit de Schuman demeure plus que jamais d'actualité aujourd'hui. Au niveau des fondements, je ne sais pas pour ça.
13: Pourquoi? Allez-y, dites-moi pourquoi.
0: Pourquoi? Parce qu'on n'a pas encore été jusqu'au bout de l'intention de Schuman. On est la CED, on ne l'a pas fait au niveau de défense. On y arrive. L'Europe fiscale et sociale n'a pas été faite. On y arrive à petits pas. Donc il reste encore de la marge aujourd'hui pour que l'esprit de Schuman puisse être à une monnaie, s'il ne faut pas l'oublier, puisse se concrétiser. Donc c'est un début. Simplement, derrière cela, il y a des valeurs. On a perdu peut-être en valeurs qu'il faut retrouver. C'est tout, avec un enthousiasme qu'on doit transmettre à la jeunesse.
1: Les valeurs sociétales portées en étendard par l'Union européenne ne sont pas tellement celles du catholicisme de Robert Schuman. Hein.
0: La subsidiarité, vraiment,
1: oui, non, pas
0: par,
1: de,
0: par l'Église.
1: Aujourd'hui, du point de vue anthropologique, en tout cas.
0: Si on y revient. On y revient.
1: En tout cas, le pape Léon XIV a fait passer beaucoup de messages de ce point de vue, de la défense de la dignité humaine, de l'anthropologie, oui, de la nature humaine. Il a même utilisé le terme de nature humaine, ce qui paraît peut-être quasiment disruptif aujourd'hui, hein, au regard de certaines idéologies quand même qui sont assez promues par l'Union européenne. Nature humaine, c'est quelque chose aujourd'hui.
0: C'est vrai, il l'a dit.
1: C'est quasiment un parti pris de considérer qu'il y a une nature humaine.
0: Oui, c'est vrai. L'handicap aujourd'hui, le respect de la personne, de ceux qui ont subi des violences. Bon, il l'a bien défendu et au-delà de la loi, il a réussi à atteindre notre sensibilité. Mais je dirais quand même qu'il y a un point quand même important, c'est qu'il y a quelque chose de moderne quand même dans l'intervention du pape. Je veux dire que le progrès au jeu technique n'a de sens que s'il reste au service de l'être humain. Avec l'IA et autres, il se l'est bien approprié. Donc, il est dans la modernité aujourd'hui, ce qui touche les jeunes en termes de communication. Et avoir choisi au Dicaster une femme, ça quand même montre un petit peu une évolution de l'Église au niveau sociétal. Donc, c'est pourtant maintenant, comme le cardinal Ulrich l'a proposé, ben, il faut permettre aux femmes d'avoir accès à la prêtrise.
13: Ça, c'est un autre sujet, on va pas l'ouvrir maintenant, parce que là, je vais rendre l'antenne. Si vous me demandez d'ouvrir ce dossier-là.
14: Moi, je prends pas la suite sur ce sujet-là.
1: Je suis sauvé par le gong de 15h30. Je vous remercie, Bruno Terrain. Merci beaucoup d'avoir été des nôtres, président du mouvement européen Luxembourg, chargé de la reconversion des friches industrielles pour ArcelorMittal, notamment, parce que vous êtes membre aussi de Centésimo Sanus. Laurent Comaille, universitaire historien spécialiste de la Lorraine. Merci beaucoup pour cet éclairage en profondeur, ainsi que Guylain Knepper. Et Guylain Knepper, je ne vais pas vous remercier parce que vous restez avec Madeleine Vatel et vous connaissez bien Si Chazelle. Vous avez été ancien employé de la maison Robert Schuman.

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1: Respirer calmement, se faire masser, partir marcher dans le désert, boire de l'eau et de la soupe pendant un mois, ou bien passer 10 ans sur le divan d'un psy. Tout est là, tout est à notre portée que pour que nous allions mieux. Sauf que, eh bien nous allons mal, les amis. Oui, de plus en plus mal. Dès qu'il pleut, c'est la déprime. Dès qu'il fait beau et un peu chaud, c'est l'apocalypse. Alors quoi? Sommes-nous condamnés à rester figés, prostrés dans la civilisation de l'algorithme, soumis à la technologie de Babel, par exemple, réduisant à néant nos capacités de penser? Sauf que, miracle, il y aurait la foi. La dame spiritualité, est-ce finalement l'antidote à la pluie et autres tempêtes intérieures? Peut-on compter sur la foi? Carrément pour ensoleiller notre quotidien, 52 minutes pour y répondre avec mes deux invités, on dirait un sujet du bac, mal présenté, le père Amar. Bonjour père Amar.
2: Bonjour Marie-Ange,
1: quel
2: bonjour à tous.
1: Quel plaisir de vous voir venir
2: c'est
1: dans
2: gentil.
1: Ce studio.
2: C'est gentil, je suis né avec le soleil, vous avez vu?
1: Mais oui, je vois ça, ainsi que votre chère voisine, Guénolé de Carmois. Bonjour Guénolé.
3: Bonjour Marie-Ange.
1: Toujours artiste?
3: Toujours.
1: Artiste engagé même pour la biodiversité. Oui. On peut vous retrouver sur votre compte Instagram et votre site internet Art Guénolé de Carmois. Comment définir votre art, votre œuvre, Guénolé?
3: Alors j'ai envie de dire que mes peintures, c'est l'écume d'une réflexion beaucoup plus profonde que j'ai engagée depuis un certain temps. À l'époque, je travaillais pour l'Agence nationale de la recherche. J'ai beaucoup travaillé avec des biologistes et des climatologues. Et la question du soleil, ça m'intéresse beaucoup.
1: Le soleil qui brûle et le soleil qui réchauffe, les deux.
3: Voilà.
1: Parce que le réchauffement climatique, on ne sait jamais dans quel camp se mettre, se placer. Le père Amar est avec nous donc. Vous qui êtes prêtre à Versailles, c'est toujours le cas, n'est-ce
2: c'est
1: pas
2: ça, la ville du roi soleil encore.
1: Vous l'aviez préparé celle-là, bravo. Cato et médias compatibles, petit guide pour les prêtres qui s'exposent, on en parle ou c'est pas la peine?
2: Si vous voulez, c'est plutôt pour les prêtres, je leur donne volontiers. Et puis Marie-Ange, je vous l'ai offert parce que j'aime bien faire des cadeaux.
1: C'est gentil. Voilà. Ils vont mal les prêtres, c'est pour ça que vous me
2: le... Non, ils vont bien, il va y avoir des nouveaux prêtres, c'est une grande joie là, fin juin là, on va avoir des
1: vous
2: nouveaux
1: voulez dire à Versailles,
2: frères à Versailles, ah, oui. Dans d'autres diocèses, une centaine de prêtres j'imagine en France. Il en faudrait 900 de plus, hein, puisqu'il y a 1000 prêtres qui disparaissent chaque année et seulement 100 qui sont ordonnés. Et puis c'est pour ces prêtres-là que j'ai écrit un petit livret pour qu'ils soient un peu plus médias compatibles. Voilà.
1: Et qu'on les voit plus et qu'ils soient plus peut-être, qu'ils donnent plus envie de les suivre.
2: Oui, c'est ça, qu'ils rendent compte, mais ça rejoint notre sujet d'aujourd'hui,
1: ouais.
2: Qu'ils puissent, comme le dit Saint-Pierre dans sa lettre, rendre compte de l'espérance qui est en eux. Ouais. Il y a vraiment quelque chose de ça. Nous, les prêtres, on a des soucis comme tout le monde, puis en plus on a même les soucis des autres. Mais on est habité par une espérance et il faut qu'on en soit les témoins crédibles, authentiques, dans un monde qui va pas très bien.
1: On n'a plus envie d'être prêtre aujourd'hui, c'est
2: si,
1: ça?
2: Si, je pense qu'il y a...
1: Envie.
2: Si. Mais on m'a pas caché, moi, quand je suis devenu prêtre, que suivre le Christ, c'était passer par tous les mystères du rosaire, vous savez. Joyeux,
1: c'est la vie, quoi.
2: Douloureux, glorieux, et puis lumineux, ça sera au ciel seulement, les lumineux. Mais vous voyez, c'est la vie, en fait, ouais,
1: en
2: bien
1: fait,
2: sûr.
1: Hein,
2: mais c'est accompagner le Christ du vendredi saint au dimanche de Pâques, c'est les deux ensemble.
1: C'est les deux ensemble.
2: Ouais, les deux ensemble.
1: Ouais, beaucoup de sacrifices, quand même.
2: Oui, la foi n'est pas, et ça rejoint notre question de ce matin, la foi n'est pas un opium, n'est pas un poison. Je dis ça parce que hier, vous voyez, j'allais aux obsèques du bon père François Poté, hein, qui est venu ici souvent sur cette émission, sur cette antenne.
1: À votre place, d'ailleurs.
2: Et un monsieur m'a vu habillé en prêtre, on était beaucoup de prêtres à se rendre à Saint-Sulpice, et il me dit, je sais pas, il devait être un homme en souffrance, il me dit, la religion, c'est un poison. Mais je sais pas d'où il sort ce monsieur, hein.
1: Ouais.
2: Je l'ai regardé, je dis, dites ça, Mère Teresa. Bon, c'est quitté, je sais pas ce que ça valait, il est parti, moi aussi, j'ai prié pour lui. Mais il y a quand même, hein, cette accusation, là. Est-ce que les chrétiens sont des bisounours? La réponse est non. Notre emblème, c'est une croix quand même, hein, donc on n'est pas des bisounours.
1: Est-ce que c'est un Valium?
2: C'est ça.
1: Ou est-ce que c'est vraiment quelque chose qui répare, qui guérit tout au long de la vie, mais à condition de faire de bosser, comme dit Christophe André, qui était là il y a quelques jours, hein, pour en parler, hein, Guénolé de Carmois. Et pour vous?
3: Pour moi, la foi, c'est une façon, non pas forcément de répondre à des interrogations sur le sens de la vie, mais une façon de m'accompagner dans mon cheminement vers ces mystères. Et je trouve en tant qu'artiste que il y a quelque chose d'extrêmement relié entre le beau, le sacré, le mystérieux. Je pense que c'est vraiment très intrinsèquement lié. Et il y a plusieurs théologiens qui ont parlé de ça. Il y a notamment Hans Urs von Balthasar et aussi Jean-Paul II dans sa lettre aux artistes. Et donc ma foi et ma démarche artistique, pour moi, c'est une façon de vivre sereinement et en paix avec tous les questionnements que j'ai par rapport au sens de la vie.
1: Ouais.
4: La dépression du monde se cache. Alors, parce qu'on, je ne sais pas si vous avez lu, vous avez eu le temps de lire un petit peu l'encyclique du pape.
2: Oui, bien sûr, pas tout, parce qu'elle est
3: en diagonale.
2: Oui, j'ai commencé.
3: Ce matin dans l'heure.
4: Parce que quand même, ça rejoint quand même notre sujet du jour, sans faire des grands écarts journalistiques infernaux. Il y a quand même un lien. C'est la comment peut-on dire ? C'est le mal-être, c'est-à-dire le fait de ne plus être en capacité de penser. Il l'évoque plusieurs fois, sur plusieurs plans, la liberté de penser, la liberté intérieure. Il reprend évidemment le discours d'Anna Arendt, etc., l'ère du totalitarisme, le totalitarisme de la pensée, etc. Et ça, ça ne nous rend pas très, très, très, très, très heureux,
2: Berama. J'ai beaucoup aimé, moi, son interrogation sur le progrès. C'est quoi le progrès? Et je pense que vraiment, le pape est dans son domaine, mais même l'Église est dans son domaine, lorsqu'elle interroge les consciences. Elle interpelle les gens, qu'on soit croyant ou pas. D'ailleurs, on voit bien, enfin, c'est drôle, mais le premier qui a réagi sur cette encyclique, c'est Jean-Luc Mélenchon. Enfin, c'est pas vraiment un pilier d'église, vous voyez? En disant, mais l'église est dans son domaine. Il avait réagi, d'ailleurs, Jean-Luc Mélenchon à Laudato aussi, il avait réagi, vous voyez, à plusieurs textes des papes en disant, mais voilà, l'église est dans son domaine lorsqu'elle interroge, elle rend service à l'humanité, lorsqu'elle pose des questions. En dehors de tout lobby, de toute influence, le pape n'est pas le chef d'intérêt particulier. Il interroge, et il y a une autre interrogation qui me plaît aussi dans cette encyclique, je suis pile dans cette partie-là en ce moment, quand il dit, voilà, c'est pas normal qu'on remette notre sort, notre destin à des intérêts privés, qui ont plus de ressources, plus de moyens que les États. C'est pas juste, quoi.
4: C'est hallucinant.
2: Ouais.
4: Sauf que Laurent Alexandre, qui est venu ici il y a quelques années, il y a un peu plus de 5 ans, à mon micro, il disait que l'Église était terriblement en retard. Vous connaissez peut-être Laurent Alexandre, il les provoque, il est un peu moins qu'avant parce qu'il prend un peu d'âge, mais il serait le bienvenu dans cette émission, évidemment, pour voir si l'Église, selon lui, a évolué ou pas. Il disait il y a 5 ans que l'Église était, mais scandaleusement, en retard sur tous ces sujets. Est-ce que cette encyclique révolutionne un peu cette, comment peut-on dire, cette vision que l'on pouvait avoir du côté un peu poussiéreux, oh, ils n'y connaissent rien, ah bah oui, la technologie, le progrès, c'est péché, et puis on s'arrête là.
2: C'est vrai, d'ailleurs, le pape François avait déjà un petit peu étonné les gens en parlant d'écologie dans Laudato aussi, on s'est dit, tiens, c'est curieux qu'un pape en parle. C'est vrai que souvent, les prêtres, les évêques, je veux dire, les chrétiens, l'Église, réagissent souvent après une polémique, on est sûr, sur le mode de la défensive.
4: Absolument.
2: Parce qu'il y a quelque chose, ah bah on doit répondre. Et on gagnerait à être un peu plus proactif, à dire, bah, écoutez, on fait du bien, il y a ceci et cela, mais on nous accuserait peut-être de faire la promotion de ce qu'on fait, de faire de la pub pour nous, et je sais pas, c'est peut-être la tentation de l'orgueil qui est derrière, je sais pas.
4: Media training?
2: Oui. C'est ça.
4: Non, mais c'est vrai.
2: Mais c'est vrai qu'on est sur la défensive, bien sûr.
4: Ouais, qu'est-ce que vous en pensez, Guénolé de Carmois? Je ne sais pas si vous êtes croyante d'élevage ou d'acquisition.
3: Non, alors, moi je suis tout à fait croyante d'élevage. Ouais. Je pense que j'ai beaucoup voyagé. Je sais que j'ai beaucoup voyagé, mais je pense que à travers ces voyages, j'ai rencontré aussi d'autres religions qui m'ont ouvert à d'autres formes de spiritualité. Mais pour moi, une religion, c'est un langage pour communiquer avec Dieu. Ma langue maternelle sera toujours la religion catholique. Mais j'ai prié dans des mosquées. J'ai un beau-frère juif. J'ai des ancêtres.
4: Vous avez prié dans des mosquées?
3: Oui. Oui, j'étais dans des mariages, invitée, parce que je travaillais en Égypte et j'avais des collègues égyptiens qui m'ont invitée. Voilà. Et le sens du sacré omniprésent, la beauté du rite, la dévotion, fait que... La transcendance. Fait que... et puis, j'avais été aussi priée dans des églises coptes et j'avais prié Allah dans des églises coptes. Et ça,
4: sans blague.
3: Parce que Allah, c'est le nom de Dieu en arabe. Donc, les chrétiens d'Arabe prient Allah. Et donc, ça avait été une étape intermédiaire, je pense, de prier Allah d'abord dans ma religion chrétienne, puis dans une mosquée. J'étais très à l'aise. Donc, tout à fait. Et par rapport au progrès et à l'encyclique, je parlais de l'Égypte, c'est le moment où j'ai réalisé que le progrès n'était pas linéaire. C'était quand même une des plus grandes civilisations. Et le déclin de cette civilisation, c'est quelque chose qui est extrêmement triste à observer.
2: Ouais.
3: Et aujourd'hui, ce qui m'interroge, c'est de réaliser que nous sommes, je crois, la génération la plus confortable de l'humanité. Est-ce qu'on est la plus heureuse? Je ne crois pas.
4: Et grosse question.
2: Elle est belle, cette question. Elle est belle.
4: Elle est très, très belle.
2: Je suis d'accord avec vous. Ouais.
4: Il y a toujours quelque chose à manger dans le frigo, comme le disait Christophe André.
3: Dans l'encyclique aussi.
4: Ouais, c'est vrai. S'il fallait répondre à la question maintenant, au fond, peut-on compter sur la foi pour ensoleiller notre quotidien? Bullshit ou vérité?
3: Vérité.
4: Action ou vérité?
3: Bullshit, vérité. Vérité, je pense que... et peut-être que je devrais d'ailleurs laisser la parole, genre je vais faire une introduction, mais je pense que la foi a accompagné des malades et les a permis de traverser des grandes souffrances et des moments de vie extrêmement difficiles. Je vous laisse la parole, parce que je sais que vous avez écrit et vécu ceci, mais il me semble que c'est une réalité.
4: Ouais,
2: moi j'ai l'impression
4: c'est vrai,
2: Père Amar, vous êtes upgradé, vous savez. sais pas si vous êtes déjà arrivé, vous rentrez, vous faites un voyage en avion. Moi, je voyage en classe économique parce que j'ai pas beaucoup de moyens. Et un jour, ça m'est arrivé une fois, c'est incroyable. Vous rentrez dans l'avion et là, l'hôtesse vous dit, Monsieur Amar, non, mais vous voyagez de ce côté-là. Et je suis allé en business. Alors, c'est incroyable, wow. Vous savez, c'est le...
4: Qui vous a offert ça?
2: Ah, ça, c'est un secret, mais c'est incroyable.
3: La compagnie aérienne.
2: J'ai été upgradé, je sais pas comment on dit ça en français.
4: Vous l'avez illuminé, c'est pour ça que
2: Et du coup, j'ai l'impression que la foi me fait cet effet-là. C'est-à-dire que je pourrais voyager dans l'ordinaire des choses. Et grâce à ma foi, j'ai été surélevé, voyez, à un confort, à une espérance qui est inouïe. Un peu comme si je passais de la télé noir et blanc à la télé couleur. Vous voyez, c'est ça pour moi, la foi. Il y a quelque chose d'une surélévation. Le Christ me donne une capacité à interpréter, à vivre, à porter les événements, qu'ils soient joyeux ou douloureux,
4: ouais,
2: avec plus d'épaisseur, plus de densité. C'est difficile, mais je cherche mes mots, parce que c'est dur à dire. Hein. Mais cette histoire d'être upgradé, ça me parle. Voilà, j'ai l'impression de voyager en business class depuis que la foi est mienne. Quoi.
4: Et pourtant, il y a des moments de creux dans la foi. On ne peut pas faire croire aux gens n'importe quoi. Ici,
2: Je peux vous dire. Moi, il y a
4: regardez Mère Teresa. Ouais. Vous avez parlé Mère Teresa tout à l'heure. Ben, on peut en parler. Hein.
2: Bien sûr.
4: Les nuits, vous en avez vécu, vous en avez encore.
2: Puis j'ai été très malade, j'ai failli y passer. Ouais. J'avoue, quand on se tord de douleur dans son lit... On voit bien que Dieu est là, mais qu'on souffre quand même. Hein. Il y en a un qui en a déjà parlé, ça va vous étonner, c'est Saint Paul. Saint Paul aux Thessaloniciens, vous savez, c'est les fameux dimanches en rose. Vous savez, pendant la liturgie avant Noël, il y a le troisième dimanche de l'Avent, le prêtre dit la messe en rose, ornement
4: en rose. Ça interpelle les enfants. Pourquoi il est en rose,
2: exactement,
4: le prêtre?
2: Et Saint Paul dit, écoutez bien, soyez toujours dans la joie, priez sans relâche, rendez grâce en toutes circonstances. On se dit, non, ça plane pour lui, Saint Paul, c'est cool la vie, quoi. Et en fait, quand on connaît sa vie, on s'aperçoit... C'est parce qu'en fait, non, ça va très mal. Les chrétiens se divisent, les communautés qu'il a créées se tapent dessus. Il va bientôt être arrêté, mis en prison, ça. Ça plane pas pour lui. Donc, c'est quoi? C'est de l'autosuggestion. Il a pris, comme vous disiez tout à l'heure, un tramadol ou un machin pour que ça aille. Non, en fait, non. Il a cette conviction que le Christ est là, au cœur de ses souffrances, et que ça lui donne une espérance, une sérénité que personne ne lui enlèvera.
4: Vous avez détesté le Christ à un moment donné. Je poserai la même question à Guénolé.
2: Non, jamais. Mais j'ai crié vers lui. Je me souviens quand j'étais à l'hôpital il y a 8 ans, là, ce gros épisode de santé, je me souviens avoir hurlé la nuit, Jésus, j'ai confiance en toi. C'est-à-dire, c'était à la fois peut-être une autosuggestion, à la fois une prière, à la fois un cri, et je me souviens de l'infirmière venant, ça va, monsieur Amar, ça va? Oui, vous inquiétez pas, tout va bien. J'ai crié, Jésus, j'ai confiance en toi, c'est-à-dire, tiens-moi bien, quoi.
4: Vous n'avez pas transféré au service psychiatrique?
2: Non. J'ai dit, c'est Jésus, tiens-moi bien, parce que ça bouge, et j'ai besoin que tu me tiennes bien, parce que je sens que je peux sombrer, quoi. Bien sûr.
4: Guénolé, ça vous est arrivé, vous,
3: de détester
4: de
3: Jésus
4: hurler,
3: ou Dieu,
4: de...
3: jamais. Alors, moi, j'ai une chance, c'est que si doute il y a dans ma foi, c'était plutôt sur les modalités du dogme chrétien que sur l'existence de Dieu. J'ai jamais eu de doute sur l'existence
4: de Dieu. Les
3: dogmes
4: vous agacent?
3: Non, ce que je veux dire, c'est si j'ai eu des doutes dans le passé, et je suis en paix avec ça aujourd'hui, c'était plutôt sur la présence réelle, sur ce genre de dogme chrétien, plutôt que sur l'existence de Dieu, avec lequel j'ai toujours été très en paix. Et voilà, j'ai donc pas du tout de moment d'abattement ou de quête de sens parce que oui, Dieu, il m'a abandonné, etc. Par contre, ce que je voulais dire, c'est que la dimension de la foi qui, moi, m'ensoleille, c'est l'aspect espérance. C'est la notion d'espérance du message de Christ et la notion qu'en fait, tout change. Et je pense que j'ai profondément intégré le fait que tout change. J'ai renoncé au fait d'acquérir une forme de stabilité. Je pense qu'on stabilise jamais rien. Et que si on fait la paix avec la notion de stabilité dans la vie...
4: Intéressant à la stabilité.
3: En fait, la souffrance passe, tout passe. Et dans les moments de difficulté, de maladie physique, et j'en ai jamais vraiment ressenti des très intenses, mais j'ai quand même ressenti la douleur, j'ai fait des fausses couches, ce genre d'histoire de vie qui arrive aux femmes, j'avais toujours la certitude que tout passe. Et j'avais l'impression aussi beaucoup d'être dans les bras de Dieu. Et en effet, je me chantais des chants religieux où j'invoquais, comme vous avez pu le faire, le nom de Dieu, du Christ, des saints, des anges. Et ça m'a apporté énormément de réconfort. Et pour moi, le réconfort de la foi, il est là. Il est dans l'espérance et dans la certitude du changement, que tout passe. Et d'ailleurs, ça veut dire aussi que le bonheur peut passer. Et que l'on est mortel. Et que c'est maintenant, en fait. C'est maintenant. C'est à nous de faire que ce moment... soit le plus beau possible et de rendre grâce à chacun son.
4: C'est vrai que peut-être le malheur aujourd'hui vient de notre obsession d'être stable. On est tous obsédés par ça, à coup de clic.
3: La sécurité, l'obsession de la sécurité.
4: Je veux que tout soit parfait, je veux que tout soit toujours tout bien, sous contrôle, toujours à mes ordres, finalement, Père Amar. Mais c'est vrai que vous, les prêtres, vous êtes condamnés. Qu'est-ce que je raconte? Vous êtes touchés par ça un peu, quand même.
2: Et puis, c'est la société qui accélère, on voit bien, en un seul clic, On peut parler à quelqu'un qui est à l'autre bout de la terre.
4: Ouais.
2: Et on ne connaît pas le nom de son voisin. C'est quand il y a un problème, quand même. Enfin, bon.
3: Et puis, on a tellement d'options. Moi, je vois mes amis, moi, mes enfants sont grands, ils sont grands ados. Mais des amis qui ont des petits-enfants et qui veulent leur apprendre le chinois, le coding, l'anglais. Et en fait, du coup, ils ne font plus beaucoup d'enfants parce qu'en fait, ça demande tellement de choses d'être parent aujourd'hui. Alors que, parce qu'il y a une forme d'anxiété de l'avenir aussi. Et en fait, c'est une forme de sécurité. C'est là où ça rejoint ce que vous disiez, le fait qu'on ne s'abandonne pas au changement, qu'on veut tout contrôler, qu'on cherche une forme de sécurité, y compris dans la façon dont on élève nos enfants. Et c'est un peu dommage parce que on peut créer des murs de briques partout autour de nous. Il y a cette histoire magnifique d'un homme qui était très riche et qui disait mon palais n'est pas assez sécurisé, rajoutez des portes. On lui rajoute des portes, s'il vous plaît rajoutez des barreaux aux fenêtres. Non, c'est pas encore sécurisé, il se réveillait la nuit et à la fin il a fini emmuré. Emmuré, il est mort dans son palais qui est devenu sa prison. Mmh. Et la sécurité et cette espèce de quête de contrôle, de besoin d'optimiser, de suroptimiser, la quête de la suroptimisation en permanence, elle nous tue en fait.
4: Mmh. Optimiser même dans la foi, non, ça peut arriver de vouloir remplir les églises, je ne sais pas, enfin, il peut y avoir...
2: Oui, la tentation du nombre, ouais, bien sûr. Ouais. Bon, le succès n'est pas un nom de Dieu, non, ouais. De Jésus sur la croix le vendredi saint, ce n'est pas trop le succès. Hein. Moi, je réagis à ce que vous avez dit, Guénaud, j'aime bien sur la... Moi, je crois beaucoup au sens de la prière. Vous savez, on demande aux prêtres de prier plus que les autres, et c'est bien normal de dire leur bréviaire, de dire le chapelet, de faire oraison, de dire la messe tous les jours. La prière me permet, chaque jour, je le vois bien. D'abord, je vois bien que quand j'ai moins prié, je suis plus vulnérable. C'est comme le sommeil, en fait. Quand on a moins dormi,
4: vulnérable, comment vous
2: vulnérable aux critiques, vulnérable aux remarques, vulnérable aux événements, vulnérable... Je reste un homme. Hein, donc, quand j'ai... C'est un peu comme le sommeil. Quand on a moins dormi, on est plus irritable. Oups. C'est pas pour vous, hein. Mais moi, c'est mon cas. Et ben, c'est pareil pour la prière. Parce que moi, prêtre, si j'ai moins prié, eh ben, je suis plus vulnérable. Et pourquoi? Parce qu'en fait, la prière me permet de me remettre dans des bras plus larges que les miens.
3: Perspective.
2: Exactement. Ouais. Et c'est pour ça que ça met du soleil dans ma vie pour rejoindre notre problématique d'aujourd'hui, cette question-là qui nous rassemble. Cette foi chrétienne me permet de prendre du recul. Et la prière m'aide à ça. Une courte prière au réveil. Un examen de conscience le soir pour relire la journée. En fait, je dors mieux. Hein, je rends grâce, par exemple, pour les choses que j'ai vécues dans la journée. Ce soir, je dirais, tiens, ce matin, j'étais avec Guénolé, Marian, c'était sympa. Et je rendrai grâce, et bien, je dors mieux. Hein.
4: C'est pas un opium, alors? Comment défendre?
2: Non, parce que je vais avoir des soucis aujourd'hui.
4: D'accord.
2: Et je rendrai grâce aussi pour ça, en disant, Seigneur, tu as été là. Je raconte juste une histoire, mais je ne veux pas monopoliser la parole. C'est gentil. Lorsque j'étais à l'hôpital, un prêtre un peu maladroit, mais voulant se rapprocher de moi, m'a dit, courage, t'es sur la croix avec Jésus, t'as de la chance, tu offres tes souffrances pour le diocèse et l'église. Je dis,
3: bah, il est gentil,
2: vas-y, ça vient. Exactement. Ce que je dis, mais tu vas prendre ma place, quoi. Donc, c'est pas toi qui as mal, quoi.
3: Affreux, quoi.
2: Exactement. Et dans la même journée, une jeune maman libanaise qui a connu la guerre au Liban, l'atrocité de la guerre, qui a vu ses proches mourir, me disait « Courage mon père, Jésus est là avec vous, il pleure avec vous, il souffre avec vous. Ben » Ça m'a fait du bien. Ouais. Plus que la remarque maladroite de mon confrère qui n'était pas ajustée.
4: Ouais. Il y a des choses des prêtres à penser parfois,
2: un peu,
4: qui circulent encore.
2: Puis la souffrance, il y a ceux qui en parlent, puis il y a ceux qui la vivent.
3: C'est souvent lié à l'expérience.
4: Ouais. En union de prière avec toi, tu es fort, tu attends ça. Écoutez.
3: Après, est-ce que ça vous a
4: Guénolé de Carmois
3: fâché ou pas? Parce que ça part évidemment dans mon sentiment.
2: Bien sûr, non. Puis si j'en parlais, c'est parce que j'ai pu en parler à ce jeune confrère.
3: Oui.
2: Une être ordonné, j'ai dit, écoute, voilà. Si un jour tu vois des malades, leur dis pas ça, quoi. Leur dis ça que quand ça va mieux, en fait.
3: Oui,
2: bien sûr.
3: Mais maintenant que ça va mieux.
2: Voilà, c'est vrai. Maintenant, je m'aperçois que oui, cette souffrance, cette croix, elle m'a fait grandir. Elle a pas fait de moi un grand saint, mais elle m'a un peu, forgé un cœur d'apôtre, un cœur de disciple. J'essaye de ressembler un peu plus au Christ. Évidemment que ça me parle, mais je vous dis ça parce que ça va mieux. Quand on est au fond de son lit à se tordre de douleur, on n'entend pas ça. On a juste besoin de quelqu'un qui nous prenne la main et qui nous dise « si tu veux, je suis là, point, c'est tout ».
4: Ça allège d'être plus vulnérable, de se sentir finalement paradoxalement vulnérable. C'est un discours complètement à contre-courant de tout ce qu'on entend, évidemment, aujourd'hui sur les réseaux et autres.
3: Il y a un moment qui m'a marqué, c'est un jour où j'ai visité les catacombes. Et dans les catacombes de Paris, vous avez plein de citations qui sont gravées sur les frontons des différentes salles. Je ne sais pas si vous avez en tête. Et il y en a une qui dit « heureux celui qui tous les jours contemple l'heure de sa mort ». Avec un empilement de crânes partout autour.
4: Très ignatien, tout ça.
3: Donc vous avez, exactement. Donc vous avez partout autour des Maccabées, finalement. Mm-hmm. Et cette phrase, je l'avais prise en photo et je l'avais mise en fond d'écran de mon téléphone pendant quelques temps. Et ça m'est resté. Je pense qu'en effet, accueillir notre mortalité, notre vulnérabilité, c'est la clé de la conscience à l'instant. C'est quelque chose qui m'interroge vraiment. Comment réussir sa vie, comment réussir dans la vie, comment partir sans regret et être serein au moment du jugement dernier et du dernier souffle, je pense, c'est d'avoir vécu. Et avoir vécu, c'est prendre le maximum, avoir conscience dans l'instant. Vivre l'instant en conscience. Et pour vivre l'instant en conscience, ma technique, c'est de me rappeler tout le temps que je vais mourir.
2: Mais je suis archi convaincu de ce que vous venez de dire, parce que je le constate, moi, dans les enterrements en paroisse. On voit bien si l'assemblée est chrétienne ou pas. Et bien, ouais. Je vais vous dire, la réaction n'est pas du tout la même. Je pense à l'enterrement du père François hier. Oui. Voilà, on avait une assemblée de 3000 croyants plus, c'est-à-dire des gens qui vont à la messe, peut-être parfois même plusieurs fois en semaine, etc. Quand il y a de l'espérance, quand on sait qu'il y a de la vie après la vie, ben la mort n'est plus un drame. La mort, c'est triste, bien sûr, mais c'est pas grave.
4: Exactement. Je crois que Gad Elmaleh lui-même disait juste avant de se convertir, enfin, si tant est qu'il soit, il aime pas qu'on dise ça.
2: Non.
4: Sur son chemin de conversion, il disait à tout le monde, allez à un enterrement catho, vous allez voir, ça fait pas.
3: Je vais vous choquer, mais j'adore les enterrements. Alors, pas quand c'est mes proches, mais je trouve qu'il y a une profondeur intime dans les relations humaines. On se tombe dans les bras, on se dit des choses qu'on voulait plus, qu'on avait cachées sous le tapis. On se dit qu'on s'aime souvent, et je trouve qu'il y a une beauté de la nature de la relation humaine qui émerge des enterrements.
4: Parfois on perd l'âge de guerre aussi, parfois.
3: Bien entendu, et c'est vrai, toujours cette notion de perspective que vous avez mis en exergue et qui est soulevée par le mystère de la mort, par le fait que tout passe à nouveau. Et je trouve ça magnifique.
2: Il y a une vie après la vie.
3: Il y a une vie après la vie.
2: Il y aura des retrouvailles.
3: Évidemment.
4: Alors on passe par la pub, ça vous ennuie pas?
2: Allez, juste

0: chrétienne.
1: D'accord.
0: D'enluminure des reliques. Donc ça s'appelle les paperolles. C'est des bandes de papier roulées que les moines et les moniales entouraient pendant des heures. C'est quelque chose d'extrêmement méditatif. Je pense qu'ils tombaient vraiment en oraison. Et c'était l'art du pauvre. Et l'idée derrière, c'était comment peut-on redonner le sens du sacré autour de reliques qui sont quand même assez brutes et pas forcément très belles à prier. Et donc, j'essaye de faire revivre cette technique ancestrale des paperolles, qui est une forme de sculpture, en effet.
1: Vous savez que j'allais vous demander quelque chose, Guénolé, à propos de votre culture religieuse un peu hétéroclite. C'est intéressant. Est-ce que vous trouvez des points communs ou des divergences dans, justement, notre sujet du jour, l'ensoleillement des différentes fois que vous avez pu soit vivre, soit observer, fréquenter, côtoyer, etc.?
0: Alors moi, je crois qu'une spiritualité, une religion, c'est quelque chose de vivant. Et ça dépend vraiment comment c'est pratiqué. Et je vais peut-être vous choquer, mon père, mais je me sens parfois plus proche d'amis musulmans qui sont très éclairés que de certains amis cathos radicaux. Et pour moi, donc ce n'est pas dans l'essence de la religion elle-même qu'il y a soleil ou pas soleil, mais c'est plutôt dans la façon de vivre son rapport à Dieu et aux autres. La religion, ça relie les
1: réaction du père Amar. Ça vous choque, ça vous dit-il,
2: non,
1: ça vous ennuie?
2: Non, il y a des contre-témoins hein, dans l'Église, dans toutes les religions. Hein. Le pape Benoît XVI disait que l'Église a plus à souffrir des ennemis de l'intérieur que des ennemis de l'extérieur. Ouais. Donc ouais. Non, et s'il y a des contre-témoins, oui, je me désole avec vous. J'aime bien ce que vous avez dit, évidemment, sur l'étymologie du terme religion, religuere, relier les gens. Ouais. Donc évidemment, d'abord les relier à Dieu. Et si tu es relié à Dieu, alors tu es relié avec tes frères et sœurs, oui, c'est la vraie question. Hein.
3: C'est tout?
2: Oui, oui, parce que je me désole, évidemment, mais je suis moi-même un premier... Enfin, je me pose la question un peu comme un examen de conscience ici en direct à la radio. Suis-je moi-même un chrétien authentique, exemplaire?
1: J'ai l'impression qu'il se pose peut-être moins de questions. C'est moi qui balance ça comme ça sur la table. Mais j'ai l'impression peut-être qu'il se pose moins de questions. On se pose beaucoup de questions, nous, les cathos.
2: C'est la fameuse question de Nietzsche, vous savez, qui disait si les chrétiens avaient une tête de ressuscité, on y croirait un peu plus. Quoi.
0: Je pense qu'il y a d'autres religions qui se posent encore plus de questions que nous.
2: C'est bien vu. Il y a une vraie question. Il faut qu'on soit authentique, sinon ça sert à rien.
1: Ouais, on est d'accord. Puis si on promeut le soleil, il faut le vivre, le soleil.
2: Faut-il l'incarner? Je repense à ce monsieur qui m'a agressé verbalement.
1: Ah, et ça vous en est parmi cette histoire du poison.
2: Ça m'a marqué. Je me suis dit, bon, il avait quelque chose à dire. Il voit un prêtre, il lui tombe dessus. La religion, c'est un poison. Hein, pour ceux qui n'ont pas écouté le début de l'émission, oui. Là, ce monsieur me dit ça, puis il est pas disparu dans la rue. Mais je me dis, peut-être qu'il a souffert de prêtres, de chrétiens, peut-être que dans sa propre famille, il y a des chrétiens qui l'ont traumatisé.
0: Il se cristallise peut-être sur certains épisodes de l'histoire de l'Église.
2: Et je lui ai dit, dites ça à Mère Teresa. Pourquoi? Parce que heureusement, on a des chrétiens qui resplendissent l'idéal de l'Évangile. Donc heureusement, il nous faut d'autres Mère Teresa, bien sûr. En fait, il nous faut des saints.
1: Et puis accepter que les choses ne sont pas complètement pareilles, stables dans tout. À chaque fois, ça revient ce mot. Mais Guénolé, c'est vrai, il y a des débats partout. Aujourd'hui, on l'accepte pas.
0: Embrasser l'immanence. Et ça, c'est très présent dans les spiritualités asiatiques.
1: Ouais.
0: Cette notion que tout est cyclique, que tout passe. Et nous, on a une vision en Europe beaucoup plus linéaire du temps et du progrès. Et je pense qu'on gagnerait à embrasser cette immanence. Ça va être le titre de ma prochaine œuvre. J'ai fait une story dans laquelle je demande comment formuler cette idée. C'est quelque chose qui me touche beaucoup.
1: On va reparler de votre œuvre. Père Amar, je sais que vous êtes venu
4: avec des recettes pour nos auditeurs.
1: Mais c'est vrai que dans ce monde, parlons-en quand même de ce monde qui nous entoure, qui est quand même complètement chaotique. La plupart des personnes aujourd'hui, alors celles qui nous écoutent peut-être un peu moins depuis qu'elles écoutent En quête de sens, mais il y a quand même quelque chose qui se passe, quoi. Et on nous fait, en tout cas, on nous laisse croire, on nous fait entendre que ça n'a jamais été aussi chaotique. Pourtant, il n'y a jamais eu aussi peu de guerres, en tout cas en ce qui concerne notre pays, notre Occident. En tout cas, en apparence, c'est des guerres peut-être des guerres économiques, ce que vous voulez. Mais ça pose quand même beaucoup de questions. Notre mal-être, mais notre malheur, quoi, je veux dire, par un mari, un truc, là, il y a quelque chose.
2: Parce qu'on a voulu nous faire croire, mais Bernanos en parlait déjà, que l'homme et la femme, je parle de l'humanité, étaient faits pour vivre à l'horizontale, manger, boire, dormir, travailler, comme s'il y avait une conspiration, disait Bernanos, contre toute forme de vie intérieure. Or, il y a, dans le cœur de l'homme, une autre dimension qui est la dimension verticale. C'est-à-dire qu'on parlait de la croix tout à l'heure, qui est le symbole des chrétiens. Elle est horizontale et verticale. C'est-à-dire que tu n'es pas juste fait pour vivre sur cette terre comme une fourmi, c'est-à-dire te lever le matin, travailler dans la journée et te coucher le soir. Quoi. Il y a aussi dans ton cœur, dans ta capacité humaine, une ouverture à la transcendance. Vous disiez embrasser l'immanence. Voilà, on est doté, nous les hommes et les femmes, de quelque chose, d'une verticalité. Mais le monde entier essaye de nous faire oublier ça. Et c'est le rôle de l'Église, le rôle des chrétiens, de dire attention, tu es fait pour autre chose aussi, pas juste manger, boire, dormir, travailler.
1: On est tous

0: Mais trop boulot dodo, quoi.
1: Vous êtes sûr que c'est accessible à tous, finalement, la foi ou
0: pas? C'est le travail des chrétiens. En tout cas, le Dieu compte sur nous pour le dire au monde. Comme disait Sainte Bernadette, chargé de vous le dire.
2: Il y a des exercices spirituels, tout de même. Alors oui, moi je pense que oui. Alors, si je puis me permettre, je court-circuite le Père Amar avec une recette pour ensoleiller sa vie. C'est la règle des trois merci. C'est-à-dire, imaginez quelque chose arrive de négatif, je me tâche ma petite blouse blanche. Eh bien, je vais dire merci parce que je ne me suis pas brûlée. Merci d'avoir les moyens de m'acheter des jolis vêtements. Et merci parce que j'adore le café et que j'ai la chance de pouvoir en prendre le matin. Ouais. Et quand on arrive à conditionner son mental à être plutôt orienté vers voir le côté plein du verre et aussi être dans la gratitude, se rendre compte, perspective à nouveau, qu'on a beaucoup de chance parce que en fait, une tasse de café dans ma vie de parisienne qui a beaucoup de chance, c'est quand même pas très grave. Et se rappeler ça toujours. Je pense que c'est toujours la perspective que vous
0: j'adore,
2: disiez.
0: J'adore, traquer le positif.
2: Et puis mettre en perspective, se rendre compte qu'ailleurs, il y a des problèmes plus graves, que finalement la vie est belle, que je suis dans le manteau de Marie, et se rappeler ça en permanence. Voilà, je pense que c'est un des secrets pour s'élever par rapport à ce climat qui est quand même très énergie basse, quoi. Vous l'avez dit plusieurs fois.
3: On peut pas y
2: avec des gens qui vont mal et qui du coup
3: et en plus dans tous les domaines
2: nous envoient leurs souffrances que l'on recueille. On est en empathie émotionnelle, donc on la vit et puis en fait on croise ces visages dans le métro et on ressent une partie de ce qu'ils ressentent et tout ça c'est une spirale négative. Et à nous d'exercer notre conscience pour se rehausser par rapport à ça avec l'aide de Dieu, avec l'aide du message du Christ.
3: Ouais. Je crois. Père Amar, on attaque vos 10 recettes là.
0: Quand vous voulez, j'en ai mis quelques-unes, elles ne sont pas exhaustives. Hein. Alors d'abord ce que vous avez dit, la relecture, l'action de grâce quotidienne, se lever le matin en nommant trois motifs de gratitude. C'est idiot, mais par exemple, je me lève, je respire encore, je suis pas mort. voilà, le monde m'attend.
2: Je crois qu'il y a 2 millions de personnes qui meurent par nuit.
0: C'est énorme. La deuxième, on l'a évoqué, la prière comme un ancrage. Ça, j'en suis convaincu. Si je prie pas, je suis plus vulnérable. Moi, je le vois, en tout cas, tous les jours dans ma vie. Je confie ma journée à Dieu, je la replace dans ses mains, des mains plus larges. Et il a une perspective, il voit des choses que je ne vois pas. La troisième, j'y crois beaucoup, les petits actes de charité qui changent l'atmosphère. Vous savez, il y a plus de bonheur à donner qu'à recevoir. Ouais. Donner chaque jour un geste gratuit, un petit coup de fil, un message d'encouragement, aider un collègue.
2: La BA Scout.
0: Ouais, la BA Scout. La BA Scout, il y a quelque
3: chose
0: de
3: bien. Ça rend heureux, ça.
0: Ah bah ouais. La joie vient en second, souvent. C'est-à-dire que, oui, on se dérange.
3: Ouais,
0: Je constate les moments où j'ai été le plus heureux d'être prêtre, c'est quand j'ai aidé des gens. Hein. On parlait des enterrements tout à l'heure.
2: Mais c'est sûr.
0: J'ai accompagné une maman là qui a perdu son gamin. C'est atroce, tout le monde pleurait. Moi aussi, à l'enterrement, le cercueil tout blanc.
3: Peut lui parler à elle aujourd'hui, cette dame?
0: Elle m'a fait sourire, elle m'a dit, vous m'avez dit un jour, parce que j'étais là à leur mariage, vous m'avez dit un jour que le rôle des parents, c'était de remplir le ciel avec nos enfants. Bah ça y est, moi j'en ai déjà mis un. C'était magnifique.
3: Et en plus, elle avait de l'humour.
0: Et donc on a ri, on a pleuré, enfin, j'étais avec les parents, se prenaient tous dans les bras, c'était extraordinaire. Et la joie est venue en second, c'est-à-dire que le soir, en me couchant, je me suis dit, mais on a vécu une journée extraordinaire en fait.
3: Ça vous rend pas fou ce genre d'événement, Père Amar?
0: Si, bien sûr, ça met à mal mon espérance, mais je me dis que Dieu a une explication que j'aurai que plus tard. Ça aussi, c'est un changement de perspective de dire, je maîtrise pas tout, je sais pas tout, Dieu a les raisons que je découvrirai que là-haut. Et d'ailleurs, cette même maman m'a dit, bon, d'accord, très bien, je veux bien attendre l'autre vie, mais je vous préviens, Dieu aura besoin de beaucoup d'explications pour m'expliquer pourquoi il a permis ça. D'autres recettes?
3: Tu m'étonnes, oui.
0: La communauté qui soutient. Moi, je vis dans un presbytère avec des frères prêtres, on s'entend comme larrons en foire.
3: C'est pas toujours le cas.
0: Non, c'est pas toujours le cas. Et d'ailleurs, c'est drôle que vous disiez ça parce que je quitte cette paroisse là l'été prochain, je change de paroisse.
3: Je sais tout.
0: Et j'ai envie de dire à mes paroissiens, alors merci beaucoup, vous nous remerciez machin, etc. En fait, remerciez surtout que les prêtres se soient bien entendus. On est 4 prêtres et on s'entend, mais c'est énorme. C'est pas toujours le cas dans les
2: presbytères. Vous avez raison, c'est vraiment des copains, quoi.
0: Ouais, ah ouais, c'est des frères.
3: Wow.
0: Donc le principe, hein, la foi est plus robuste quand elle est partagée. Et c'est le cas avec mes frères prêtres et avec mes paroissiens, évidemment. Autre chose, je vous embête pas avec mes recettes.
3: Allez-y, on boit du petit lait.
0: Le sens des tâches simples, des petites choses. Transformer une corvée, soit ranger la vaisselle. Par exemple, mes confrères prêtres, s'ils m'entendent, ils vont hurler. Je supporte pas de vider le lave-vaisselle.
3: Ah, moi non plus.
0: mais de le faire avec eux, de blaguer, machin, bah ça change tout.
3: Ça passe plus vite.
2: Tu peux me permettre de dire quelque chose là-dessus?
3: Vous aimez vider votre lave-vaisselle, Ganolet Carmont?
2: J'adore ça.
3: Non.
2: Non, mais c'est ironique, pas spécialement. J'avoue que je n'ai pas d'avis sur.
3: Je préfère repasser, moi, plutôt que de vider mon lave-vaisselle.
2: Vous voyez, c'est cette notion que c'est nécessaire, donc je me pose pas de questions par rapport à.
3: Bravo. Quelle machine de guerre.
2: Je le fais tellement. Il y a un moment quand on fait les choses tellement souvent, vous savez. On se pose plus la question. Et ce que j'allais dire, c'est que ce que vous venez de dire sur les tâches simples me rappelle Primo Levi, dans lequel...
3: On parle du lave-vaisselle, on arrive à Primo Levi, j'adore.
2: Primo Levi, ça m'a énormément marqué parce qu'il disait que ce qu'il avait, ce qui tempère les émotions intenses, c'est justement les tâches matérielles. À la fois dans la souffrance et à la fois dans le bonheur, c'est les tâches matérielles qui viennent nous ramener à notre centre.
0: Et puis dans son livre, si c'était un homme, de ce geste si simple du gars qui lui donne sa part de nourriture.
2: Alors il y a ça en plus.
0: Qui lui rappelle en fait son humanité.
2: Il y a ça en plus, l'humanité de celui qui va se priver dans un contexte de dénuement total.
3: Mais ça nous ramène en plus à la conclusion du pape Léon XIV qui termine, je crois, l'encyclique par le rapport à la chair, à l'incarnation en fait, le sacré de l'incarnation finalement. Du retour à l'incarné, à ce que nous sommes, quoi, de chair et d'os, âme, corps, esprit, et ça, on l'oublie avec l'IA.
2: Ouais, c'est vrai.
3: Enfin, bref, avec tous ces progrès en général qui sont très bien, mais l'inconvénient, c'est qu'on s'y laisse prendre, en fait, à cette affaire. Enfin, bref, là, je m'égare, mais Père Amar.
0: Vous voulez d'autres recettes?
3: Oui.
0: Il y en a encore deux ou trois.
3: J'attends les autres.
0: Ah, le jeu. L'espérance dans l'épreuve, on en a parlé tout à l'heure, le principe, comme la croix du chrétien, comme un. L'exemple de l'espérance au milieu de la souffrance, la promesse de vie, parce que voilà, du vendredi saint, on passe au dimanche de Pâques. S'autoriser dans une période de deuil, de pleurer et d'espérer, tout ça, ça me parle. D'autres petites recettes.
3: Pleurer, ça fait du bien, c'est ça que vous vouliez dire?
0: Ah ouais. Ah oui, pleurer, ça fait du bien.
3: Vous aviez jamais pleuré avant votre maladie?
0: Mais j'ai été élevé. J'aimerais pas que mes parents écoutent cette émission, mais bon. J'ai été élevé dans un milieu un peu bourgeois où faut pas pleurer, pas montrer ses failles.
2: Surtout pour un homme.
0: Ouais. Et ça m'a joué des tours. J'aurais dû appeler à l'aide beaucoup plus vite. Aujourd'hui, j'aurais moins de conséquences dans ma chair. En fait, il faut appeler à l'aide. Parce que...
3: C'était votre livre, ça.
0: Ouais, un des premiers livres que j'ai écrit en disant, mais en fait, si tu appelles pas à l'aide, ton frère, ta sœur, en humanité, pourra pas venir à ton secours. On peut pas deviner, en fait. Donc, mais c'est compliqué de se dire vulnérable. J'ai besoin de toi. Il faut un peu d'humilité. Je manquais d'humilité, certainement.
2: Est-ce que c'est pas une façon de vivre sa foi que de... finalement, être capable de demander, de prier. C'est une humilité.
0: C'est ma thèse, je ne veux pas fustiger ceux qui ne sont pas croyants, mais je crois que pour être croyant, il faut un peu détruire son orgueil, en fait. Accepter de dépendre d'un Dieu qui te dépasse.
3: C'est contre-moderne. C'est un angle, en fait, d'attaque.
0: Je n'ai pas dit que tous les non-croyants sont des orgueilleux, hein, mais je ne suis pas loin de le penser.
3: Et puis, en plus, ça les rend malheureux.
0: Bien sûr.
3: Que l'orgueil ne rend pas forcément
2: l'illusion du contrôle, l'illusion de la maîtrise des événements, alors que finalement, qu'est-ce qu'on connaît, qu'est-ce qu'on comprend du mystère de la vie?
3: Pas grand-chose.
2: Pas grand-chose.
3: À part que nous savons que nous allons mourir un jour, nous ne savons pas quand, et ça nous terrifie encore plus aujourd'hui, peut-être en sachant encore plus de choses, c'est paradoxal, mais peut-être que non, je ne sais pas.
2: Alors qu'on a repoussé la limite de l'âge de la mort.
3: On va pouvoir vivre 1000 ans, nous dit Laurent Alexandre.
0: Je n'ai pas envie, moi.
2: C'est comme pas rêver, sur le deuil des enfants. Un enfant qui décède est toujours un enfant de trop. Mais dans les années 1820, c'était un enfant sur quatre qui mourait en bas âge.
3: Ouais.
2: Les progrès de la médecine, c'est quand même exceptionnel. Alors, c'est toujours terrible.
3: Mais ça reste quand même un scandale, hein, quelque chose de complètement absurde et qui peut faire perdre la foi à quelqu'un. Alors, cette maman est archi courageuse, je lui souhaite de la garder, cette foi, évidemment.
0: J'ai vu les deux, en fait.
2: Les deux,
0: des gens qui perdaient la foi.
3: Ah, vous en avez
0: bien
3: vu,
0: sûr,
3: alors.
0: Avec des drames, bien sûr, ou l'inverse. Des gens qui, au contraire, se rapprochaient de Dieu en disant, mais plus que jamais, Seigneur, je crois
3: c'est
0: en toi,
3: terrible.
0: Parce que sinon, je sombre.
3: C'est terrible.
0: Ouais, c'est horrible. Il n'y a qu'un moyen de répondre ça, c'est de montrer la croix de Jésus et de se taire.
3: Ouais.
0: J'ai une dernière recette.
3: Oui.
0: C'est les rythmes. L'homme a besoin, quand je dis l'homme, c'est l'homme, la femme, hein, l'humanité, on a besoin de rites et de rythmes. Et je crois beaucoup à la valeur du sabbat, du repos du dimanche. Mmh. Même Dieu s'est reposé le septième jour. L'humain n'est pas une machine. Si tu veux ensoleiller ta vie, prends le temps, une fois par semaine, de poser ta vie dans le cœur de Dieu. C'est pour ça que la messe du dimanche, en fait, elle est importante. Je me souviens de cette aumônerie, on m'avait fait venir. Le thème, c'était la messe du dimanche est-elle obligatoire? Vous voyez, c'est rentré pour les ados, quoi, permis, défendu, machin, etc. Et je les ai surpris.
3: C'est ma grande tendance à ce moment-là, exactement. C'est vrai.
0: Et je leur ai dit, les amis, non, la messe du dimanche, c'est pas obligatoire. Là, je vois tous les animateurs d'aumônerie qui se décomposent en disant, putain, le père, là, il s'est compliqué, là, et j'ai dit, non, c'est pas obligatoire. C'est vital, en fait. C'est vital. Ouais. Si t'arrêtes de respirer, c'est nécessaire. T'as besoin de respirer une fois par semaine pour ensoleiller ta semaine, en fait. Un pasteur protestant disait que être chrétien, ça commence le lundi. Bien vu. Tu fais le plein le dimanche. Ouais. Passe nos journées à recharger nos portables, nos frigidaires, nos caddies, à faire le plein de nos voitures. Mais quand est-ce que ton cœur, il se ressource, il fait le plein? Bah, le dimanche à la messe.
3: Mais c'est là où les juifs ont une force sur nous. Bien sûr. Franchement, faire Shabbat, c'est pas une blague, hein. Ouais, moi, j'en suis quelques-uns sur Instagram. Je commence un peu à comprendre comment ça fonctionne, tout ça. C'est du très, très sérieux. Ah, hein.
0: Ils vont à pied à la synagogue.
3: Nous, on va à l'auberge le dimanche, après la messe, Sans, ah, chez eux, c'est pas vrai. Ouais, pas une blague. Pas d'électricité, rien, les nombres de pas. Ça paraît idiot de prime abord.
0: Mais en fait,
3: aujourd'hui, ils s'arrêtent, quoi.
0: C'est capital.
3: Fou, hein, 2026, hein.
2: Mais justement, pour faire le lien avec ce que vous décriviez de notre monde qui, voilà, selon vous, va mal et il y a beaucoup de misère.
3: Selon moi,
2: je sais pas parce en tout cas, je pense que vous avez raison, mais c'est un prisme et c'est assez lié à notre pays aussi et à une façon de regarder. Je pense que si on parle d'équilibre psychologique, on est d'accord. Je pense que le rythme est complètement bouleversé, notamment par les technologies. Le rythme du travail est très modifié. C'est-à-dire qu'il y a à la fois le télétravail et en même temps, le soir, on reçoit des emails à 21h, on se remet à bosser après le dîner. Ouais. On bosse le week-end, le dimanche, qui était un jour sanctuarisé. Ben, en fait, on sait que si on commence à descendre notre liste d'emails, eh ben, la semaine sera plus douce. Donc, on peut pas s'en empêcher. On prend de l'avance ou on récupère le retard. Et on n'a plus de rythme. Et puis, Uber nous permet de nous faire livrer un Indien à 1h du mat. Donc finalement, pourquoi dîner à 20h? Parce que je peux continuer ce que je suis en train de faire et me faire livrer après.
3: La logique est là, quoi.
2: C'est cette notion assez biologique, finalement, c'est aussi les séries Netflix que certains d'entre nous regardent jusqu'à 3h du mat, parce que c'est tellement addictif qu'on ne s'arrête plus.
3: Ouais.
2: Et cette notion de rythme biologique, d'abord, de rythme circadien, elle est importante et je pense qu'elle est intrinsèquement liée à notre bien-être, évidemment physique, mais aussi psychologique. Et le rythme de la façon dont on interagit les uns avec les autres, le rythme de la famille, le rythme des retrouvailles, des repas familiaux, le fait d'aller prier ensemble, ça souligne.
3: Qui va encore à la messe en famille en quête de sens?
0: Même à Versailles.
2: C'est pas facile, hein.
3: C'est vrai, c'est une vraie question.
2: L'imposer à ses ados, ça a toujours été compliqué, mais alors aujourd'hui, où plus grand monde dans leur classe n'y vont, c'est encore plus dur.
3: Ouais. Les amis, on va se séparer quelques instants en compagnie d'un soleil, celui des nations, signé Dei Amoricantores. À tout de suite.
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0: Nous voilà de retour dans cette émission ensoleillée par mes deux invités du jour, le père Ramar et Guénolé Docker. Moi, nous sommes en direct avec les amis, vous êtes au courant, les invités. Par la traversaille pour le père Ramar. J'aimerais bien citer vos deux livres précédents, père Ramar, parce que quand même, on en parle de vos livres au fil de l'émission.
1: C'est hors service, où j'étais hors service, en fait, voilà. J'étais prêtre pour personne pendant plusieurs mois, ça a duré 2 ans pour
0: horizontalement.
1: Guérir. Ouais, exactement. 2 ans pour guérir, 2 ans pour m'apaiser, ça a été un peu long. Puis ensuite, par la suite, voyant que j'avais été l'objet de soins de beaucoup de gens qui m'ont tendu la main, j'ai écrit un livre sur la compassion qui s'appelle, Si tu veux, je suis là.
0: Si tu veux, je suis là, voilà, c'est ça. Voilà. Si tu veux, je suis là. Voilà, deux ouvrages évidemment toujours à découvrir pour les auditeurs qui vous découvriraient. Pourquoi pas, cher père Ramar, prêtre à Versailles, je le rappelle. Guénolé de Carmois est également avec nous. Art Guénolé de Carmois, vous qui êtes artiste peintre engagé pour la biodiversité, vous êtes venu avec 2 tableaux, Guénolé Tadam, pour les amis qui nous suivent sur YouTube.
2: Alors, ce qui m'intéresse, plus que la biodiversité, ce qui est très juste, mais j'aimerais élargir un tout petit peu, c'est notre rapport au vivant et aux possessions matérielles. Et donc, dans mes travaux, je représente des matières organiques, souvent inspirées de coupes que je vois au microscope. Et j'incruste à l'intérieur ce que j'identifie, je considère comme étant des pierres précieuses. Et ce qui m'intéresse, c'est de savoir comment notre rapport aux possessions et à l'accumulation matérielle détruit la création. Et cette dialectique. Et ce que j'aime beaucoup, c'est, je crois qu'une... Parce que on parle de soleil, mais aujourd'hui, on est quand même dans des températures anormalement élevées.
0: On est d'accord.
2: Et ce changement climatique, il est dû à nos activités humaines et notamment au capitalisme, à notre accumulation matérielle incessante. Et je pense que la solution aux enjeux du monde, elle se trouve aussi dans la foi, dans la spiritualité, dans le Christ. Et c'est pour ça que, à l'intérieur, en contreforme, je dessine une croix en creux. Voilà, c'est...
0: Alors pour nos amis de YouTube, parce que on va raconter le tableau parce que il y a des gens qui sont heureusement encore
2: sur les ondes radiophoniques,
0: l'oreille pendue à leur transistor, mais il faudrait le tourner un petit peu plus vers l'avant. C'est bon comme ça, cher ami. Excellent. Derrière sa caméra, voilà. Donc on voit bien cette croix qu'on ne voit pas de prime abord.
1: Ouais,
0: on la voit pas au départ, Guénolé.
2: Ça
0: a évidemment
2: voulu.
0: Une signification.
2: C'est voulu.
0: Au milieu de ce chaos, c'est ça?
2: Alors, ce sont 4 écorces d'arbres que j'ai embellies en rajoutant des pierres précieuses représentées, qui sont disposées de façon à laisser entre elles une forme de croix. C'est ce qu'on appelle la contreforme en peinture. C'est l'espace qui est souvent un aplat de couleurs, qui n'est pas représenté par...
0: Faut deviner ce qui s'y passe.
2: Et ce que j'aime beaucoup dans ce travail, c'est que ça marche à tous les coups. De prime abord, on ne le voit pas, parce qu'on regarde les formes.
0: Ouais.
2: Et certains, d'ailleurs, passent à côté. Et par contre, quand on le voit, quand on voit cette croix, on ne peut plus ne plus la voir.
0: On ne voit que ça.
1: En tout,
0: que ça.
2: C'est un peu comme
0: ça. Je l'ai même pas vu au départ.
2: Voilà.
0: La croix jaune.
2: Alors, celle-ci, c'est un autre procédé. C'est pas la croix en contreforme.
0: C'est pas en dessous de plat.
2: Hein. Alors, je ne peins pas que des croix, mais c'est quand même un symbole qui m'est cher. Et je vous les ai apportées pour vous aussi, père Ramar, et pour notre sujet. Et alors ça, c'est assez inspiré de mon artiste favori qui s'appelle Maurice Denis, qui est un grand peintre chrétien, un habit. Et alors, ce serait, selon certains historiens de l'art, le premier peintre abstrait avant Kandinsky, avec son Christ vert. Et son Christ vert, c'est une croix qui est verte et jaune, et en fait, qui est très stylisée. Donc, pareil, au premier abord, on ne comprend pas que c'est la croix du Christ. On ne voit pas que c'est une référence évangélique. Et voilà, donc j'ai fait toute une série de céramiques en hommage à Maurice Denis.
1: C'est beau cette croix.
0: Ouais, c'est beau,
1: bien.
0: Hein.
1: C'est le drapeau des chrétiens, hein. Nous, notre enseigne, un signe, notre emblème, c'est pas un canapé, c'est une croix. C'est pas neutre, quand même. Non, mais c'est pas neutre. Dire que,
0: Elon Musk, c'est le canapé et vous,
1: c'est. Ouais, non, mais c'est vrai, regardez, parfois on a une croix autour du cou, je regarde, non, vous avez des médailles, mais.
0: Moi, j'ai des médailles, ouais.
1: Voilà, parfois, elle est en haut de nos clochers, elle est au carfour de nos chemins, de nos routes, etc. On oublie. Mais la croix, en fait, c'est un instrument de torture, quand même, hein.
0: Ouais.
1: Et on en a fait une croix glorieuse.
0: Alors,
1: parce qu'on sait qu'après la croix, il y a la résurrection.
2: Ça, c'est quelque chose qui m'intéresse. Et d'ailleurs, mon rapport au symbole de la croix, il est parfois un peu conflicté, je crois que c'est un mot anglais, mais il est un peu. Il s'interroge. Parce que c'est quelqu'un qui m'a dit ça, j'ai rencontré quelqu'un en Inde qui m'a dit ça, il était hindouiste. Il m'a dit, mais vous avez eu un prophète, c'était comme ça qu'il le décrivait, Jésus, qui était quelqu'un qui a une vie de saint, qui était le fils de Dieu, etc. Pourquoi est-ce que vous avez choisi de garder de lui le moment le plus humiliant de son existence,
0: à poser ça.
2: Le moment où il était au plus bas, le moment où il souffrait, un moment qui est esthétiquement et graphiquement extrêmement difficile à absorber. Pourquoi est-ce que vous en avez fait le symbole de son message? Et parfois, je me pose la question.
0: Père Amar.
1: Alors, c'est vrai que cette opposition, elle date depuis très longtemps, parce que les premiers chrétiens ne supportaient pas la vue de la croix, parce que pour eux, c'était encore un instrument de torture. Donc, ils représentaient le poisson, ictus. Vous allez dans les catacombes, on parlait des catacombes, les catacombes de Rome, il n'y a aucune croix, il n'y a que des poissons. Ouais.
2: Le poisson. Y en a sur l'arrière des Renault Espace à Versailles.
1: C'est vrai, pas que à Versailles.
2: Et ensuite... En référence à une agence de voyage. Voilà.
1: Et ensuite, on rejoint ce que je disais tout à l'heure sur les deux dimensions, la croix qui résume bien les deux dimensions de l'homme, verticale et horizontale. Voilà.
2: Horizontale
1: pour embrasser mes frères.
0: Pas les points cardinaux,
2: mais aussi les points cardinaux.
1: Ouais. Horizontale pour embrasser mes frères, verticale pour rejoindre Dieu. Voilà, la croix est le résumé de notre destinée, en fait.
2: Ouais. Et une autre conception pour moi de la croix, c'est la notion du sens, avec la polysémie du mot sens, c'est-à-dire que c'est à la fois la signification et la direction. Et ça rejoint ce que vous venez de dire sur les points cardinaux. C'est l'orient. Quelle est ma route? Quelle est ma mission de vie? Où est-ce que j'ai envie d'aller? Qu'est-ce que j'ai envie de vivre?
0: Et justement, regardez, alors là, petite accroche actu, si je peux me permettre, en cette fin d'émission, le succès à la fois des chemins de Saint-Jacques, effectivement, j'en porte encore ma chère coquille, c'est on reste Jacques à vie. Il y a le succès du pèlerinage de Chartres qui ne désemplit pas, ils sont obligés d'ouvrir des nouvelles voies. Le fera tous ces rassemblements, bon, le fera c'est un peu différent, mais la démarche en tout cas, même le rassemblement chrétien catholique en général, mais la démarche de se dépouiller, d'aller marcher sous le cagnard, etc. Il y a quelque chose qui se passe quand
1: de
0: même.
1: De se ressourcer, on a besoin de temps de ressourcement.
2: Cheminer.
1: Je parlais de la prière quotidienne.
0: Mais dans l'effort.
1: Dans l'effort et le temps en commun. On se ressource ensemble auprès de Dieu. Il y a quelque chose de très juste. Hein. Vous voyez, le week-end de Pentecôte passé, là, je crois que l'Église a dû rassembler plus de 50 000 personnes.
0: C'est incroyable. Dans les différents... Ça vous fait quoi, vous, Père Amar, ça?
1: Alors, chiffres, moi, je me méfie toujours des chiffres, que je me dis, mais ce qui se passe au fond des cœurs, dans l'intimité des cœurs, ça, il n'y a que Dieu qui le sait, mais c'est très bien.
0: Il y en a qui viennent pour draguer.
1: J'en sais rien, mais il y en a qui viennent pour 10 000 raisons, mais c'est très bien que tout... et Dieu saura combler les cœurs.
2: Maintenant,
1: l'Église rassemble, on dit que l'Église est morte. Non, le cadavre bouge encore, donc c'est pas plus mal, bien sûr.
0: Le cadavre bouge encore.
2: Comment voulez-vous qu'on vous suive quand vous dites ça? Non, c'est pas possible.
1: Non, mais tant mieux, mais de toute façon, ce qui se passe,
0: va vous gronder.
1: Au fond des cœurs, c'est, moi, je vais souvent à Lourdes, parce que j'accompagne les malades de mon diocèse.
0: Lourdes, hein, c'est pas grave.
2: Vous y serez en août, parce que moi, j'y serai.
1: Au pèlerinage national, j'en reviens.
2: Tenez-vous rendez-vous après l'émission.
1: Mais à Lourdes, c'est typique. À Lourdes, l'essentiel est invisible, à Lourdes. L'essentiel, c'est ce qui se passe dans les cœurs, c'est ce qui se passe au fond des cœurs, devant la grotte.
0: Vous donnez presque envie d'y retourner, moi qui ne suis pas très attaché à Lourdes.
1: Si, il se passe des belles choses. Et nous, les prêtres, comme on est au carrefour des confidences des gens. Ils nous disent des trucs incroyables. Non, c'est super d'être
0: prêtre. Vous êtes parfois plombé par
1: des soucis.
0: Vous avez parlé des enfants. Oui, alors des soucis, j'imagine, oui.
1: Je les remets dans le cœur de Dieu. C'est vrai, c'est une femme qui m'a posé ça. Elle m'a dit, mais après 2 heures de confession, vous en avez pas marre.
0: Et c'est ce que je me dis à chaque fois.
1: Ouais, on est abrutis. On a l'impression d'être les éboueurs, vous savez, de rassembler toutes les immondices et les.
2: Ça doit être tellement intéressant en même temps. Moi, j'adorerais.
1: Non, c'est toujours pareil. C'est toujours les mêmes péchés. Non, c'est les vôtres, c'est les miens. Etc. Non, mais par contre, pourquoi je dors très bien le soir? Parce qu'en fait, c'est pas moi qui porte, c'est Jésus. Si j'ai remis ça dans son cœur, à lui, c'est pas moi qui porte les péchés. Vous savez, souvent en confession, j'entends des péchés que je fais moi aussi, hein, donc je suis pas très fier. Hein. Ben là, c'est Dieu qui porte. Non, c'est très beau. Super d'être prêtre. Hein. Prêtre et maman, c'est les deux plus beaux métiers, Marie-Ange.
2: Et papa aussi, j'imagine, les pauvres. Et papa peut-être aussi, je me dis, les pauvres.
1: Non, c'est moi bien.
0: Il sera réinvité, le père Abbas. C'est certain. C'est vrai qu'on parle beaucoup, effectivement, vous parlez des parents, on parlait d'arborescence, voilà, un sujet aussi qui fait qu'aujourd'hui, on en entend parler partout. Alors, c'est peut-être mon algorithme très, très, très fourni en termes de charge mentale sur les réseaux sociaux. Mais c'est vrai que ça, on en parle, on voit tout le temps, ce mot est présent, est omniprésent. Soit c'est être seul et content, soit il faut être seul et no kids. Sans amis,
1: égoïste,
0: sans attache, sans amour, sans rien, sans attache, voilà. Pour être heureux, ou sinon, t'as le choix entre ça et la charge mentale, plus, hein, avec Guénolé de Carmois. Sauvez-nous.
2: Alors moi, j'ai eu une chance dans ma vie, c'est que j'étais maman par surprise à 24 ans. Et donc, j'ai jamais trop eu ce truc que certaines de mes amies qui ont été mamans plus âgées ont, d'angoisse, de volonté.
0: Des projections, absolument.
2: Voilà, qui sont liées à des projections. De volonté, de tout faire parfaitement. Mettre du Mozart sur le berceau, enseigner le mandarin. Donc, j'ai jamais trop eu ce truc-là, et je pense que c'est un des secrets, et je n'en suis pas responsable. C'est pour ça que je me permets de le dire. Ça, c'est la vie qui a créé cette configuration. Du fait que mes ados vont bien et que notre rapport est génial, c'est que j'ai toujours eu un peu une posture d'observatrice. Mais par contre, j'observe qu'il y a en effet beaucoup de gens qui se noient. Et qui se,
0: sous la pression.
2: Qui rend les choses beaucoup plus compliquées.
0: En deux mots, Père Amar, le soleil des soleils en cette fin d'émission pour les grands, grands déprimés qui nous écoutent.
1: Oui, et c'est drôle que vous posiez cette question-là rapidement. Attention, la foi n'est pas, en tout cas, n'évite pas l'aide professionnelle quand c'est nécessaire. Allez voir les médecins, les psychologues, les spécialistes, c'est hyper important.
0: Et c'est un prêtre qui vous lit, attention.
1: Exactement,
0: les amis.
1: Exactement.
0: La confession foi, et le psy.
1: Exactement. Et la deuxième chose, ça remplace pas non plus les choix concrets de vie saine, sommeil, relation, amour.
2: L'amour, j'aime bien. Ouais. Père Amar, merci. Guénolé de Carmois, très bonne journée à tous.
0: Au revoir, Marie-Ange.

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2: Au nom du Père et du Fils et du Saint-Esprit. Je crois en Dieu, le Père Tout-Puissant, Créateur du ciel et de la terre, et en Jésus-Christ, son Fils unique, notre Seigneur, qui a été conçu du Saint-Esprit, est né de la Vierge Marie, a souffert sous Ponce Pilate, a été crucifié et mort, et a été enseveli et descendu aux enfers. Le troisième jour est ressuscité des morts, est monté aux cieux, est assis à la droite de Dieu, le Père Tout-Puissant, d'où il viendra juger les vivants et les morts. Je crois en l'Esprit Saint, à la Sainte Église catholique, à la communion des saints, à la rémission des péchés, à la résurrection de la chair, à la vie éternelle. Amen. Prions aux intentions de notre Saint-Père, le Pape Léon. Notre Père qui es aux cieux, que ton nom soit sanctifié, que ton règne vienne, que ta volonté soit faite sur la terre comme au ciel. Je vous salue Marie, pleine de grâce, le Seigneur est avec vous. Vous êtes bénie entre toutes les femmes et Jésus, le fruit de vos entrailles, est béni. Je vous salue Marie, pleine de grâce, le Seigneur est avec vous. Vous êtes bénie entre toutes les femmes et Jésus, le fruit de vos entrailles, est béni. Je vous salue Marie, pleine de grâce, le Seigneur est avec vous. Vous êtes bénie entre toutes les femmes, et Jésus, le fruit de vos entrailles, est béni. Sainte Marie, Mère de Dieu, priez pour nous pécheurs, maintenant et à l'heure de notre mort. Amen.

Marie conçue sans péché. Premier mystère joyeux, l'Annonciation. L'ange du Seigneur dit à Marie, l'Esprit Saint viendra sur toi et la puissance du Très-Haut te prendra sous son ombre. C'est pourquoi celui qui va naître de toi sera saint, il sera appelé le Fils de Dieu. Envoie ton esprit, tout sera récréé et tu renouvelleras la face de la terre. Seigneur Jésus, ravive ton esprit en nos vies, afin que nous ayons le courage de témoigner de notre foi chrétienne. Notre Père qui es aux cieux, que ton nom soit sanctifié, que ton règne vienne, que ta volonté soit faite sur la terre comme au ciel. Je vous salue Marie, pleine de grâce, le Seigneur est avec vous. Vous êtes bénie entre toutes les femmes et Jésus, le fruit de vos entrailles, est béni. Je vous salue Marie, pleine de grâce, le Seigneur est avec vous. Vous êtes bénie entre toutes les femmes et Jésus, le fruit de vos entrailles, est béni. Je vous salue Marie, pleine de grâce, le Seigneur est avec vous. Vous êtes bénie entre toutes les femmes et Jésus, le fruit de vos entrailles, est béni. Je vous salue Marie, pleine de grâce, le Seigneur est avec vous. Vous êtes bénie entre toutes les femmes et Jésus, le fruit de vos entrailles, est béni. Je vous salue Marie, pleine de grâce. Le Seigneur est avec vous. Vous êtes bénie entre toutes les femmes et Jésus, le fruit de vos entrailles, est béni. Je vous salue Marie, pleine de grâce. Le Seigneur est avec vous. Vous êtes bénie entre toutes les femmes et Jésus, le fruit de vos entrailles, est béni. Je vous salue Marie, pleine de grâce. Le Seigneur est avec vous. Vous êtes bénie entre toutes les femmes et Jésus, le fruit de vos entrailles, est béni. Je vous salue Marie, pleine de grâce. Le Seigneur est avec vous. Vous êtes bénie entre toutes les femmes et Jésus, le fruit de vos entrailles, est béni. Je vous salue Marie, pleine de grâce. Le Seigneur est avec vous. Vous êtes bénie entre toutes les femmes et Jésus, le fruit de vos entrailles, est béni. Je vous salue Marie, pleine de grâce. Le Seigneur est avec vous. Vous êtes bénie entre toutes les femmes et Jésus, le fruit de vos entrailles, est béni.

0: Ô Marie conçue sans péché. Deuxième mystère joyeux, la visitation. Élisabeth s'exclama, d'où m'est-il donné que la mère de mon Seigneur vienne jusqu'à moi? Prions pour tous ceux qui sont malades, pour les personnes âgées et les personnes en détresse, que Marie le visite et les réconforte. Notre Père qui es aux cieux, que ton nom soit sanctifié, que ton règne vienne, que ta volonté soit faite sur la terre comme au ciel.
1: Pardonne-nous nos offenses, comme nous pardonnons aussi à ceux qui nous ont offensés, et ne nous laisse pas entrer en tentation, mais délivre-nous du mal. Amen. Je vous salue, Marie, pleine de grâce. Le Seigneur est avec vous. Vous êtes bénie entre toutes les femmes, et Jésus, le fruit de vos entrailles, est béni.
2: Sainte Marie, Mère de Dieu, priez pour nous pauvres pécheurs, maintenant et à l'heure de notre mort.
1: Je vous salue, Marie, pleine de grâce. Le Seigneur est avec vous. Vous êtes bénie entre toutes les femmes, et Jésus, le fruit de vos entrailles, est béni.
2: Sainte Marie, Mère des dieux, priez pour nous pauvres pécheurs, maintenant et à l'heure de notre mort.
1: Je vous salue, Marie, pleine de grâce. Le Seigneur est avec vous. Vous êtes bénie entre toutes les femmes, et Jésus, le fruit de vos entrailles, est béni.
2: Sainte Marie, Mère de Dieu, priez pour nous pauvres pécheurs, maintenant et à l'heure de notre mort. Amen.
1: Je vous salue, Marie, pleine de grâce. Le Seigneur est avec vous. Vous êtes bénie entre toutes les femmes, et Jésus, le fruit de vos entrailles, est béni.
2: Sainte Marie, Mère de Dieu,
1: priez pour nous pauvres pécheurs, maintenant et à l'heure de notre mort. Amen. Je vous salue, Marie, pleine de grâce. Le Seigneur est avec vous. Vous êtes bénie entre toutes les femmes, et Jésus, le fruit de vos entrailles, est béni.
2: Sainte Marie, Mère de Dieu, priez pour nous pauvres pécheurs, maintenant et à l'heure de notre mort. Amen.
1: Je vous salue, Marie, pleine de grâce. Le Seigneur est avec vous. Vous êtes bénie entre toutes les femmes, et Jésus, le fruit de vos entrailles, est béni.
2: Sainte Marie, Mère de Dieu, priez pour nous pauvres pécheurs, maintenant et à l'heure de notre mort.
1: Je vous salue, Marie, pleine de grâce. Le Seigneur est avec vous. Vous êtes bénie entre toutes les femmes, et Jésus, le fruit de vos entrailles, est béni.
2: Sainte Marie, Mère de Dieu, priez pour nous pauvres pécheurs, maintenant et à l'heure de notre mort.
1: Je vous salue, Marie, pleine de grâce. Le Seigneur est avec vous. Vous êtes bénie entre toutes les femmes, et Jésus, le fruit de vos entrailles, est béni.
2: Sainte Marie, Mère de Dieu, priez pour nous pauvres pécheurs, maintenant et à l'heure de notre mort.
1: Je vous salue, Marie, pleine de grâce. Le Seigneur est avec vous. Vous êtes bénie entre toutes les femmes, et Jésus, le fruit de vos entrailles, est béni.
2: Sainte Marie, Mère de Dieu, priez pour nous pauvres pécheurs, maintenant et à l'heure de notre mort.
1: Je vous salue, Marie, pleine de grâce. Le Seigneur est avec vous. Vous êtes bénie entre toutes les femmes, et Jésus, le fruit de vos entrailles, est béni.
2: Sainte Marie, Mère de Dieu, priez pour nous pauvres pécheurs,

0: et in saecula saeculorum. Amen. Ô Marie conçue sans péché. Troisième mystère joyeux, la nativité. Marie mit au monde son fils premier-né, la maillota et le coucha dans une mangeoire, car il n'y avait pas de place pour eux dans la salle commune. Seigneur Jésus, par Marie, nous te confions tous les époux qui attendent un enfant. Prions aussi pour la paix au sein de toutes les familles. Notre Père qui es aux cieux, que ton nom soit sanctifié, que ton règne vienne, que ta volonté soit faite sur la terre comme au ciel.
1: Donne-nous aujourd'hui notre pain. Pardonne-nous nos offenses, comme nous pardonnons aussi à ceux qui nous ont offensés. Et ne nous laisse pas entrer en tentation, mais délivre-nous du mal.
0: Je vous salue Marie, pleine de grâce, le Seigneur est avec vous. Vous êtes bénie entre toutes les femmes, et Jésus, le fruit de vos entrailles, est béni.
1: Sainte Marie, Mère de Dieu, priez pour nous, pauvres pécheurs, maintenant et à l'heure de notre mort. Amen.
0: Je vous salue Marie, pleine de grâce, le Seigneur est avec vous. Vous êtes bénie entre toutes les femmes, et Jésus, le fruit de vos entrailles, est béni.
1: Sainte Marie, Mère de Dieu, priez pour nous, pauvres pécheurs, maintenant et à l'heure de notre mort.
0: Je vous salue, Marie, pleine de grâce. Le Seigneur est avec vous. Vous êtes bénie entre toutes les femmes, et Jésus, le fruit de vos entrailles, est béni.
1: Sainte Marie, Mère de Dieu, priez pour nous.
0: Je vous salue Marie, pleine de grâce. Le Seigneur est avec vous. Vous êtes bénie entre toutes les femmes, et Jésus, le fruit de vos entrailles, est béni.
1: Sainte Marie, Mère de Dieu, priez pour nous pauvres pécheurs, maintenant et à l'heure de notre mort. Amen.
0: Je vous salue Marie, pleine de grâce. Le Seigneur est avec vous. Vous êtes bénie entre toutes les femmes, et Jésus, le fruit de vos entrailles, est béni.
1: Sainte Marie, Mère de Dieu, priez pour nous pauvres pécheurs, maintenant et à l'heure de notre mort. Amen.
0: Je vous salue Marie, pleine de grâce. Le Seigneur est avec vous. Vous êtes bénie entre toutes les femmes, et Jésus, le fruit de vos entrailles, est béni.
1: Sainte Marie, Mère de Dieu, priez pour nous.
0: Je vous salue Marie, pleine de grâce. Le Seigneur est avec vous. Vous êtes bénie entre toutes les femmes, et Jésus, le fruit de vos entrailles, est béni.
1: Sainte Marie, Mère de Dieu, priez pour nous, pauvres pécheurs, maintenant et à l'heure de notre mort.
0: Je vous salue Marie, pleine de grâce. Le Seigneur est avec vous. Vous êtes bénie entre toutes les femmes, et Jésus, le fruit de vos entrailles, est béni.
1: Sainte Marie, Mère de Dieu, priez pour nous pauvres pécheurs, maintenant et à l'heure de notre mort. Amen.
0: Je vous salue Marie, pleine de grâce. Le Seigneur est avec vous. Vous êtes bénie entre toutes les femmes, et Jésus, le fruit de vos entrailles, est béni.
1: Sainte Marie, Mère de Dieu,
0: je vous salue Marie, pleine de grâce. Le Seigneur est avec vous. Vous êtes bénie entre toutes les femmes, et Jésus, le fruit de vos entrailles, est béni.
1: Sainte Marie,

0: Ô Marie conçue sans péché. Quatrième mystère joyeux, la présentation de Jésus au temple. Joseph et Marie amenèrent l'enfant Jésus à Jérusalem pour le présenter au Seigneur. Dans cette dizaine, prions pour tous ceux et celles qui sont consacrés au Seigneur et pour ceux et celles qui sont appelés. Notre Père qui es aux cieux, que ton nom soit sanctifié, que ton règne vienne, que ta volonté soit faite sur la terre comme au ciel.
1: Donne-nous aujourd'hui notre pain de ce jour. Pardonne-nous nos offenses, comme nous pardonnons aussi à ceux qui nous ont offensés. Et ne nous laisse pas entrer en tentation, mais délivre-nous du mal. Amen.
2: Je vous salue, Marie, pleine de grâce. Le Seigneur est avec vous. Vous êtes bénie entre toutes les femmes, et Jésus, le fruit de vos entrailles, est béni.
3: Sainte Marie, Mère de Dieu, priez pour nous pauvres pécheurs, maintenant et à l'heure de notre mort. Amen.
2: Je vous salue, Marie, pleine de grâce. Le Seigneur est avec vous. Vous êtes bénie entre toutes les femmes, et Jésus, le fruit de vos entrailles, est béni.
3: Sainte Marie, Mère de Dieu, priez pour nous pauvres pécheurs, maintenant et à l'heure de notre mort. Amen.
2: Je vous salue, Marie, pleine de grâce. Le Seigneur est avec vous. Vous êtes bénie entre toutes les femmes, et Jésus, le fruit de vos entrailles, est béni.
3: Sainte Marie, Mère de Dieu, priez pour nous pauvres pécheurs, maintenant et à l'heure de notre mort. Amen.
2: Je vous salue, Marie, pleine de grâce. Le Seigneur est avec vous. Vous êtes bénie entre toutes les femmes, et Jésus, le fruit de vos entrailles, est béni.
3: Sainte Marie, Mère de Dieu, priez pour nous pauvres pécheurs, maintenant et à l'heure de notre mort. Amen.
2: Je vous salue, Marie, pleine de grâce. Le Seigneur est avec vous. Vous êtes bénie entre toutes les femmes, et Jésus, le fruit de vos entrailles, est béni.
3: Sainte Marie, Mère de Dieu, priez pour nous pauvres pécheurs, maintenant et à l'heure de notre mort. Amen.
2: Je vous salue, Marie, pleine de grâce. Le Seigneur est avec vous. Vous êtes bénie entre toutes les femmes, et Jésus, le fruit de vos entrailles, est béni.
3: Sainte Marie, Mère de Dieu, priez pour nous pauvres pécheurs, maintenant et à l'heure de notre mort. Amen.
2: Je vous salue, Marie, pleine de grâce. Le Seigneur est avec vous. Vous êtes bénie entre toutes les femmes, et Jésus, le fruit de vos entrailles, est béni.
3: Sainte Marie, Mère de Dieu, priez pour nous pauvres pécheurs, maintenant et à l'heure de notre mort. Amen.
2: Je vous salue, Marie, pleine de grâce. Le Seigneur est avec vous. Vous êtes bénie entre toutes les femmes, et Jésus, le fruit de vos entrailles, est béni.
3: Sainte Marie, Mère de Dieu, priez pour nous pauvres pécheurs, maintenant et à l'heure de notre mort. Amen.
2: Je vous salue, Marie, pleine de grâce. Le Seigneur est avec vous. Vous êtes bénie entre toutes les femmes, et Jésus, le fruit de vos entrailles, est béni.
3: Sainte Marie, Mère de Dieu, priez pour nous pauvres pécheurs, maintenant et à l'heure de notre mort. Amen.
2: Je vous salue, Marie, pleine de grâce. Le Seigneur est avec vous. Vous êtes bénie entre toutes les femmes, et Jésus, le fruit de vos entrailles, est béni.
3: Sainte Marie, Mère de Dieu, priez pour nous pauvres pécheurs, maintenant et à l'heure de notre mort.

0: Ô Marie conçue sans péché, cinquième mystère joyeux, le recouvrement de Jésus au temple. Joseph et Marie trouvèrent Jésus dans le temple, assis au milieu des docteurs, les écoutant et les interrogeant. Dans cette dizaine, prions pour nous tous ici présents, que nous cherchions Jésus sans relâche. Notre Père qui es aux cieux, que ton nom soit sanctifié, que ton règne vienne, que ta volonté soit faite sur la terre comme au ciel.
1: Donne-nous aujourd'hui notre pain de ce jour. Pardonne-nous nos offenses, comme nous pardonnons aussi à ceux qui nous ont offensés. Et ne nous laisse pas entrer en tentation, mais délivre-nous du mal. Amen.
0: Je vous salue, Marie, pleine de grâce. Le Seigneur est avec vous. Vous êtes bénie entre toutes les femmes, et Jésus, le fruit de vos entrailles, est béni.
1: Sainte Marie, Mère de Dieu, priez pour nous pauvres pécheurs, maintenant et à l'heure de notre mort. Amen.
0: Je vous salue, Marie, pleine de grâce. Le Seigneur est avec vous. Vous êtes bénie entre toutes les femmes, et Jésus, le fruit de vos entrailles, est béni.
1: Sainte Marie, Mère de Dieu, priez pour nous, pauvres pécheurs, maintenant et à l'heure de notre mort. Amen.
0: Je vous salue, Marie, pleine de grâce. Le Seigneur est avec vous. Vous êtes bénie entre toutes les femmes, et Jésus, le fruit de vos entrailles, est béni.
1: Sainte Marie, Mère de Dieu, priez pour nous, pauvres pécheurs, maintenant et à l'heure de notre mort. Amen.
0: Je vous salue, Marie, pleine de grâce. Le Seigneur est avec vous. Vous êtes bénie entre toutes les femmes, et Jésus, le fruit de vos entrailles, est béni.
1: Sainte Marie, Mère de Dieu, priez pour nous, pauvres pécheurs, maintenant et à l'heure de notre mort. Amen.
0: Je vous salue, Marie, pleine de grâce. Le Seigneur est avec vous. Vous êtes bénie entre toutes les femmes, et Jésus, le fruit de vos entrailles, est béni.
1: Sainte Marie, Mère de Dieu, priez pour nous, pauvres pécheurs, maintenant et à l'heure de notre mort. Amen.
0: Je vous salue, Marie, pleine de grâce. Le Seigneur est avec vous. Vous êtes bénie entre toutes les femmes, et Jésus, le fruit de vos entrailles, est béni.
1: Sainte Marie, Mère de Dieu, priez pour nous, pauvres pécheurs, maintenant et à l'heure de notre mort. Amen.
0: Je vous salue, Marie, pleine de grâce. Le Seigneur est avec vous. Vous êtes bénie entre toutes les femmes, et Jésus, le fruit de vos entrailles, est béni.
1: Sainte Marie, Mère de Dieu, priez pour nous, pauvres pécheurs, maintenant et à l'heure de notre mort. Amen.
0: Je vous salue, Marie, pleine de grâce. Le Seigneur est avec vous. Vous êtes bénie entre toutes les femmes, et Jésus, le fruit de vos entrailles, est béni.

Ô Marie conçue sans péché, prions le Seigneur. Dieu qui nous donne de vénérer en la Vierge Marie la Mère de l'Espérance, accorde-nous par sa prière et son aide de mettre toujours notre espérance dans le bien du ciel, tandis que nous accomplissons nos tâches temporelles et d'obtenir un jour ce que nous attendons avec foi. Par Jésus-Christ, ton Fils, notre Seigneur, qui vit et règne avec toi dans l'unité du Saint-Esprit, Dieu pour les siècles des siècles. Amen. Le Seigneur soit avec vous. Que Dieu Tout-Puissant vous bénisse, le Père, le Fils et le Saint-Esprit. Amen. Notre-Dame de Lourdes, Notre-Dame de Lourdes, Notre-Dame de Lourdes, Sainte Bernadette,

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2: Bonjour à tous. Évangile de Thomas, évangile de Pierre, proto-évangile de Jacques. Sous le nom de récits apocryphes, beaucoup de textes viennent en quelque sorte concurrencer les livres du Nouveau Testament. Quels sont ces textes? Que disent-ils? À quelle date ont-ils été écrits? Pourquoi parle-t-on de récits apocryphes? 1000 questions à la fois reçoit aujourd'hui le père Gérard Billon. Père, bonjour.
3: Bonjour.
2: Vous êtes donc bibliste et directeur de la revue Les Cahiers des Évangiles et également enseignant à l'Institut catholique de Paris. Merci beaucoup de venir nous éclairer sur ces récits apocryphes et peut-être déjà nous dire que veut dire ce mot bizarre, apocryphe.
3: Alors, apocryphe vient d'un mot grec qui veut dire caché. Alors, c'est-à-dire, ça ne veut pas dire que ces écrits ont été cachés. Ça veut dire que dans une communauté chrétienne, parce qu'ils étaient lus, puis il y en a qui sont très beaux à lire, on pourra en parler. Sauf que les responsables de la communauté considéraient que les gens du mouvement, les gens qui étaient juste baptisés, c'était pas les livres à lire en priorité. Donc on les mettait de côté. C'était les livres à lire en deuxième ou en troisième. En troisième position.
2: Voilà. Parce que les premiers livres qu'il fallait lire, c'était les évangiles, ceux qui ont été retenus.
3: Alors, il fallait lire les évangiles et puis, alors, tous les écrits qui sont devenus dans le Nouveau Testament, donc les lettres de Paul également.
2: Oui. Hein, voilà. Parce que ce sont des récits, apocryphes, cachés, parce qu'on les a un petit peu retirés de la lecture, c'est des récits qui n'étaient pas dignes de foi.
3: Si. Alors, certains sont dignes de foi, d'autres ne le sont pas. Alors, en gros, le terme apocryphe, donc ces livres qui sont à mettre provisoirement de côté, hein, qu'on peut lire avec peut-être profit, mais vraiment dans un deuxième temps, ces livres sont extrêmement divers. Le mot apocryphe, en fait, il a été, il a été popularisé au XVIIe siècle simplement. Hein, désigne une masse et des genres littéraires très différents. Vous avez des récits. Par exemple, vous avez parlé du protévangile de Jacques tout à l'heure. Vous avez ensuite des recueils de paroles attribués à un apôtre. Par exemple, l'évangile de Thomas. Alors, l'évangile, on se dit, tiens, il y a l'évangile de Matthieu, de Marc, de Luc, de Jean. Ah, il y a aussi celui de Thomas. En fait, c'est pas tout à fait un évangile comme les récits évangéliques de Matthieu, Marc, Luc et Jean. Vous aviez ensuite alors des choses qui sont les actes de Philippe, par exemple, les actes d'André, qui sont basés sur une figure apostolique et qui là développent parfois des théories un peu bizarres ou un peu étranges.
2: Ah, donc c'est là où justement on ne voulait pas que les fidèles le lisent.
3: Oui, voilà, il y avait certainement ça. Oui. Alors, ils n'étaient pas forcément tous diffusés. N'oubliez pas que nous sommes, alors, quand est-ce qu'ils naissent? Ils naissent à peu près dans la suite et dans le sillage des écrits du Nouveau Testament. Je vous rappelle que les évangiles ont été écrits vers la fin du 1er siècle, le dernier, l'évangile de Jean dans les années 90, et puis l'Apocalypse de Jean qui est le dernier écrit du Nouveau Testament. Nous sommes en 95, 100, 110, les savants en disputent. Eh bien, dans le sillage, vous avez eu d'autres récits qui ont été élaborés. Vous aviez eu des méditations, des exhortations extrêmement importantes. Les lettres de Clément de Rome, par exemple. Clément de Rome est un grand docteur qui fut évêque de Rome, sont contemporaines de l'Apocalypse de Saint Jean, sauf que les lettres de Clément de Rome n'ont pas été mises dans ce qu'on appelle le canon, dans la liste des livres qu'il fallait lire.
2: On sait pourquoi ?
3: Je pense que c'est relativement simple à comprendre. Les livres du Nouveau Testament sont tous attribués à des chrétiens de la première génération. Ou deuxième génération. Alors, parfois, l'attribution, aujourd'hui, nous le savons, est un peu fictive. La lettre de Pierre, par exemple, n'est sans doute pas de l'apôtre Pierre, ce qui ne veut pas dire qu'il n'a pas de valeur. Au contraire, elle a une très grande valeur. Hein. Voilà. Donc, par contre, Clément de Rome ne fait pas partie de la première génération, ni même de la deuxième. Hein. Il est déjà de la troisième génération, donc tout simplement. Mais il a beaucoup de valeur. C'est pas parce que c'est pas retenu dans le Nouveau Testament que c'est forcément à rejeter.
2: Alors justement, ça a de la valeur. Par exemple, mais l'évangile de Thomas, c'était le Thomas qui avait vu Jésus.
3: Alors, l'évangile de Thomas est évidemment attribué à l'apôtre Thomas, celui qu'on appelle. Alors, il s'appelle Didyme, le jumeau. Et alors, vous avez certainement un groupe chrétien qui va fantasmer un peu sur ce nom et qui va en faire le jumeau de qui ?
2: De Jésus.
3: Eh bien voilà.
2: Bien sûr. Mais oui.
3: Hein ? Et donc, à ce Thomas, Jésus aurait donné des paroles secrètes qu'il n'aurait pas révélées aux autres. Et vous voyez déjà poindre ici l'une des raisons pour lesquelles on a écarté cet évangile. Alors, qui était connu en Orient, mais vraisemblablement pas en Occident, par exemple. Hein. On l'a écrit à cet évangile parce que vous avez un côté gnostique, un côté les arcanes, on va du côté des choses mystérieuses. Aujourd'hui, ça flatte un petit peu l'imaginaire, mais déjà dans l'Antiquité.
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2: Alors, cet évangile de Thomas, qu'on peut lire, hein, ça s'achète facilement dans toutes les librairies religieuses.
3: Il y a beaucoup d'éditions très, très sérieuses.
2: Voilà. Et il est même intéressant à lire.
3: Ah, tout à fait. Oui.
2: Qu'est-ce qu'il nous raconte?
3: Alors, il enfile 114 paroles de Jésus. Alors, des paroles un peu dans le désordre. Alors, certaines, on les retrouve dans les évangiles de Matthieu, de Marc ou de Luc. Je prends un tout petit exemple. La parabole dite de la brebis perdue. Nous la trouvons dans l'évangile de Matthieu et dans l'évangile de Luc. Alors, à chaque fois, vous avez une prédilection pour les plus petits. Or, quand vous lisez l'évangile de Thomas, alors je suis désolé, j'ai oublié mon texte sous les yeux, on s'aperçoit que la parabole ici, la brebis qui a été perdue, c'est pas la plus petite, c'est pas la plus simple, c'est même pas celle forcément qui aurait péché. Jésus va chercher les pécheurs, ça c'est dans l'évangile de Matthieu ou bien dans l'évangile de Luc. Non, non, c'est au contraire celle qui pourrait être la plus importante. Vous voyez bien, on a une espèce de renversement de perspective. Et puis, dans l'évangile de Thomas, le personnage de Marie-Madeleine, par exemple, il est largement écarté. C'est une femme, donc...
2: On
3: la laisse de côté. Elle n'est pas digne des mystères. Alors, à une époque quand même où il n'y a pas encore la parité, je ne sais pas si elle existe encore, une chose comme ça qui met les femmes à côté, ça n'a pas été considéré par les responsables des églises comme quelque chose qu'il fallait promouvoir.
2: Alors, pour notre foi, Père, est-ce qu'on peut lire ces récits apocryphes est-ce qu'on peut les lire? Est-ce que ça peut nous apporter quelque chose?
3: Alors, oui.
2: Ou alors pas du tout? Ou alors
3: si.
2: on laisse tomber?
3: Si. Prenons l'évangile de Thomas, ça nous apporte quelque chose sur les tentations et la réflexion des premiers chrétiens du deuxième siècle de notre ère. Hein. Bon. Mais aujourd'hui encore, il y a une grande diversité d'approches. Il y a des théologies différentes, il y a des compréhensions de Dieu, du mystère de Jésus-Christ. Il y en a d'autres qui sont, je dirais, merveilleux, qui font rêver et qui ont d'ailleurs été popularisés. Vous savez que la fête de la présentation de la Vierge Marie, qui a lieu au mois de septembre, nous vient d'un récit apocryphe. Vous en avez parlé tout à l'heure, c'est le protévangile de Jacques. Ce Jacques est Jacques, le frère du Seigneur, il est donc de la famille de Jésus. Et ce texte-là est un texte merveilleux dans lequel il n'y a pratiquement rien acheté. Qu'est-ce qu'on vous raconte? Un, on vous explique, mais d'une manière qui paraît aujourd'hui très simple, alors qu'elle est sans doute fictive, que Jacques est le frère de Jésus. On dit le frère, vous savez, il y a toujours un débat sur le sujet. Alors, le récit du protévangile de Jacques nous raconte, c'est Jacques lui-même qui est censé être l'auteur, qu'en fait, son père Joseph a été marié et devenu veuf. Et lui, ainsi que d'autres frères et sœurs, il est à l'enfant d'un premier lit. Et donc Jésus, c'est son demi-frère. Et il va raconter comment son père Joseph a épousé la petite Marie. Et donc il va remonter jusqu'à la naissance de Marie avec les parents Anne et Joachim. C'est par le protévangile de Jacques que nous connaissons leurs prénoms. Ils ne sont pas du tout évoqués dans les évangiles.
2: Bien sûr, ça donne un peu de chair finalement à la vie terrestre de Jésus, c'est ça? La vie humaine.
3: Ça donne de chair avec parfois une appréhension qui parfois frôle ou rippe un peu sur le mystère de l'incarnation. Je vous donne un tout petit exemple, ça c'est dans l'évangile du pseudo-Thomas, dans lequel on nous raconte que Jésus, parce que Jésus adulte, il a fait des choses un peu extraordinaires et merveilleuses. Ici on va vous raconter que, petit enfant, il fabrique avec de la glaise des oiseaux sur le bord de la rivière, il souffle dessus et ça devient des colombes. Mais non.
2: Voilà, on voit
3: c'est
2: bien,
3: joli. Hein,
2: c'est très joli, d'accord, on a compris. Mais c'est vrai qu'il y a du bon à prendre, et puis de l'autre, ça fait partie un peu de ce côté très mystérieux dont on avait besoin peut-être au début.
3: Oui, on en
2: avait besoin.
3: Il y a un côté poétique.
2: Voilà,
3: poétique. Et il faut parfois que les poètes et les artistes s'échappent libres.
2: Donc on peut lire avec profit de temps en temps les récits apocryphes.
3: Voilà, tout à fait.
2: Merci beaucoup Père Gérard Billon. Je rappelle que vous êtes bibliste, que vous êtes enseignant à l'Institut catholique de Paris. Merci beaucoup d'être venu nous éclairer sur les récits apocryphes, mais je sens que peut-être il pourra nous faire une deuxième émission. Merci beaucoup à vous d'être fidèles à 1000 questions à la fois. Je vous souhaite une bonne soirée, une bonne semaine et vous retrouverez la semaine prochaine. Au revoir.

En ce temps-là, une discussion survint entre les disciples pour savoir qui parmi eux était le plus grand. Mais Jésus, sachant quelle discussion occupait leur cœur, prit un enfant, le plaça à côté de lui et leur dit « Celui qui accueille en mon nom cet enfant, il m'accueille, moi. Et celui qui m'accueille, accueille celui qui m'a envoyé. En effet, le plus petit d'entre vous tous, c'est celui-là qui est grand. » Jean, l'un des douze, dit à Jésus, « Maître, nous avons vu quelqu'un expulser des démons en ton nom. Nous l'en avons empêché, car il ne marche pas à ta suite avec nous. » Jésus lui répondit, « Ne l'en empêchez pas. Qui n'est pas contre vous, est pour vous. »

Jésus vient d'annoncer sa passion. On aurait pu s'attendre à ce que les disciples soient bouleversés de découvrir que leur maître va mourir. Eh bien non. Ils sont dans des espérances futiles sur les avantages qu'ils tireront d'être disciples. Qui est le plus grand ? Oh, ne jugeons pas trop vite l'attitude des disciples. Bien sûr, nous ne posons jamais cette question avec autant de clarté, aussi nettement et tranché. Pourtant, nous éprouvons facilement un manque de paix, voire de tristesse, quand nous ne nous sentons pas reconnus, appréciés ou remerciés. Ainsi pouvons-nous entrer et succomber aux trois tentations anthropologiques : le pouvoir, l'avoir et le paraître. Ces trois tentations intrinsèques au genre humain, Jésus en a été victorieux. Poussé par l'Esprit, Jésus fut conduit au désert pour y être tenté. Il y a peut-être une indication pour nous de se laisser pousser par l'Esprit afin de traverser le désert de ces tentations et à la suite du Christ en être victorieux. Aujourd'hui, Jésus nous donne un signe. Il place un enfant près de lui. Voilà. La place d'honneur auprès de Jésus n'est pas réservée aux plus brillants, aux plus intelligents, aux plus talentueux ou aux plus galonnés. Elle revient aux petits, à ceux qui se mettent au service des plus faibles, des plus démunis, des plus méprisés. Aux yeux de Jésus, le monde est inversé. C'est le plus petit qui est le plus grand. Oh, on est tous le petit de quelqu'un et le grand d'un autre. Régner, ce n'est pas dominer, mais servir. Être petit comme cela, c'est atteindre la seule vraie grandeur, celle à laquelle le Christ nous appelle.

Notre Père qui es aux cieux, que ton nom soit sanctifié, que ton règne vienne, que ta volonté soit faite sur la terre comme au ciel. Donne-nous aujourd'hui notre pain de ce jour. Pardonne-nous nos offenses, comme nous pardonnons aussi à ceux qui nous ont offensés. Et ne nous laisse pas entrer en tentation, mais délivre-nous du mal. Car c'est à toi qu'appartiennent le règne, la puissance et la gloire pour les siècles des siècles. Amen.

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2: Bonjour, en ce 28 septembre, nous fêtons les Venceslas ou Vaclav, prénom d'origine slave qui signifie « couronne de gloire ». Au cœur de Prague, la statue équestre de saint Venceslas, duc de Bohême au Xe siècle, rappelle aux Tchèques leur saint patron. Le jeune Venceslas fut élevé par une sainte femme, sa grand-mère paternelle, sainte Ludmila. Il perdit son père alors qu'il avait 13 ans, et sa mère Draomina exerça la régence jusqu'à sa majorité, avec cruauté envers les chrétiens. Elle ira jusqu'à faire assassiner sa propre belle-mère. Quant à Venceslas, chrétien convaincu, il choisit de pratiquer en cachette, se rendant à la messe pendant la nuit et servant les pauvres. Dès qu'il accéda au trône de Bohême, il mit fin aux exactions de sa mère, instaurant la liberté religieuse et œuvrant pour propager le christianisme récemment introduit dans le pays. Il rappelle les prêtres exilés, ouvre les frontières aux missionnaires et construit de nombreuses églises. Il gouverne aussi avec sagesse, prend soin des pauvres et évite les guerres. Mais son jeune frère, jaloux et païen, convoite le trône et l'assassine dans une embuscade devant l'église où il se rendait à la messe. On raconte qu'avant de succomber, saint Venceslas pardonna à son agresseur. Nous fêtons également aujourd'hui saint Laurent Ruiz et 15 compagnons. Laurent Ruiz, né à Manille, marié, père de 3 enfants, participait à la vie de sa famille et de sa paroisse de façon toute simple et ordinaire. Une fausse accusation l'amène à quitter Manille pour fuir les autorités et à se rendre au Japon à Nagasaki, avec quelques compagnons. Plus de 50 000 chrétiens japonais vivaient là-bas, mais une persécution d'une cruauté presque inégalée avait commencé contre eux. Laurent et ses 15 compagnons furent arrêtés, torturés et mis à mort à des jours différents, entre 1633 et 1637, mais sont commémorés dans une même vénération le 28 septembre. Avant de mourir, ce père et mari ordinaire, rempli du Saint-Esprit, avait eu le courage de dire « Je suis catholique et j'accepte de tout cœur la mort pour Dieu. Si j'avais 1000 vies, je les lui offrirais toutes ».

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3: Bonjour à tous. Acte 2 d'un hommage au compositeur Manuel des Falles à le grand, l'immense Don Manuel. Une quasi intégrale, laquelle va nous mener dans ce chapitre de Madrid à Paris. Paris où Falla séjournera de 1907 à 1914, nouant des amitiés pour la plupart indéfectibles avec Paul Dukas, Claude Debussy, Maurice Ravel.

Manuel de Falla, sérénade andalouse, un extrait sous les doigts de Joaquín Machucaro, une sérénade andalouse que Falla entraînera à Madrid peu de temps avant son départ pour Paris, une sérénade andalouse avec quelques réminiscences de rhapsodie hongroise de Liszt. En Espagne, la musique dite classique a du mal à se renouveler. Si en France Debussy fait la une, à Madrid on l'ignore. Et c'est loin d'être un euphémisme car avant 1905, aucun programme de concert dans la péninsule n'affichera les noms de Roussel, Debussy, Ducas, Ravel. La zarzuela régnera en maître absolu et les opéras de Gounod, Puccini seront donnés de partout. Quant à la musique pour orchestre, elle se réduira à quelques symphonies de Beethoven, des ouvertures de Weber et en de rares occasions à Haydn, Mozart, Mendelssohn. Dans une telle atmosphère, il sera nécessaire que Falla s'en aille. Et sa participation au concours organisé par l'Académie des Beaux-Arts de San Fernando, où il présentera son opéra La Vie Brève, lui en donnera l'opportunité. Alors, direction Paris. Paris, sans qui Falla ne serait pas ce qu'il est. Mais d'un autre côté, que serait Paris sans l'Espagne? J'en veux pour preuve la Carmen de Bizet, Chabrier, Lalo. Et puis en 1903, ce chef-d'œuvre absolu de Claude Debussy, cette œuvre révolutionnaire fascinante, La soirée d'Engrenade, loin des Espagnolades, où Debussy, sans avoir jamais mis les pieds en Andalousie, en arrivera à capturer le parfum, l'essence même, et cela de manière ô combien troublante. Rythme d'Habanera, une ligne de chant d'une pureté absolue, sinueuse, des contrastes violents, passionnés, en monde de flamenco, mais le flamenco pur, le canterondo, pas le flamenco des cartes postales. Mais comment Debussy a-t-il fait? Émerveillé par la justesse évocatrice de cette œuvre, Falla écrira, je le cite, « Il n'y a pas un seul morceau de cette musique qui soit emprunté au folklore espagnol et pourtant c'est de l'Espagne dans ce qu'elle a de plus pur. C'est toute la puissance d'évocation du génie qui est ici concentrée. » Alors écoutons cette soirée d'Engrenade et j'ai choisi un document on ne peut plus précieux. Le compositeur au piano, eh oui, Debussy enregistrera en 1910 sur rouleau pneumatique sa soirée d'Engrenade, saisissant, bouleversant, il est là, assis près de nous. Un jeu souple, caressant une profondeur de toucher incomparable, alliant une douceur pénétrante à une précision rythmique absolue. Et plus d'un siècle après, la magie opère, encore et toujours.

Sur RCF Notre-Dame, Claude Debussy, la soirée d'engrenade au piano, le compositeur, nous étions en 1910. À Paris, Manuel Desfaillés retrouve Ricardo Vignès qui le présente à Ravel et il se met dès lors à fréquenter cette joyeuse bande que l'on appellera les Apaches, ce groupe artistique et littéraire qui se réunissait chaque samedi dans des lieux différents pour entendre, pour lire tout ce qui se faisait de neuf. Desfaillés, timide, réservé, pudique, observera sans en perdre une miette pour engranger petit à petit tout un alphabet un nécessaire à devenir un autre lui-même, à devenir Don Manuel, le grand, l'immense, le respectable Manuel Desfaillés. Et il écrira, je le cite, « Pour tout ce qui fait référence à mon métier, ma patrie, c'est Paris. » Et puis il y aura Claude Debussy qui va le soutenir, Paul Dukas qui va l'encourager à suivre sa propre voie, et enfin Albéniz qui le prendra sous son aile. Et le 2 janvier 1908, Desfaillés assiste dans les salons de la princesse de Polignac, à la première audition de la suite Iberia d'Albéniz, sous les doigts de Blanche Selva. Albéniz déborde, sa musique jaillit, fuse, on en a plein les mains, plein les oreilles, et ce sera une jouissance à la limite orgasmique. D'ailleurs, n'est-ce pas Debussy qui dira qu'Albéniz jetait la musique par les fenêtres ?

0: El albaicín de Albéniz, un extrait sous les doigts magnifiques d'Alicia de la Rocha. Manuel de Falla sortira de cette première d'Iberia sous le choc. Alors il va aller chercher dans ses cartons les brouillons de quatre pièces pour piano. Oh, son Espagne ne sera pas luxuriante comme celle d'Albéniz. Elle sera sèche, aride, comme la terre brûlée par le soleil.
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0: Regardons de près ces quatre pièces espagnoles. Première œuvre majeure pour piano de Manuel de Falla que notre compositeur dédiera à Albéniz. Au cœur de la musique espagnole, il y a la danse. Aucun pays en Europe ne possède une diversité plus grande de danse nationale et nulle part ailleurs on ne trouve une parenté aussi étroite entre la danse et le chant populaire d'une part et les formes musicales de l'autre. Quatre pièces espagnoles, quatre danses. Et commençons par l'aragonaise, une danse issue de la région d'Aragon dont la capitale n'est autre que Saragosse. La Jota sera l'âme du folklore aragonais. Une danse de couple à trois temps, jouée par des guitares, bandurias, tambourins, rythmée par des castagnettes maniées par les danseurs. Au moment où Falla commence à travailler sur son aragonaise, il a certainement connaissance de celle d'Albéniz, issue de la suite espagnole.

Mais cette aragonaise d'Albéniz n'a pas encore l'ampleur, le développement des futures pièces d'Iberia. Faya, en parfait connaisseur des musiques populaires de toute la péninsule, connaissance acquise auprès de Philippe Pedrel, nous en avons parlé au cours de l'acte 1 de notre voyage, Faya se détachera des espagnolades des clichés cartes postales pour nous donner une aragonaise d'une épure magnifique. Il faudra à Faya, rappelons-le, des heures de travail, des gouttes de sueur, des gouttes de sang pour trouver une note, pour trouver un accord. Et puis Faya aura ce besoin de tendre vers le dépouillement. Chez lui, rien ne débordera, rien ne dépassera. La perfection absolue. Dans son aragonaise, il nous lancera avec brio la jota, mais très rapidement, il se fera orfèvre. Ligne intérieure, contre-champ, écho, imitation, réponse en un bouquet d'intentions saisissantes. Ils seront nombreux, les enregistrements de cette aragonesa, mais Joaquín Machucaro sera un des rares pianistes à obtenir autant de clarté, autant de lisibilité au niveau des plans sonores, tout en prenant un tempo rapide, jouissif, en ménageant des respirations afin de mettre en avant un départ de contre-champ. Ah, les couleurs d'Achucaro, son énergie contagieuse, une interprétation racée, anguleuse, à la pointe sèche.

Sur RCF Notre-Dame, Manuel de Falla, Aragonesa, au piano Joaquín Machucaro. À cette Aragonaise va succéder une Cubana. Rappelons que Cadiz, ville natale de Manuel de Falla, était la grande sœur andalouse de Cuba. Cadiz, port économique et commercial d'une importance capitale entre l'Espagne et les Amériques, à un point tel que le centre historique de Cadiz, avec ses ruelles étroites, ses façades coloniales, ses balcons en fer forgé, rappellera fortement le quartier de la vieille Havane. Cette Cubana de Falla s'inspirera d'une guarija, ce genre musical né d'échanges culturels entre l'Andalousie et Cuba au temps de l'époque coloniale. Une Havane mêlant la sensualité des rythmes caribéens à la rigueur de l'écriture des musiques savantes européennes. Un jeu rythmique basé sur la polyrythmie, alternance de mesures à 3-4 à 6-8, balancement qui va donner à cette pièce son caractère chaloupé. Sur le plan harmonique, l'influence de Debussy commencera à se faire sentir. Influence de par le fait que Falla, tout au long de cette Cubana, se fera peintre. Créer une atmosphère, un climat, une ambiance, des couleurs, des parfums comme l'avait fait jadis Debussy dans sa soirée d'engrenade. On a la chance de posséder un enregistrement de cette Cubana par le compositeur au piano, enregistrement fait sur rouleau en 1913. On y découvre toute la finesse du jeu de Manuel de Falla et surtout, surtout, sa manière de gérer le mouvement, l'espace-temps, ambiance évanescente, suspendue, sensuelle.

Manuel de Falla, Cubana, extraite des quatre pièces espagnoles, au piano le compositeur, un document sonore inestimable à bien des égards. Et arrive la Montagnesa, la Montagnarde. Et là, on va atteindre des sommets. Le chef-d'œuvre absolu pour piano de Manuel de Falla. Sonorité de cloches, des cloches lointaines. N'oublions pas que Falla vit à Paris. Il entendra Ricardo Vignès jouer Ravel, la Vallée des cloches. Il entendra Vignès faire sonner, faire tinter le piano en mode campanile. Liszt, dans ses années de pèlerinage, sera le premier du reste à traiter le piano de cette manière. Suivra Moussorgski, tableau d'une exposition, et puis Debussy, cathédrale engloutie, Sèvrac, coin de cimetière au printemps, et jusqu'à Olivier Messiaen, sans oublier Federico Mompa. Falla va créer des plans sonores, des étagements, des espaces intérieurs, synonymes de calme crépusculaire, de chants de berger, d'Angélus lointain.

Et puis, contraste. Arrive un refrain, une chanson montagnarde issue de la province des Asturies, la Casa del Señor Cura, la maison de Monsieur le Curé. Faya a retenu les leçons de Felipe Pedrel et ira puiser dans le folklore populaire, le folklore traditionnel. La casa...

Et puis, après cette danse vive, allègre, retour des cloches, dans un climat d'éloignement, comme un souvenir, comme une espèce de travelling cinématographique. La caméra s'éloigne et comme un écho lointain, les premières notes de la maison du curé ressurgissent pour s'évanouir. J'ai retenu pour cette montagnesa l'enregistrement de Joaquín Machucado. Ce qu'il fait est saisissant. J'ai le souvenir d'une tribune des critiques du disque sur France Musique en 1974, où Antoine Goléa et Armand Panigel étaient restés sans voix à l'écoute de cet enregistrement. Et Jean-Charles Offelet, dans sa discographie critique de son livre sur Falla, un incontournable, considérera cet enregistrement d'Achucaro comme unique et devant être impérativement connu de tous.

Sur RCF Notre-Dame, Manuel de Falla a Montagné, ça dans la magistrale interprétation de Joaquín Machucado, enregistrée en 1974. Et puis, pour clôturer son cycle, le clôturer avec panache, avec brio, Manuel de Falla va se tourner vers l'Andalousie en mode flamenco, flamenco pur, flamenco canterondo, qu'il venait tout juste de mettre à l'honneur dans son opéra La Vie Brève, et qu'il ne cessera de travailler, de modeler, pour arriver au summum de la perfection dans l'amour sorcier, au summum de la pureté dans la fantasia mythica. Andalusa, la pièce la plus jouée du cycle, avec son sentiment sauvage, ses coups de talon de castagnette, son côté percussif, ses frictions harmoniques, Falla se faisant moderne, Falla devenant sur le plan du traitement de la musique populaire le Bartok espagnol. Alors bien sûr, elles seront légion les versions somptueuses de cette Andalouse, d'Achucaro à Alicia de la Rocha, en passant par Esteban Sanchez. Mais il y a un pianiste d'origine polonaise, immense, un roi, un dieu, adulé de tous, qui défendra cette musique comme personne, lui donnant un ton racé, gitan, comme peu d'Espagnols de pure souche le feront. J'ai nommé Arthur Rubinstein, lequel avait un rapport très particulier à l'Espagne, lequel avait un sens intérieur du rythme très poussé, lequel savait faire chanter le piano avec une rare clarté. Écoutez sa partie centrale en mode flamenco. C'est époustouflant. Arthur Rubinstein, Falla, Andalouse. Rubinstein, un des plus grands interprètes de musique espagnole.

0: Manuel de Falla, Andalouse, extraite des quatre pièces espagnoles, au piano Arthur Rubinstein, un 78 tours enregistré le 30 juin 1949.
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0: Et venons-en maintenant aux sept chansons populaires espagnoles. Pour un compositeur de musique classique, un compositeur de musique savante, il y aura deux manières d'aborder la musique issue du folklore. La première sera d'aller chercher un thème populaire, de se l'approprier et d'écrire une œuvre avec. On pense bien évidemment à Béla Bartók, lequel ira à travers les campagnes recueillir les thèmes originaux des paysans hongrois. La deuxième manière sera d'inventer un thème qui aura le ton juste, qui aura la couleur, le parfum de cette musique populaire sans être issu du folklore. Il faut savoir que 90% des thèmes développés par nos compositeurs espagnols seront des thèmes originaux, des thèmes qui leur appartiennent. Mais en 1914, Manuel de Falla va ressentir la nécessité, le besoin d'aller puiser dans le folklore, de jouer les Bartók, de suivre le même chemin que Ravel avec ses chansons populaires grecques.

Dans ses chansons populaires grecques, Ravel ira puiser sur le terrain des thèmes issus du folklore et il ne cherchera en aucun cas à les intégrer dans le moule du système d'écriture tonale classique. Faya, de son côté, ressentira la nécessité d'aller dans cette même direction, fort de l'enseignement de Philippe Pédrel, fort des principes dérivés de la théorie de Louis Lucas, à savoir se dégager du système tonal pour revenir à la source, utiliser les modes anciens afin de chanter sur toutes les cordes de la lyre. Et un cycle de 7 chansons verra le jour. Les styles et la provenance de ces chansons seront diverses, allant du nord de l'Espagne à l'Andalousie. 7 joyaux, 7 petits bijoux de l'or pur, réunis en un cycle d'une unité parfaite, unité harmonique, unité poétique au niveau des textes. Alors partons à la découverte de ce chef-d'œuvre. 7 chansons populaires, 5 chanteuses, 5 couleurs de voix différentes. Le cycle s'ouvre par un chant classique andalou, l'histoire d'un drap taché, l'histoire d'une virginité perdue par la faute d'un premier amour, un classique du genre. Et la syllabe « ay » fermera cette chanson populaire, ce « ay » caractéristique du chant flamenco. Et ce « paño moruño » deviendra le trait d'union entre le flamenco de la vie brève et le chant gitan à venir de l'amour sorcier. J'ai choisi la version de Victoria de Los Angeles, Victoria de Los Angeles galvanisée comme jamais elle ne le sera dans ce cycle par le piano de Madame Alicia de la Rocha.

Après ce Paño Moruño, ce drame oresque, arrive une Seguilla Murciana. Une danse rapide, joyeuse, avec un texte ironique, lequel nous met en garde contre l'hypocrisie d'un amant infidèle. Dès sa création, ce cycle sera chanté par de nombreuses sopranos espagnoles et françaises, dont Ninon Valin. Mais l'enregistrement le plus marquant de cette époque sera celui de María Barrientos avec le compositeur au piano. María Barrientos, laquelle fera une carrière à l'international dans le domaine de l'opéra, nous chantant Verdi, Rossini, Donizetti. Elle ne viendra à la mélodie qu'au soir de sa carrière pour défendre avec ardeur le répertoire espagnol. Son enregistrement des 7 chansons de Falla se fera en 2 temps et sera particulièrement soigné. Il sera historique à 2 égards. Tout d'abord, ce sera le seul enregistrement de María Barrientos selon le principe de l'enregistrement électrique avec micro et non cornet acoustique. Et puis ce sera le seul témoignage de Falla au piano sur disque, un piano qui dans cette mélodie se fera guitare et nous permettra de mesurer la palette sonore de Falla pianiste. La voix de María Barrientos, soprano coloratura, sera d'un classicisme exemplaire, refusant d'aller flirter avec la technique vocale flamenca, restant dans le domaine du lyrique pur, exemplaire. Nous sommes le 31 mars 1928 dans les studios de la Columbia à Paris.

À cette Seguidilla Murciana succède une Asturiana. Sur un accompagnement immobile, statique, constitué de notes répétées, des harmonies résonnent, tournent, se fondent. La couleur est ancienne, une couleur médiévale, avec quelques dissonances brumeuses évoquant les paysages d'Asturie. La ligne de chant plane, une ligne de chant totalement épurée, hypnotique. Et c'est la voix à nul autre pareille d'Anna Maria Iriarte qui nous accompagne dans cette plainte. Au piano, Roger Machado.

Et arrive la rota, la pièce centrale du recueil. Longue introduction pianistique d'une perfection sans égale, en mode castagnette, en mode rasgando punteando. Et la voix se pose, cette voix qui va rester dans le registre médium, avec ses notes ornementales, ses notes mélismatiques. Faya n'ira pas chercher un chant aragonais authentique, la mélodie sera sienne, mais quelle merveille d'écriture, quel génie. J'ai choisi une voix, la plus naturelle, la plus immédiate, la plus populaire qui soit, une voix qui vous prend à la gorge, une voix qui vous arrache les tripes. Madame Montserrat Caballé, avec au piano l'immense Miguel Zanetti.

Et puis Manuel de Falla va nous offrir une berceuse, une nanane. Ma grand-mère, penchée sur mon berceau, m'en chantait quelques-unes. Elles ont ce pouvoir de recueillement, cette douleur intérieure, cette inquiétude. Elles nous transportent dans un autre monde, un autre ailleurs. Redevenir enfant, redevenir innocent, s'endormir, rassuré par le balancement d'une voix familière. Et je reviens à Maria Barrientos avec Manuel de Falla au piano. Cet enregistrement historique que l'on ne peut comparer à aucun autre. Cette voix d'une pureté, d'une élégance qui traversera les années sans prendre une seule ride. La magie de l'enregistrement, l'éternité gravée dans la cire. Et puis Manuel de Falla au piano qui se voudra pudique, discret, mais tellement essentiel.

Et puis arrive une canción, une chanson toute simple, un chant traditionnel de Grenade, qui sera décliné de différentes manières au fil des décennies, en mode flamenco, en mode gitan, ou alors par Federico García Lorca dans une de ses chansons, avec un texte différent, Los Pellegrinitos. Chez Falla, tout sera dit en 58 secondes, la perfection. Et j'ai choisi la sublime Teresa Berganza.

Pour clôturer son cycle, Faya ne pourra pas faire autrement que de se faire andalou, se faire flamenco. C'est en lui. Et pourtant, en 1914, il n'aura pas encore franchi le cap de s'installer définitivement à Grenade au pied de l'Alhambra. El Polo, pièce ultime, la gitanerie portée à son paroxysme, le feu, le duende, avec ce cri guttural, ce high flamenco, peu de temps avant que de naître magnifié dans l'amour sorcier. Gitanerie sublimée par Montserrat Caballé.

Et nous arrivons au bout de notre voyage. Un grand merci à Camille Viguier, laquelle était en régie. Et quittons-nous avec une version flamenca d'une des chansons de Fay, la canción Los Pellegrinitos, Estrella Morena. Je vous dis à très bientôt pour un acte 3 qui se voudra on ne peut plus gitan autour de l'amour sorcier.

Le thème de cet après-midi, je crois, c'est la miséricorde au quotidien. C'est ça, vivre la miséricorde au quotidien. Donc, je ne vais pas vous parler des œuvres de miséricorde que nous sommes appelés à accomplir. Selon la parole de Jésus, quand vous faites cela au plus petit d'entre les miens, c'est à moi que vous le faites. J'étais nu, vous m'avez vêtu, j'étais prisonnier, vous m'avez visité, etc. Je vais plutôt parler de l'attitude du cœur que le Seigneur attend de nous pour que nous soyons propres à recevoir sa miséricorde. Dans un premier temps, on parlera de l'esprit d'enfance. Puis dans un deuxième temps, on fera une approche un peu plus psychologique et on parlera des obstacles psychologiques en nous, les obstacles à la vraie connaissance de la miséricorde de Dieu. Dans une lettre à Sœur Marie du Sacré-Cœur, du 13 septembre 1896, Thérèse dit « Je comprends si bien qu'il n'y a que l'amour qui puisse nous rendre agréables au bon Dieu, que cet amour est le seul bien que j'ambitionne. Jésus se plaît à me montrer l'unique chemin qui conduit à cette fournaise divine. Ce chemin, c'est l'abandon du petit enfant qui s'endort sans crainte dans les bras de son père. Si quelqu'un est tout petit, qu'il vienne à moi, a dit l'Esprit-Saint par la bouche de Salomon. Et ce même esprit d'amour a dit encore, la miséricorde est accordée aux petits. En son nom, le prophète Isaïe nous révèle qu'au dernier jour, le Seigneur conduira son troupeau dans les pâturages, qu'il rassemblera les petits agneaux et les pressera sur son sein. Et un peu plus loin, elle cite, comme une mère caresse son enfant, ainsi je vous consolerai, je vous porterai sur mon sein et je vous caresserai sur mes genoux. Voilà, donc il y a pour nous une invitation qui nous est faite par le Seigneur à travers Thérèse à redevenir des petits-enfants. Et je crois que la caractéristique d'un petit-enfant, c'est qu'il ne se regarde pas et il s'accepte lui-même tel qu'il est. Saint Isaac le Syrien, qui était un père de l'Église, du désert, disait que s'accepter tel qu'on est, c'est une œuvre plus puissante que de ressusciter un mort. Vous êtes d'accord avec moi, hein? S'accepter tel qu'on est. L'humble consentement à être ce que nous sommes. On en reparlera tout à l'heure, mais souvent nous pensons qu'il faudrait que nous soyons autrement. Alors c'est vrai physiquement par exemple, hein? Si j'ai un grand nez, je pense que je devrais en avoir un tout petit. Si j'ai des oreilles un petit peu décollées qui freinent le vent comme ça quand je pense qu'il faudrait que je sois autrement. Si je suis blond, je pense que ça aurait été mieux d'être brun, etc., etc. Bon, ça fait la richesse des chirurgiens esthétiques. Mais surtout intérieurement, nous pensons que nous devrions être autrement pour plaire à Dieu. Vous pensez ça aussi, hein? Je crois qu'on peut tous se retrouver là-dedans. Et le Seigneur nous demande un humble consentement à ce qui est. Un humble consentement à ce qui est. Ça, c'est le secret de Thérèse, on pourrait dire son réalisme. Un jour, une novice de Thérèse, qui était une fille un peu brute de fonderie, brute de décoffrage, comme on dit, bonne normande, qui est rentrée au Carmel, Et c'était pas la délicatesse incarnée. Et un jour, elle dit à Thérèse, ma sœur Thérèse, que j'aimerais avoir votre délicatesse. Et Thérèse lui répond très finement, remerciez plutôt le bon Dieu d'être sans délicatesse. Et oui. Thérèse avait compris que si cette sœur acceptait d'être indélicate, non pas que, elle était complice avec une faute ou avec un péché, mais si elle acceptait simplement d'être qui elle était, alors seulement Dieu pourrait la changer. Maintenant que nous n'acceptons pas d'être ce que nous sommes, il y a comme une sorte de, comment dirais-je, de dépit, voyez, un dépit d'être comme nous sommes. On voudrait être bien aux yeux des autres. On est encore sous le regard des autres. On est encore sous le jugement des autres. Un enfant n'est pas sous le regard des autres, il est spontané, il est lui-même. Petit à petit, malheureusement, il va perdre cette capacité d'enfance, justement parce qu'il croira que pour être bien, il faut être comme ceci ou comme cela, comme papa et maman le demandent, ou comme la société me le demande. Et c'est comme ça qu'il va perdre son cœur d'enfant. Un cœur d'enfant, c'est un cœur qui est vierge,
C'est-à-dire que Dieu peut imprimer ce qu'il veut dans ce cœur. Donc la première chose, m'accepter tel que je suis, pour que Dieu puisse me façonner d'une manière nouvelle et à sa manière. Il y a peut-être des défauts qu'on gardera jusqu'à la fin de notre vie, parce que d'une certaine manière, Dieu s'en sert pour nous garder dans l'humilité, par exemple. Par exemple, il y a cette très belle parole de Marthe Robin qui dit « Dieu nous prend tel que nous sommes et nous offre au Père tel qu'il est ». Ça, si on vit cette parole, on est canonisable. Hein. Dieu nous prend tel que nous sommes, Jésus nous prend tel que nous sommes et nous offre au Père tel qu'il est. Pour que Jésus nous prenne tel que nous sommes, il faut que nous acceptions de nous donner à lui tel que nous sommes et non pas tel que nous voudrions être. Ça, c'est tout l'art de la petite Thérèse, vous voyez, ce réalisme spirituel. Pour le chemin vers la sainteté, elle part de ce qui est réellement et non pas d'un idéal. Ça, c'est très important. Un jour, elle écrit à une de ses sœurs de Carmel, mais qui était aussi sa sœur de chair, Marie du Sacré-Cœur. Elle lui écrit qu'elle aimerait, elle a des grands désirs et qu'elle aimerait être martyre pour le Seigneur. Et au lieu d'édifier sa sœur, ça l'a complètement découragée. Et elle se disait, elle réécrit à Thérèse en disant « Mais moi, je pourrais jamais aimer le bon Dieu comme vous l'aimez. » Parce que moi, je n'ai pas du tout envie d'être martyr. Je suis assez sensible physiquement à la douleur. J'ai pas du tout envie qu'on s'amuse à me crever les yeux, à me retourner sur un McDo comme un hamburger. Et Thérèse lui répond « Ah, ma sœur, comment pouvez-vous me demander s'il vous est possible d'aimer le bon Dieu comme je l'aime ?» Et Thérèse, avec sa délicatesse, hein, va lui dire qu'au contraire, ses désirs du martyr, c'est pas une preuve de sainteté, c'est une miséricorde que lui fait le Seigneur, parce que si elle n'avait pas ses désirs, peut-être qu'elle irait pas aussi loin. Alors elle dit, voilà, ce ne sont pas mes désirs qui sont la marque de mon amour. Ah, je sens bien que ce n'est pas cela du tout qui plaît au bon Dieu dans ma petite âme. Ce qui lui plaît, écoutez bien, c'est de me voir aimer ma petitesse et ma pauvreté. Donc la condition numéro un pour être propre aux opérations transformantes de la miséricorde, c'est d'aimer notre petitesse et notre pauvreté. Vous voyez, c'est très très concret pour une personne âgée, par exemple, qui peut-être va se désoler d'avoir 90 ans et va se dire « Ah, quand j'étais jeune, j'étais beau. Quand j'étais jeune, j'étais fort. Quand j'étais jeune... » Mais on s'en fiche, t'es plus jeune là maintenant. T'as 90 ans, eh bien vis la grâce de tes 90 ans. Ou l'adolescent de 15 ans qui dit « Quand je serai adulte, je pourrai faire ceci, je pourrai faire cela. Quand je serai adulte, ben déjà, sois un bon adolescent. » C'est-à-dire, vis bien une bonne crise, là. Hein? Ça, tu seras un adulte accompli. Ce qui lui plaît, c'est de me voir aimer ma petitesse et ma pauvreté. C'est l'espérance aveugle que j'ai en sa miséricorde. Il ne s'agit pas d'aimer sa pauvreté pour aimer sa pauvreté. Il ne s'agit pas de se complaire dans ses tendances pécheresses. Il s'agit simplement d'avoir une espérance aiguë dans la miséricorde de Jésus, la miséricorde du Père. Et voilà ce qui est le chemin, c'est d'aimer notre petitesse et notre pauvreté. Ô ma sœur chérie, je vous en prie, comprenez votre petite fille. Comprenez que pour aimer Jésus, être sa victime d'amour, alors bon, c'est le langage du 19e siècle, il faut le resituer. Être la victime d'amour de Jésus, ça veut dire à Jésus, il n'y a pas beaucoup de cœurs qui se laissent aimer par toi, moi je veux être un cœur qui se laisse aimer. C'est ça, être la victime d'amour. Dieu, Jésus, tu as une soif infinie d'aimer chaque femme, chaque homme, et beaucoup n'acceptent pas ton amour, parce que tout simplement ils ne le connaissent pas. Moi je veux être une âme en qui tu puisses déployer tous les trésors de ta bonté. C'est ça, être victime d'amour. Pour être sa victime d'amour, alors écoutez bien parce que c'est fort, plus on est faible, sans désir, ni vertu, plus on est propre aux opérations de cet amour consumant et transformant. Vous voyez, le réalisme spirituel, c'est de partir de ce qu'on est, s'offrir à Dieu tel qu'on est, et ensuite, c'est lui qui fait le travail.
Ah, restons donc bien loin de tout ce qui brille. Aimons notre petitesse. Aimons à ne rien sentir. Alors nous serons pauvres d'esprit et Jésus viendra nous chercher, si loin que nous soyons. Il nous transformera en flamme d'amour. Oh, que je voudrais pouvoir vous faire comprendre ce que je sens. Il y a chez Thérèse comme une impatience de nous faire comprendre ce qu'elle sent. C'est la confiance, et rien que la confiance, qui doit nous conduire à l'amour. C'est la confiance et rien que la confiance qui doit nous conduire à l'amour. Donc, frères et sœurs, vous pouvez faire une liste. Vous faire travailler un petit peu, là. C'est pas que nous qui allons travailler, quand même. Vous allez faire une liste de tout ce que vous n'aimez pas en vous. Il va vous falloir peut-être un document assez épais, non? De tout ce que vous n'aimez pas en vous, physiquement, ça commence comme ça. Psychologiquement, hein, les traits de caractère, on est facilement jaloux, on est facilement colérique, ou on est timide, ou on est renfermé, ou au contraire, on est trop expansif, ou on envahit tout le monde, enfin, bon. Et puis, vous allez faire aussi une liste de vos défauts spirituels. Je vous laisserai faire ça devant le Saint-Sacrement, hein. Parce que si on commence maintenant, on n'est pas sorti de l'auberge. Voilà. Et avec tout ça, vous terminez en disant, ben, je m'accepte d'être comme je suis. Et j'accepte que Dieu m'aime tel que je suis. Et vous savez, c'est l'orgueil qui nous empêche de dire ça. On voudrait être tellement mieux que ce qu'on est. Et le bon Dieu se fiche de mieux. Ce qu'il veut, c'est que nous nous présentions à lui tel que nous sommes et que nous nous laissions aimer. Et seulement, et alors seulement, il pourra nous transformer. Alors, il y a trois obstacles à vivre ce que je viens de dire. Et là, je vais vous donner un peu des considérations plus psychologiques. Bon, c'est mon métier, donc j'aime bien que la vie spirituelle s'incarne dans la vie psychologique. Hein. Parce que même si ce sont deux domaines qui sont distincts, ils s'interpénètrent. Je disais tout à l'heure, je viens d'être interviewé par Radio Espérance, qui suit toute notre session. Hein. Et elle me dit quel rapport entre le psychologique et le spirituel, mais par exemple, si l'on guérit, si l'on arrive à pardonner à un papa violent, par exemple, ou un papa difficile, qu'on arrive à travers un travail psychologique à guérir et à lui pardonner, eh bien, on aura d'autant plus facilement l'accès à Dieu Père. Inversement, si on découvre la paternité de Dieu alors qu'on est très blessé par notre Père de la Terre, eh bien, ça nous aidera énormément à faire un chemin de réconciliation avec notre Père de la Terre. Vous voyez, il y a cette interpénétration des deux domaines, psychologique et spirituel, bien que ce soit des domaines distincts. On peut devenir un saint même si on est très blessé psychologiquement, et on peut ne pas du tout devenir un saint même si on est équilibré complètement psychologiquement. Il ne faut pas confondre les deux notions. Alors, un obstacle, voyez-vous, pour être ce petit enfant qui s'endort sans crainte dans les bras de son père, c'est la peur de Dieu. Dans le Deutéronome, au chapitre 5, versets 8 et 9, il est dit « Tu ne te feras pas d'idole, rien qui ait la forme de ce qui se trouve au ciel là-haut, sur terre ici-bas ou dans les eaux sous terre. Tu ne te prosterneras pas devant ces dieux et tu ne les serviras pas car c'est moi, le Seigneur ton Dieu. » Alors pour les idoles comme Shiva ou comme Hermès ou comme... Je parle du dieu Hermès, hein, pas de... Oh, ça peut être les sacs Hermès aussi, hein. Ou toutes ces idoles, ces faux dieux de l'Antiquité, on sait bien qu'on les adore pas. Mais par contre, nous pouvons très bien nourrir vis-à-vis de Dieu un sentiment idolâtrique. Qu'est-ce que c'est que l'idole? C'est une image intériorisée, c'est une représentation mentale de Dieu. Or Dieu nous dit, tu ne me créeras pas à ton image. C'est moi qui te crée à mon image. Hein, c'est le philosophe Bon, je connais que lui et vous aussi. Il était athée. Ah, peu importe. Allemand. Pardon? Non, Nietzsche. Voilà, c'est quand même pas difficile, hein. Nietzsche qui disait, l'homme a créé Dieu à son image et celui-ci le lui a bien rendu. Tu n'es pas obligé de créer Dieu à l'image de ton père, de ta mère, de tel ou tel éducateur, de tel ou tel responsable d'église. Vous savez que dans le judaïsme, il est dit que le père et la mère sont les représentants de Dieu pour le petit enfant. Et que donc,
Dieu, le petit enfant n'aura d'image de Dieu que celle que son père et sa mère lui donneront. Et anthropologiquement, c'est très très vrai. C'est très vrai que nous représentons Dieu le Père, par exemple, comme une sorte de transfert, de report de l'image du Père que nous portons en nous, inévitablement. Tu n'es pas obligé d'avoir avec ton Dieu telle relation de peur, de rejet ou de fusion comme tu as vécu avec ton Père ou avec ta mère. Alors, est-ce que nous laissons le Christ nous révéler le Père, comme nous le disions ce matin avec l'évangile de l'enfant prodigue, on pourrait dire plutôt l'évangile du Père prodigue, ou est-ce que nous créons Dieu à notre mesure? C'est très important de se poser la question, parce que si par exemple on a peur de Dieu, c'est que nous avons nourri une fausse image de Dieu, parce que Dieu ne peut pas faire peur. Ne font peur que ceux qui sont dangereux, et Dieu n'est pas dangereux. Alors, parfois nous nous représentons Dieu sous l'aspect de la toute-puissance. Vous savez, quand on dit « je crois en Dieu, le Père Tout-Puissant ». Alors déjà, le Père, extraordinaire, hein, Dieu est notre Père. Mais Tout-Puissant, se dit « aïe, aïe, aïe ». Nous risquons tout naturellement de nous représenter la toute-puissance de Dieu à l'image du désir de toute-puissance de l'homme. Vous savez qu'il y a un complexe qui s'appelle le complexe de la toute-puissance, hein. Les personnalités paranoïaques, par exemple, ont ce complexe. Un petit enfant, il passe aussi pour se construire par des phases de toute puissance. Il a, par exemple, toute puissance sur le cœur de sa mère. Il suffit qu'il crie pour que tout de suite, on lui apporte ce dont il a besoin. Et c'est important de passer par cette phase, mais c'est dangereux d'y rester. Parce que si une puissance peut faire beaucoup de bien, elle peut faire aussi beaucoup de mal. Et donc, quand nous envisageons Dieu sous l'angle de la toute-puissance, nous pouvons nourrir une espèce de fantasme d'un Dieu qui tient comme Zeus la foudre dans sa main, prêt à fusiller la première incartade. Or, Dieu n'est pas tout-puissant, on peut dire que c'est l'amour qui est tout-puissant en Dieu. Donc, il faut que nous fassions la différence entre un tout-puissant qui nous aime et un amour tout-puissant. Comment désirer et pouvoir vivre en Dieu si nous pressentons qu'il est notre rival et qu'il va nous menacer de sa toute-puissance? Je vous en reparlerai tout à l'heure en vous donnant un peu mon témoignage. Et c'est vrai que nous pouvons par exemple avoir peur de la volonté de Dieu sur nous. Comme si Dieu avait pour chacun d'entre nous une volonté impériale. Vous savez, je veux que tu sois celui-ci ou celle-là. Et si tu ne marches pas dans les clous, tu auras de mes nouvelles. Est-ce que Dieu ne va pas aliéner mon identité? Est-ce que je ne vais pas risquer de ne plus exister par moi-même? De ne plus avoir de pensée, de volonté, de désir autonome? De plus oser d'avoir des désirs? Être dévoré? Est-ce que Dieu ne va-t-il pas aliéner ma liberté en me donnant des contraintes insupportables? Est-ce qu'il ne va pas mettre ma vie en danger? Par exemple, ne pas tenir compte de mes limites, ne serait-ce que de mes limites physiques, de santé, me contraindre à tel ou tel dépassement qui va m'écraser. On peut avoir peur de ça. Souvent, nous pensons que Dieu nous punit, qu'il nous accuse, qu'il nous condamne, qu'il nous accable. C'est la radio ? D'accord. Bref, parfois, même si nous n'osons pas nous le dire, nous pensons que Dieu veut finalement plus notre mort que notre vie. Une mauvaise appréciation de cette invitation de Jésus à mourir à nous-mêmes. Dans ma famille, souvent il y avait cette... Quand on faisait une bêtise et qu'on se faisait mal, par exemple, nos parents disaient « c'est le bon Dieu qui t'a puni ». Et c'était devenu tellement récurrent qu'avec mes frères et sœurs, pour essayer de sortir un peu de ce... On disait « c'est le puni qui t'a bon Dieu ». Ah, t'es tombé, c'est le puni qui t'a bon Dieu, t'avais pas, voilà. Comment créons-nous ou réduisons-nous Dieu à notre image, hein? C'est à la fois une loi psychologique et une loi spirituelle. Le petit enfant se construit en relation à son père, sa mère, en tant qu'ils sont pour lui les lieutenants, c'est-à-dire les tenants-lieux de Dieu. Et donc nous allons projeter sur le Père les schémas plus ou moins conscients vécus avec nos parents ou nos éducateurs. Autrement dit, on règle sur Dieu nos comptes avec nos parents. Pauvre Dieu. Ainsi, bien souvent, c'est l'enfant blessé en réaction qui entre en relation avec Dieu et non pas l'enfant libre qui progressivement devient adulte en Dieu. Vous comprenez bien que c'est pour ça que Jésus nous demande d'être de petits enfants. Il ne s'agit pas d'être infantile et de dire « areux, areux » en pensant que c'est notre chant en langue.
parce que là, on tomberait dans l'infantilisme et l'immaturité. Mais redevenir un enfant, ça veut dire quitter tous nos schémas psychologiques qui nous maintiennent dans l'immaturité pour pouvoir redevenir un enfant et permettre ainsi à Dieu de devenir adulte en lui. Permettre à Dieu de nous réenfanter et pouvoir comprendre ce qu'est une relation libre, vivante et chaleureuse avec Dieu. Vous voyez, quand je vous lisais des extraits de Van ce matin, vous voyez qu'il y avait une relation chaleureuse avec Thérèse, avec Jésus, avec le Seigneur. Je vais vous donner quelques exemples avec des faux prénoms, mais c'est des exemples que j'ai rencontrés, que nous rencontrons, et peut-être que nous les vivons nous-mêmes. Par exemple, Michel a eu une relation très fusionnelle avec sa mère. Quand Michel avait 22 ans, 23 ans, et qu'il partait au travail, sa mère courait après, avec le bonnet et le cache-nez, en disant « mon chéri, tu vas attraper froid ». Elle a été pour lui très possessive et très opprimante. Eh bien, du coup, Michel va se méfier de l'amour. S'il ouvre la porte à Dieu, celui-ci va l'envahir, le posséder, lui voler son être, l'empêcher d'exister. Et nous pensons, parfois inconsciemment, la plupart de ces choses sont inconscientes. Mais c'est bien qu'on en prenne conscience, précisément. Nous allons penser que Dieu va nous vampiriser, comme notre mère a pu le faire. Jean-François, lui, a eu un père très autoritaire. Tu dois, il faut, j'exige, je veux. Il ne sait pas ce qu'est la liberté dans l'amour. Et le moindre acte de liberté lui paraît comme une transgression. Le moindre acte de liberté lui paraît comme une transgression, ce qui fait qu'il va vivre sans cesse dans la culpabilité. J'ai connu comme ça une jeune fille qui avait été religieuse, puis elle ne l'était plus. Elle avait été novice, mais elle n'avait pas continué dans des vœux définitifs. Elle n'osait même plus acheter une baguette de pain par elle-même. Elle ne savait plus ce qu'était un acte de liberté. Parce qu'elle se disait, si j'achète la moitié du pain, j'en aurai pas demain matin, et donc il faudra que je me lève et que j'aille à la boulangerie, ça va être du temps perdu. Mais si j'achète une baguette entière ce soir, elle sera rassis demain matin, donc etc. Juliette, elle, a été aimée sous condition. Tu es l'aînée, tu dois montrer l'exemple à ton petit frère et à ta petite sœur. Ce qui est une manière de dire, on t'aimera si tu es un modèle. Et Juliette doit mériter l'amour. Rien n'est assez bien pour être aimée. Perfectionnisme, scrupule. Elle va compenser par l'activisme son manque à être elle-même. Marie-Claire a eu un père sourd. Tout ce qu'elle demandait à son père, il n'entendait pas, c'était bien simple. Donc, ouais, mais vous riez, mais c'est une histoire vraie. Hein. Il vivait dans son monde et il était vaguement présent à ce qui se passait autour de lui. Marie-Claire vit l'absence de Dieu comme un désintérêt total de sa part. Elle a beau prier, il n'entend pas. Elle pense qu'elle n'a pas de prix, qu'elle ne vaut pas la peine qu'il s'intéresse à elle et que ses prières ne sont pas entendues. Vous voyez, là je parle de tout ce qu'on projette sur Dieu, de nos vécus avec nos propres parents. Tout ce que Jésus veut guérir en nous. Françoise a eu des parents qui ne s'entendaient pas, ils se disputaient tout le temps. Et les repas, notamment, étaient des moments de grande tension dans le couple et dans la famille. Donc très tôt, comme elle était observatrice, elle a vu les failles de son père, les failles de sa mère. D'une certaine manière, elle a vu leurs péchés à chacun. Et elle a perdu foi en l'amour. On ne peut pas faire confiance sans se tromper. On ne peut se fier qu'à soi-même. C'est ce que j'appelle le syndrome de l'orphelin émotionnel. Je ne peux pas croire que l'amour soit vrai. Je ne peux pas croire que l'amour soit vainqueur. Et comme on n'a pas foi dans l'amour, on perd l'espérance. Vous voyez comment les trois vertus qui égalent, que sont la foi, l'amour et l'espérance, peuvent se greffer sur un vécu psychologique. Quand nous avons eu notre premier enfant, ma femme, Anne-Françoise, avait des problèmes de santé, ce qui fait qu'elle ne pouvait pas travailler, et donc elle était très présente à notre enfant. Et je me souviens que le médecin, homéopathe qui nous soignait, lui disait, mais cet enfant a beaucoup de chance, parce que comme vous êtes très présente, il va avoir foi dans l'amour, et donc il ne perdra pas l'espérance quand viendront les difficultés inévitables qu'il connaîtra dans la vie. Syndrome de l'orphelin émotionnel. Alors nous avons en nous, au-dedans de nous, sur un plan psychologique, deux instances que, à la suite du père André Louf, que vous connaissez peut-être de nom,
qui a écrit, qui était le père abbé du mont des Cats, ou de Clairvaux, je ne me souviens plus, un monastère en Belgique. Et c'était un père spirituel très avisé, et il a écrit plusieurs livres, dont un très très beau, qui s'appelle « La grâce peut davantage ». Si vous avez l'occasion de le lire, c'est très beau. C'est sur l'accompagnement spirituel. « La grâce peut davantage ». Nous venons de voir que nous pouvons avoir des idoles, c'est-à-dire des images de Dieu qui sont fausses, qui ont été faussées, et que la guérison intérieure, c'est ni plus ni moins que retrouver le véritable visage de Dieu. Pas simplement dans la tête, intellectuellement, mais jusque dans notre cœur, c'est-à-dire

nous, entre guillemets, ça n'est pas Dieu, c'est le gendarme intérieur. Si ce que je dis est trop compliqué, vous levez la main et vous me dites, tu nous casses la tête, explique un peu mieux. N'hésitez pas, hein. Ce sont des données qui sont finalement assez simples et assez compliquées à la fois à expliquer. Assez simples parce qu'on en vit tous les jours et assez compliquées parce que c'est des mécanismes qui sont complexes quand même à l'intérieur de nous. Comment ça se passe dans notre inconscient, c'est opéré comme une sorte de cristallisation de toutes les traces et les échos laissés par l'autorité dans nos vies. Tout ce qui a eu autorité dans nos vies, qui s'est exercé sur nous. On dirait, Freud appellerait ça le surmoi. Je préfère dire le gendarme intérieur parce que c'est plus évocateur. Et c'est le fruit d'un processus complexe. Les échos des ordres et des interdits qui nous ont été adressés. L'écho des punitions dont on a été l'objet. L'écho des fautes dont on a été accusé. Ces interdits, ces punitions n'ont pas forcément été injustes. Ils venaient peut-être d'un père ou d'une mère qui jouait bien son rôle. Ils peuvent prévenir aussi bien de la mère, quand le père est psychologiquement absent. Ils peuvent venir des enseignants, des éducateurs, des responsables des mouvements de jeunesse. Tout ce qui a trait à la vertu et au vice, à la correction et à la bienséance, se trouve sous le contrôle du gendarme intérieur. Aujourd'hui encore, il va poser dans ma vie des interdits. Il va évaluer des choses. Ceci est bien, ceci est mal. Il peut empêcher d'agir, s'arranger pour me faire échouer. Il peut menacer, si je fais telle chose, je vais être puni. Il entretient la peur. Il peut même administrer quelques bonnes gifles morales et punir. Et surtout, il saura entretenir des sentiments de honte et de culpabilité. Il peut aussi être actif en nous à travers une culture ambiante, dans la morale que la culture véhicule. Par exemple, le jansénisme. Vous connaissez tous le jansénisme, non ? Alors, c'est une hérésie qui est née au XVIIe siècle, mais préalablement, elle s'est déployée surtout au XVIe plutôt, et elle a été très très très très vigoureuse au XIXe siècle. Elle partait d'une hérésie qui tendait à croire que nous étions prédestinés, que Dieu nous créait, que nous étions prédestinés à l'enfer ou au ciel. Bon. Donc ça conduit à quoi ? Ça conduit à une peur terrible d'être prédestiné à l'enfer. Et donc, on va avoir une vie spirituelle qui sera complètement orientée vers le péché, fuir le péché. On verra le péché partout, si vous voulez, au lieu de voir la grâce. Avec la peur de Dieu, avec le sentiment que Dieu est un condamnateur, ça se dit ça ? Enfin, que Dieu condamne, que Dieu punit. Et vous imaginez l'image de Dieu qu'on peut entretenir quand on pense qu'on est prédestiné. Si on est prédestiné à l'enfer, on pourra faire tous les efforts possibles. Ça ne servira à rien puisqu'on est prédestiné à l'enfer. Puisqu'on est prédestiné au ciel, on pourra être cool. Puisque de toute façon, on va aller au ciel. Alors ça donne lieu à une autre hérésie qui s'appelle le quiétisme. Et donc, pour me prouver à moi-même que je suis prédestiné au ciel et échapper à l'angoisse d'être prédestiné pour l'enfer, je vais multiplier les bonnes œuvres et essayer de gagner le ciel par ma propre vertu, par ma propre force. Voilà. Donc c'est toute cette spiritualité janséniste dont nos arrière-grands-pères et dont nos grands-pères étaient très pétris, hein, et qui provoque, qui donne une image d'un Dieu qui punit essentiellement. Mais le modèle dominant dans notre inconscient sera celui qui a été dominé dans notre enfance. Donc il s'agit pour nous de devenir conscients des modèles de perfection propres à notre époque et auxquels nous sacrifions nécessairement. Je vais vous donner un petit détail. Quand vous êtes sifflé par un gendarme dans la rue, vous êtes en voiture, vous conduisez et vous entendez, enfin c'est un peu plus fort que ça, quel est immédiatement le premier réflexe que vous avez ? Qu'est-ce que j'ai fait de mal ? Hein ? Peut-être que le gendarme vous siffle pour simplement vous dire « Hello, j'avais envie de vous dire quelque chose de gentil. Bonne journée à vous. » Alors, vous savez, on a toutes sortes de réflexes. Hein ? Il y a celui qui va dire « Oh, mon commandant, oui, oui, oui, oh, j'allais trop vite, oh, oui, oui, je m'accuse, etc. » Bon, ça c'est celui qui s'écrase. Il y a celui qui va dire, qu'est-ce que vous avez? Qu'est-ce que j'ai fait encore? Tout va très bien, hein. Il y a celui qui dit,

Bon, ma ceinture, mes lumières, mon frein, mon... Et souvent, ça nous montre un peu comment on peut se situer par rapport à Dieu, à l'autorité de Dieu. Donc c'est important de voir à quel modèle de perfection je me réfère, à quel idéal je me réfère. Autrefois, on disait que pour être un saint, il fallait être fort, il fallait être volontaire, il fallait pas se regarder, il fallait se dépasser. Vous êtes d'accord avec ça, hein? Aujourd'hui, vous savez de quoi on parle? On parle de... Ah, j'ai oublié le terme. Excusez-moi, ça va me revenir. C'est très égocentrique, très égoïste. On parle de travailler son moi, son ego, et on est beaucoup dans une perspective de développement personnel. Voilà. Aujourd'hui, on confond, on est dans le versant opposé, on confond la sainteté et le développement personnel. Il faut être très, très, très, très prudent par rapport à toutes ces coachings, de développement personnel. Parce que il peut y avoir un sain développement personnel, vous voyez? Par exemple, quand je lutte contre mes angoisses, que j'essaie de vaincre ma timidité, que j'essaie de rentrer vraiment dans ma peau, quoi, d'être moi-même. Mais il peut y avoir quelque chose de très malsain, et qui est plutôt une flatterie de l'ego. Notamment le moi dominateur, le moi jouisseur. Et on en arrive petit à petit à croire que le Saint-Esprit est au service de mon développement personnel. Mais pas du tout. Pas du tout. Le Saint-Esprit est au service du développement de la dimension oblative en moi. Le Saint-Esprit est au service de la dimension oblative. Il est au service de l'esprit d'enfance. Il est au service de la filialité pour faire de moi un fils et une fille du Père bien-aimé. Pas du tout pour que je me croie meilleur que tout le monde et que je me sente bien dans ma peau, voyez. Ça, c'est en plus. C'est tant mieux. C'est cadeau. Oui. C'est une instance, la question est bonne. C'est toutes ces voix qui ont pu nous donner des ordres, prononcer des interdits et qui parlent encore au-dedans de nous. C'est notre psychisme, notre inconscient qui nous dicte. Je devrais pas faire ci, oh, je devrais pas faire ça. Par exemple, quelqu'un de scrupuleux, c'est quelqu'un qui a un gendarme intérieur très fort. Le scrupule, c'est la voix du gendarme intérieur. Ça va, j'ai répondu à votre question? Ah, je vous dirai ça à la fin. Il faut y échapper. Chut, comme ça. Or, il est vital pour chacun de nous de descendre profondément en soi et d'être confronté avec nos vrais désirs. Reconnaître nos vrais désirs, les regarder en face, les accepter comme étant nôtres. Ça ne veut pas dire que Dieu veut les satisfaire tous, bien entendu. Je vous donne un exemple. Nous sommes, mes frères et sœurs et moi, dans une famille de 6 enfants, 4 garçons et 2 filles. Quand j'étais petit, je suis le dernier, je suis le sixième et j'ai 5 ans de moins que la dernière avant moi. Donc ma mère a pondu 5 petits en 5 ans, et puis moi, 5 ans plus tard. Voilà. Pour dire les choses positivement, j'étais la cerise sur le gâteau. Celui qu'on n'attendait pas, quoi. Et ma mère priait avec moi et me disait toujours, on va demander au bon Dieu qu'un des 4 garçons devienne prêtre. Bon. Alors moi, j'obéissais à ma maman et je disais, Seigneur, faites qu'un des 4 garçons devienne prêtre. Bon. Puis je voyais mon frère aîné, vers 18-20 ans, après ses études, s'orienter vers le cinéma, travailler à la télévision. Je dis, ça ressemble pas beaucoup, ça sent pas la vocation sacerdotale. Puis le deuxième, je me disais, ce sera peut-être lui. Je regardais. Bon, il veut faire médecine. Bon, il rentre en médecine. Ça sera pas lui. Le troisième, celui qui avait 6 ans de plus que moi, je me disais, ça va peut-être être lui. Non, il rentre aussi en médecine. Bon, c'est pas ça. Mais je me suis dit, c'est pour ma pomme. Et donc, inconsciemment, j'ai épousé le désir de ma mère. J'étais très proche de ma mère, un peu fusionnel avec elle. Et
j'ai grandi non pas avec la conscience éclairée et libre d'être appelé à être prêtre, mais avec la contrainte que j'étais fait pour ça, et que je ne pourrais pas plaire à Dieu si j'étais autrement. En fait, ça n'est pas le Saint-Esprit qui m'appelait à être prêtre. C'est le gendarme intérieur. Si tu n'es pas prêtre, tu seras infidèle. Infidèle à qui ? En réalité, infidèle à ma mère. C'est pas très grave. Elle s'en est remise quand je me suis marié. Hein ? Elle a du mal, mais elle s'en est remise. Mais pourquoi je me suis marié et je ne suis pas devenu prêtre ? Parce que j'ai été guéri de cette petite voix qui parlait en moi, qui n'était pas celle du Saint-Esprit, et que j'ai entendu l'appel du Saint-Esprit à me sanctifier par le mariage. Et je vous assure que le mariage est sanctifiant aussi. Hein. Vous savez, ceux qui sont mariés. Hein. Voilà. Prendre conscience du gendarme intérieur pour laisser la permission à Dieu de nous donner sa parole. Celle-ci pourra revêtir plusieurs formes. Une parole fondatrice. Si vous êtes déjà conscient d'être habité par un gendarme intérieur, ça vous facilitera beaucoup les choses pour écouter Dieu nous parler, qui nous atteigne dans notre cœur profond, pour élargir l'espace de notre tente, nous mettre au large. Voilà, je vais un peu plus vite parce que je m'aperçois qu'il est déjà 5h moins le quart. Une autre instance intérieure, c'est le miroir intérieur. Qu'est-ce qu'est le miroir intérieur ? C'est l'image de la perfection que nous nous forgeons. C'est notre manière d'échafauder un moi idéal, un idéal de perfection, voire même un schéma de perfection, hein, pour se contempler dedans et être approuvé par soi-même et par les autres. Bon, ça paraît très théorique, vous allez mieux comprendre quand je donnerai des exemples. Par exemple, moi, mon miroir intérieur, c'était le prêtre. Oui. Moi, en tant que prêtre. Alors, je me voyais déjà célébrer la messe, confesser les pécheurs, avec l'habit blanc des béatitudes, parce que je suis rentré aux béatitudes, j'étais célibataire, et je ne savais pas encore quelle voie j'allais choisir. Hein. Et je nourrissais comme ça ce miroir intérieur. Le problème, c'est que ça ne me donnait pas la paix. Ça ne me donnait pas la paix. Or, l'appel de Dieu, même si ça passe par un combat, ça apporte toujours un fruit de paix en finale. Le rôle du miroir intérieur est de nous dissimuler nos faiblesses, de nous faire croire qu'on peut devenir celui qu'on n'est pas réellement, en refusant celui que l'on est en fait. C'est la novice de Thérèse. J'aimerais tant avoir votre délicatesse. Remerciez le bon Dieu plutôt d'être sans délicatesse. La Thérèse, elle prend le miroir et bam, elle le brise. Et la sœur, elle est repartie. Elle avait reçu vraiment la parole du Saint-Esprit. Remerciez Dieu d'être qui vous êtes. Et non pas, ne vous dépitez pas de ne pas être celui que vous n'êtes pas. Ce qui plaît tant au bon Dieu dans ma petite âme, c'est de me voir ma pauvreté, de me voir aimer ma pauvreté et ma faiblesse. Le miroir m'empêche de descendre dans mon cœur profond, jusqu'au niveau de mes vrais désirs, là où l'Esprit Saint est à l'œuvre en moi et où l'amour de Dieu ne cesse de me pousser. Quelle puissance de vie que celle du Saint-Esprit qui brise ce miroir et dégage le chemin intérieur qui conduit au cœur profond. Je vous donne un exemple. Vous allez mieux comprendre. Saint Paul, dans les Galates, au chapitre 3, versets 5 et 6. Galates 3, versets 5 et 6. Saint Paul va décliner ce qu'était son miroir intérieur, c'est-à-dire l'idée qu'il se faisait de la perfection. Circoncis le huitième jour, en règle, de la race d'Israël, les meilleurs, de la tribu de Benjamin, le préféré de son père, hébreu, fils d'hébreu, pour la loi, pharisien, le mec plus ultra, pour le zèle, persécuteur de l'Église, pour la justice qu'on trouve dans la loi, irréprochable. Voilà le miroir intérieur que nourrissait saint Paul. Nous avons tous un miroir intérieur, frères et sœurs. Essayons de le découvrir. Quelle est l'image de la perfection que je me fais de moi-même ? L'image de moi parfait. Soit je corresponds à cette image, comme saint Paul, et alors je vais développer un orgueil absolument faramineux, soit je ne corresponds pas à ce miroir intérieur et je vais développer un découragement et un désespoir faramineux qui est l'autre versant de l'orgueil.
Comment en sortir en s'acceptant tel qu'on est? Et en comprenant que Jésus nous offre au Père tel que nous sommes. Jésus nous prend tel que nous sommes et nous offre au Père tel qu'il est. Donc pour saint Paul, son miroir, c'était le miroir de la perfection judaïque. Et voilà que sur le chemin de Damas, patatras. Saint Paul reçoit la visite de Jésus qui lui dit « Paul, Paul, tu me persécutes en persécutant les chrétiens. » C'est Jésus qui le persécutait. Saint Paul tombe. Alors, de son cheval ou pas de son cheval ou de son chameau, on ne sait pas. On représente toujours saint Paul tombant du cheval. Il ne nous est jamais dit dans l'Écriture qu'il était à cheval. En tout cas, il tombe de toute sa hauteur. Ça, c'est sûr. Et son miroir se brise. Dieu le jette à terre, le laisse pauvre, écrasé et aveugle. C'est l'irruption de Dieu. Il recouvre la vue grâce à Ananie. Il reçoit le baptême et il va passer 3 longues années de formation et de désert avant de prêcher l'évangile. Il achève de faire le deuil de ce miroir de zélateur de la loi. Il doit réapprendre le visage de son être profond, celui que Dieu a créé, celui que Dieu aime. Donc il doit apprendre la vérité sur soi, vivre un chemin de réconciliation profonde qui va complètement le démarquer de l'idéal qu'il s'était construit. Il découvre sa faiblesse, il y consent. Tous ses titres de noblesse, il dit après qu'il les considère comme des balayures. Il dira même, pardonnez-moi d'être un peu grossier, mais c'est la traduction, il considère ça comme de la crotte. Et il ne cessera pas de dire, c'est tout l'épître aux Galates, qu'une telle perfection est incapable de libérer l'homme et de lui donner la vie véritable. Il va confesser le mystère de sa faiblesse épousée par la grâce. Voilà, je me glorifierai dans ma faiblesse. C'est la deuxième aux Corinthiens. Il avait une écharpe dans la chair. Par 3 fois, il demande au Seigneur de le guérir, de le libérer de cette écharpe. On ne sait pas ce que c'est, cette écharpe. Enfin, on peut tout imaginer, peu importe. Et le Seigneur lui répond, pour le maintenir dans l'humilité et dans le réalisme, le Seigneur lui répond, ma grâce te suffit. Ma grâce te suffit. Le miroir intérieur nous sert à masquer notre faiblesse. Or, c'est justement dans notre faiblesse que nous sommes rejoints par la grâce de Dieu. Aimons notre faiblesse. Une fois le miroir brisé, alors oui, saint Paul va dire, ma force se déploie dans ma faiblesse. C'est lorsque je suis faible, alors que je suis fort. Une fois le miroir brisé, un chemin est ouvert vers notre vrai moi, notre vraie noblesse. Notre vraie noblesse, c'est d'être pardonné, d'être le fruit, le produit de la miséricorde infinie. Et dans cette miséricorde infinie, je trouve la source d'une infinie liberté. Voyez-vous, quand on est les petits-enfants du Père, on est libre, la glorieuse liberté des enfants de Dieu. Si vous ne vous sentez pas libre sous le regard de Dieu, c'est qu'il y a encore un gendarme intérieur qui vous dicte sa loi et un miroir intérieur qui vous fascine, comme Narcisse qui se contemplait dans l'eau de la fontaine jusqu'à tomber dedans et se noyer. Tout à l'heure, quelqu'un me posait la question, comment s'en sortir ? Vous pouvez faire une psychanalyse pendant 10 ans, si vous voulez enrichir sérieusement un psychanalyste, vous pouvez faire ça. Je suis pas convaincu que c'est ça qui va permettre d'investir cette glorieuse liberté des enfants de Dieu. Et puis certaines personnes en ont besoin peut-être, et donc faut pas non plus cracher là-dessus. Mais je vais vous donner un raccourci. C'est Jésus qui le donne. Vous trouverez ça dans Matthieu au chapitre 6, verset 6. Pour toi, quand tu pries, retire-toi dans ta chambre, ferme sur toi la porte et prie ton Père qui est là dans le secret. Et ton Père qui voit dans le secret te le rendra. Je vais vous donner simplement un témoignage. Quand j'avais 24 ans, j'étais travaillé par toutes ces histoires de vocation, d'appel, je venais de passer maîtrise en droit et je m'apprêtais à devenir avocat. Et j'avais dit au Seigneur, Seigneur, je fais du droit, franchement ça m'ennuie. Le seul métier qui m'intéresserait, ça serait d'être avocat, parce que là c'est l'humain. Mais
je ne voudrais pas travailler avec un avocat qui ne soit pas chrétien. Donc j'aimerais être avec un avocat chrétien. Et voilà qu'un avocat chrétien, dont je connaissais bien la famille, mais qui avait 20 ans plus que moi, qui était donc installé depuis 20 ans comme avocat, me téléphone et me dit « Pascal, voilà, j'ai appris que tu terminais ton droit et que bientôt tu allais avoir un diplôme d'avocat. Moi, je suis dans un groupe d'avocats, mais ils sont pas chrétiens, et je cherche à m'associer avec un avocat chrétien avec qui je puisse prier tous les jours pour mes clients. » Quelqu'un qui puisse prier, par exemple, quand je suis aux assises et que je plaide, quelqu'un qui puisse être dans l'assemblée et prier pour moi, que je sois vraiment inspiré, et puis prier sur l'agenda, voilà, sur tous les rendez-vous que j'ai, et puis revoir ma profession à l'aune de la prière. Alors, j'étais sidéré, parce que... Et il me dit, si ça t'intéresse, je t'offre gratuitement la moitié de ma clientèle, je te fais un bureau tout neuf, et voilà, tu deviens mon associé. Et j'ai commencé à travailler avec lui. Et sa femme lui a dit, méfie-toi, Francis. Parce que Pascal va te faire faux bond. Je crois que le Seigneur va l'appeler. Au bout d'un an, donc, quand j'avais 24 ans, j'étais toujours taraudé par cet appel probable, possible du Seigneur. Je connaissais bien la communauté du Lion de Juda parce que ma sœur aînée y était depuis déjà plusieurs années. Elle était rentrée, elle était devenue religieuse aux béatitudes maintenant. Et j'étais quand même très très attiré par une vie consacrée à Dieu, sous quelle forme je ne savais pas. Et à 24 ans, j'ai dit à Dieu, écoute Seigneur, j'ai 24 ans. À 24 ans, la petite Thérèse est morte, elle avait tout accompli. À 24 ans, Saint François d'Assise s'est converti. À 24 ans, Saint Gabriel della Dolorata est mort aussi en étant en odeur de sainteté. Donc si tu as un appel pour moi, j'ai 24 ans, ça ne sera pas à 25. Vas-y maintenant. Qu'est-ce qui m'a pris de dire ça au Seigneur? J'étais au volant de ma voiture, je peux vous dire l'endroit sur quelle route j'étais quand j'ai été poussé à faire cette prière. Et puis, je voyais que ce métier d'avocat ne correspondait pas du tout en fait à ce que j'étais profondément. Parce que ben, quand on défend quelqu'un, on accuse quelqu'un d'autre. Et je lui disais toujours, mais moi je ne suis pas du tout sûr que la personne que je défends, elle est vraiment innocente. Et puis dans un divorce, on défend l'un, on accuse l'autre. Bon, enfin, il fallait avoir un irascible que je n'avais pas. Et puis un jour, j'ai rencontré un moine qui m'a dit « C'est tellement évident que le Seigneur t'appelle. Quitte tout et suis-le. » C'est facile à dire, hein, mais ça m'a mis dans une joie extraordinaire. Oh, j'ai un appel de Dieu. Oh, j'ai un appel de Dieu. Moi, pauvre Pascal, j'ai un appel de Dieu. Alors, j'ai dit au revoir à mon patron. J'ai laissé mon bureau et la moitié de sa clientèle. Et j'ai commencé à avoir une angoisse terrible. Une angoisse terrible parce que j'avais perdu mon père à l'âge de 15 ans. Et donc, je n'avais pas eu cette présence paternelle. Et puis, mon père était très autoritaire, violent, en fait. Il était très aimant, mais très violent. Pas forcément en gestes, mais en paroles. J'avais peur de lui. Nous avions tous peur de lui, en fait. Et donc, il y avait cette absence. Puis, d'un seul coup, il était mort. Et d'une certaine manière, j'avais décidé de ne pas souffrir. Donc, je m'étais dit, au moment où on m'a annoncé sa mort, il a eu un accident de voiture. Il s'est tué en voiture. Ma mère a failli mourir avec lui. Et en fait, bon, elle s'en est sortie de justesse. Lui est décédé. Et quand un de mes frères m'a annoncé que notre père était mort, j'ai eu un moment où je me revois. J'avais le choix entre m'effondrer, pleurer, c'est-à-dire vivre le deuil, ou bien me raidir par orgueil et dire « je ne vais pas souffrir ». Je ne souffrirai pas. Et j'ai choisi malheureusement la deuxième solution. Et donc j'ai dit à mon frère « je sais, en fait je ne savais pas du tout qu'il était mort, mais j'ai fait le fort ». Et j'ai refusé de souffrir. Je me suis endurci. Simplement, vous savez, quand on manque de père, on manque de repères. Et à l'âge de 24 ans, quand ma vocation, une partie de ma vocation m'a été révélée, m'a été donnée, j'étais incapable d'investir cet appel, d'investir. J'étais incapable de poser un choix libre, en fait. Absolument incapable. Et j'ai commencé à faire une dépression, une véritable dépression. J'avais pu distinguer ma droite de ma gauche. Et j'allais vraiment mal. Et quelle que soit la direction que j'envisageais, ça me paraissait bouché. Le père, le rôle du père dans notre vie, c'est de nous permettre d'investir qui nous sommes et d'investir notre vocation, quelle qu'elle soit. Il est tourné vers l'avenir. Vous voyez, le père nous tourne vers l'avenir et nous donne l'énergie d'investir notre vie et notre avenir. J'avais pas eu ça parce que je m'étais coupé de mon père de manière orgueilleuse et radicale. Alors j'ai passé comme ça presque 2 ans à tergiverser
Et puis donc j'ai décidé de reprendre mes études de droit, d'aller un peu plus loin parce que je ne savais pas quoi faire. Puis un jour, c'était le 17 mai 1983. Et là, j'ai dit au Seigneur, Seigneur, le matin, je me suis levé dans une angoisse terrible. Et j'ai dit au Seigneur, Seigneur, aujourd'hui, c'est la Saint-Pascal. Je te le rappelle, donc, c'est ma fête. Si, Seigneur, tu as un cadeau pour moi aujourd'hui, surtout ne résiste pas. Laisse-toi inspirer. Et je croyais vraiment qu'aujourd'hui, pour la Saint-Pascal, le Seigneur allait me faire un clin d'œil. Puis la journée se passe, je m'attendais à recevoir du courrier, rien. Je m'attendais, j'étais dans un groupe de prière à Toulouse à ce moment-là, je m'attendais à ce que quelqu'un à Toulouse, du groupe de prière, me dise « Ah, c'est la Saint-Pascal, bonne fête !» Rien. Je me suis dit « Bon, c'est peut-être la nourriture au restaurant universitaire qui sera meilleure que d'habitude. » Peine perdue. Et je suis rentré chez moi le soir, aucun cadeau, rien, le bon Dieu m'avait oublié. Alors je me mets à genoux devant mon petit hôtel dans ma chambre d'étudiant, et puis je commence à prier quand même. Et alors il s'est passé une chose extraordinaire, c'est que j'ai été visité par le Père. Et la seule prière que je pouvais dire, c'était « Papa, papa, papa ». Et dans ce « papa », je mettais ce mot que je ne disais plus depuis déjà 5 et 5, 10, 11 ans, depuis la mort de mon père, cette parole que je ne disais plus, j'y mettais dedans tout ce qu'on peut mettre dans ce mot. La confiance, l'abandon, le sentiment de sécurité. Et à chaque fois que je disais « papa » à Dieu, j'avais le sentiment qu'il me répondait « oui mon petit ». Ça a duré plusieurs heures comme ça. Et j'avais l'impression que ma colonne vertébrale, voyez-vous, se redressait, et que je prenais ma stature d'homme. Et voilà, je n'avais pas d'autre prière que simplement faire ce que dit saint Paul quand il dit, je citais ce matin, hein, vous n'avez pas reçu un esprit de peur et de crainte, mais un esprit de force qui vous permet de dire Abba. Abba, ça veut dire papa, ça ne veut pas dire père, hein, ça veut dire papa en araméen. Père, c'est Av. Et je suis sorti de cette prière, j'étais quelqu'un d'autre, ou plutôt j'étais devenu moi-même. Et après, j'ai rencontré, j'étais très en lien avec les béatitudes, j'allais tous les week-ends et toutes les vacances. Et je suis rentré dans le bureau du berger de la maison que je fréquentais, en lui disant, il n'est pas question que je rentre à la communauté. Il m'a répondu, personne ne peut le demander, hein. Puis on a parlé comme ça de tout et de rien, et au bout d'une heure, j'ai dit, je rentre. Alors lui, il fit une mouche. Il a fait celui qui s'en moquait, qui s'en fichait. Il m'a dit « Oh, si tu veux, pas de problème. » Et c'est comme ça que j'ai pu en fait investir mon appel et ma vocation. Puis alors, après, il y a eu, la seconde étape, c'est quel état de vie je vais vivre. Est-ce que ce sera celui de consacré, moine, prêtre, ou bien marié? Et le Seigneur donc m'a montré que c'est dans le mariage qu'il m'attendait. Et qu'il attendait que je réponde à son appel. Donc, je vous conseille de vivre ce que les Juifs appellent Hitspodedut. Hitspodedut, ça s'écrit Hitspodedut, mais ça ne sert à rien que je vous dise ça, parce qu'en fait, en hébreu, c'est pas l'écriture. ça veut dire exactement ce que dit Jésus. Parlez à voix haute à Dieu dans la solitude. Parlez à voix haute à Dieu dans la solitude. Vous vous mettez dans un endroit calme, où personne ne viendra vous déranger, vous décrochez le téléphone par exemple. Vous vous mettez dans votre chambre, ou dans un petit oratoire, ou dans une église, ou voilà. Et vous commencez à parler à Dieu à voix haute, en l'appelant papa. Faites cet exercice. Faites-le plusieurs fois de suite. Au début, peut-être vous ne saurez pas quoi dire. Vous direz papa. Papa, papa, papa, il n'y a pas d'abonnés au numéro que vous avez composé. Alors, il faut le dire à Dieu. C'est ce qu'il disait à Van, raconte-moi tes petites histoires. Bon, papa, écoute, il y a Pascal Maillard, dans son imagination débordante, qui a proposé que je vienne te prier, te dire papa. Donc je le fais, mais franchement, je ne sais pas quoi te dire. Mais dites-le à Dieu que vous ne savez pas quoi lui dire. Comme ça, vous saurez quoi lui dire. Et petit à petit, vous allez voir que du profond de votre cœur, quelque chose va bouger.
c'est l'enfant intérieur. L'enfant libre qui ne demande qu'à se déployer. Si vous avez de la peine, dites « Papa, j'ai bien de la peine. J'ai mes enfants qui tournent mal. Mon grand, là, il me fait peur, je suis angoissé pour lui. Ben, je te donne cette angoisse, je te le dis, papa. » Si vous avez de la joie, dites-lui « Oh, c'est formidable. On a eu un anniversaire dans la famille. La semaine dernière, on a fait bombance. Oh, c'était extraordinaire ce que j'ai pu manger. C'était délicieux. » Ou bien, écoute papa, tu vois, cet après-midi, j'ai regardé le match Brésil-Allemagne. J'en ai pleuré pour les Brésiliens, papa. Puis peut-être Dieu va dire, mais moi aussi, mon enfant. Parce que 7-1, faut quand même le faire. Et voyez, être prié. Notre Père qui voit dans le secret, se mettre en présence du Père, se mettre sous le regard du Père et parler à Dieu à voix haute. Pourquoi à Dieu à voix haute? Pourquoi à voix haute? Parce que quand on pense la prière, souvent on a un petit vélo et c'est pas forcément très incarné. Quand c'est à voix haute, on s'entend prier et on prie vrai. On parle vrai. Vous allez voir, à voix haute, on peut pas dire n'importe quoi. On peut pas rêver sa prière. On peut pas l'imaginer. On la prie à voix haute. Faites cet exercice. Ça répond à votre question, madame. Hein? Comment faire taire le gendarme intérieur et laisser parler l'hôte intérieur, le maître intérieur? Faites-le. C'est pas moi qui vous le dis, c'est Jésus, hein, dans Matthieu 6:6. Un conseil que nous donne Jésus lui-même. Voilà. Je vais vous laisser là parce qu'il est déjà 5h10, je crois qu'on a les vêpres à 5h30, c'est ça? D'accord, à la crypte.

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2: L'ange du Seigneur apporta l'annonce à Marie.
3: Et elle conçut du Saint-Esprit. Je vous salue Marie, pleine de grâce. Le Seigneur est avec vous. Vous êtes bénie entre toutes les femmes, et Jésus, le fruit de vos entrailles, est béni. Sainte Marie, Mère de Dieu, priez pour nous pauvres pécheurs, maintenant et à l'heure de notre mort.
2: Voici la servante du Seigneur.
3: Qu'il me soit fait selon votre parole. Je vous salue Marie, pleine de grâce. Le Seigneur est avec vous. Vous êtes bénie entre toutes les femmes, et Jésus, le fruit de vos entrailles, est béni. Sainte Marie, Mère de Dieu, priez pour nous pauvres pécheurs, maintenant et à l'heure de notre mort.
2: Et le Verbe s'est fait chair.
3: Et il a habité parmi nous. Je vous salue Marie, pleine de grâce. Le Seigneur est avec vous. Vous êtes bénie entre toutes les femmes, et Jésus, le fruit de vos entrailles, est béni. Sainte Marie, Mère de Dieu, priez pour nous pauvres pécheurs, maintenant et à l'heure de notre mort.
2: Priez pour nous, Sainte Marie, Mère de Dieu,
3: afin que nous soyons rendus dignes des promesses du Christ.
2: Daignez, Seigneur, répandre votre grâce dans nos âmes, afin qu'ayant connu par la voix de l'ange l'incarnation de votre Fils Jésus-Christ, nous puissions parvenir par sa passion et par sa croix à la gloire de sa résurrection, par le même Jésus-Christ, votre Fils, notre Seigneur. Amen.
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1: Marie est le reflet de la tendresse maternelle de Dieu. Nombreuses sont en effet les prières qui font appel à son tendre cœur, et nous savons qu'elle n'oublie personne. Il suffit de rappeler le Salve Regina, qui invoque Marie sous les titres de Mère de Miséricorde, Vie, Douceur et Notre Espérance. Il lui demande de tourner vers nous ses yeux miséricordieux, parce qu'ils sont le reflet de l'infinie miséricorde de Dieu qui pardonne toujours. Il revient enfin sur la tendresse de son amour dans les trois acclamations finales. Ô clémente, ô pieuse, ô douce Vierge Marie. Elle est miséricordieuse envers les pécheurs pour leur faire sentir plus fort l'appel de l'amour. En parfaite imitatrice de son Fils, elle suit l'exemple du bon berger qui part à la recherche de la brebis perdue, la prend sur ses épaules et la ramène chez lui dans la joie. Marie ne fait pas d'exception. Elle nous aime tous. Elle est le chemin qui mène vers la réconciliation, les chrétiens divisés par des préjugés et des incompréhensions. La tendresse de Marie, comme celle de Dieu, redouble d'attention à l'égard des petits, des pauvres, des méprisés. C'est ainsi que Marie nous éduque au goût du bien, à l'amour de la vérité, à l'attachement à ce qui en vaut vraiment la peine dans la vie, et augmente l'harmonie et la communion entre les personnes.
0: À présent, nous nous unissons en prière avec le monde entier en renouvelant notre consécration à Marie.
2: Vierge Immaculée, Mère de Dieu et de l'humanité, je t'accueille comme don de Jésus sous la croix et je me confie entièrement à toi. Je t'offre toute ma vie, ce que je suis, ce que j'aime et ce que j'ai, afin que resplendisse en moi la beauté du Christ. Aide-moi à être docile à l'Esprit et à vivre avec joie ma vocation dans l'Église, afin de collaborer à ta mission maternelle et d'orienter vers Dieu le cœur de tout homme. Toi qui as guidé Saint Maximilien Kolb pour aimer sans mesure, enseigne-moi à être témoin de l'Évangile et à faire de ma vie un don. Je te confie les personnes que je rencontrerai, et je t'offre le travail, les joies et les souffrances de cette journée. Ô Marie, conçue sans péché, prie pour nous qui avons recours à toi et pour ceux qui n'ont pas recours à toi.
0: Les missionnaires de l'Immaculée Père Kolb ont présenté 5 minutes avec Marie, une réflexion sur notre consécration totale à l'Immaculée, cheminement sûr qui nous mène à Jésus.

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2: Bienvenue les bien-aimés du Seigneur, auditeurs, auditrices de Radio Massabielle et tous ceux et celles qui nous suivent sur les réseaux sociaux dans notre émission « Mon rendez-vous avec Jésus ». C'est vraiment « Mon rendez-vous avec Jésus ». Et comme vous le savez, c'est Patricia. Mais Patricia n'est jamais seule, c'est vraiment la grâce. Et je suis accompagnée de...
3: Danaël, des Amis de Saint-Michel.
4: Marie, pour vous servir. Dans la paroisse de Sainte-Anne.
5: Je suis Antoine Bocan. Je suis premier serviteur de la communauté catholique Saint-Jean-Paul II. Je viens de Cotonou, au Bénin.
2: Ah, vous avez vu? Vous avez compris? Je suis jamais seule. Et quand le Seigneur nous fait grâce, il faut accueillir sa grâce, mes bien-aimés. Eh bien, nous allons l'applaudir parce que nous avons des invités. Et le Seigneur va nous remplir, nous remplir, nous remplir. Parce qu'aujourd'hui, il a quelque chose à nous faire entendre. Il a quelque chose à nous dire. Il a quelque chose à nous faire comprendre. Mes bien-aimés, installez-vous convenablement. Ne vous posez plus de questions. Et comme vous le savez, nous allons nous mettre sous la coupe de Maman Marie, notre maman du ciel. Comme vous le savez, elle est la première en chemin. Eh bien, nous allons faire une dizaine de chapelets. Mes frères et sœurs, avec conviction, avec détermination. Et ensemble, nous disons, notre Père, qui es aux cieux, que ton nom soit sanctifié, que ton règne vienne, que ta volonté soit faite sur la terre comme au ciel. Donne-nous aujourd'hui notre pain de ce jour. Pardonne-nous nos offenses, comme nous pardonnons aussi à ceux qui nous ont offensés. Et ne nous laisse pas entrer en tentation, mais délivre-nous du mal. Car c'est à toi qu'appartiennent le règne, la puissance et la gloire pour les siècles des siècles. Amen. Je vous salue, Marie pleine de grâce. Le Seigneur est avec vous. Vous êtes bénie entre toutes les femmes. Et Jésus, le fruit de vos entrailles, est béni. Sainte Marie, Mère de Dieu, priez pour nous pauvres pécheurs, maintenant et à l'heure de notre mort. Amen. Je vous salue, Marie pleine de grâce. Le Seigneur est avec vous. Vous êtes bénie entre toutes les femmes, et Jésus, le fruit de vos entrailles, est béni. Sainte Marie, Mère de Dieu, priez pour nous pauvres pécheurs, maintenant et à l'heure de notre mort. Amen. Je vous salue, Marie pleine de grâce. Le Seigneur est avec vous. Vous êtes bénie entre toutes les femmes. Et Jésus, le fruit de vos entrailles, est béni. Sainte Marie, Mère de Dieu, priez pour nous pauvres pécheurs, maintenant et à l'heure de notre mort. Amen. Je vous salue, Marie pleine de grâce. Le Seigneur est avec vous. Vous êtes bénie entre toutes les femmes. Et Jésus, le fruit de vos entrailles, est béni. Sainte Marie, Mère de Dieu, priez pour nous pauvres pécheurs,

toutes les femmes. Et Jésus, le fruit de vos entrailles, est béni. Sainte Marie, Mère de Dieu, priez pour nous pauvres pécheurs, maintenant et à l'heure de notre mort. Amen. Je vous salue, Marie pleine de grâce. Le Seigneur est avec vous. Vous êtes bénie entre toutes les femmes, et Jésus, le fruit de vos entrailles, est béni. Sainte Marie, Mère de Dieu, priez pour nous pauvres pécheurs, maintenant et à l'heure de notre mort. Amen. Je vous salue, Marie pleine de grâce. Le Seigneur est avec vous. Vous êtes bénie entre toutes les femmes, et Jésus, le fruit de vos entrailles, est béni. Sainte Marie, Mère de Dieu, priez pour nous pauvres pécheurs, maintenant et à l'heure de notre mort. Amen. Je vous salue, Marie pleine de grâce. Le Seigneur est avec vous. Vous êtes bénie entre toutes les femmes, et Jésus, le fruit de vos entrailles, est béni. Sainte Marie, Mère de Dieu, priez pour nous pauvres pécheurs, maintenant et à l'heure de notre mort. Amen. Je vous salue, Marie pleine de grâce. Le Seigneur est avec vous. Vous êtes bénie entre toutes les femmes, et Jésus, le fruit de vos entrailles, est béni. Sainte Marie, Mère de Dieu, priez pour nous pauvres pécheurs, maintenant et à l'heure de notre mort. Amen. Oui, maintenant et à l'heure de notre mort. Amen. Et nous allons prendre le chant. Je vous salue de Glorious.

0: Et maintenant, nous poursuivons.
1: Je salue tous les auditeurs, tous les frères et sœurs, les hommes de bonne volonté de Radio Massabielle. Je demande à Dieu de vous bénir.
0: Amen.
1: Je commence par saluer mon Seigneur Philippe, qui est le pasteur de ce diocèse et qui fait un travail remarquable. Que le nom de Dieu soit béni pour sa vie et pour son ministère. Salue en même temps le Père Lavaux, qui est le curé de Sainte-Anne. Je salue Marie-Annick, qui est la bergère du groupe Saint-Michel, et tous ceux et celles qui travaillent avec elle. Je veux enfin dire merci à vous tous qui allez écouter cette émission, qui allez être rejoints par Dieu pendant que vous êtes en train d'écouter cette émission. C'est le temps que Dieu nous a donné. C'est la grâce de Dieu qui nous donne ce temps. C'est Dieu qui l'a choisi pour rejoindre chacun. Et le nom qui me vient et dont je vous parle, c'est Emmanuel.
0: Amen.
1: Emmanuel. Dieu avec nous. Écoutez cette parole. Écoutez donc, maison de David. Est-ce trop peu pour vous de fatiguer les hommes? Que vous lassiez aussi, c'est-à-dire que vous fatiguiez aussi, mon Dieu. C'est pourquoi le Seigneur lui-même vous donnera un signe. Voici que la jeune femme est enceinte, elle va enfanter un fils et elle lui donnera le nom d'Emmanuel, c'est-à-dire Dieu avec nous. Je viens ce matin dire à tous ceux qui m'écoutent, qui m'écouteront, qu'ils ne sont jamais seuls. Personne n'est jamais seul. Que tu en sois conscient ou que tu n'en sois pas conscient, tu n'es pas seul. Parce que Dieu est avec toi. Dieu a dit par la bouche du prophète Isaïe, voici que la jeune femme tombera enceinte, elle enfantera un fils et on lui donnera le nom d'Emmanuel. Et parallèle avec le message de l'ange à Marie, voici que tu vas concevoir et enfanter un fils et tu lui donneras le nom de Jésus. Jésus est donc l'Emmanuel. Que tu sois chrétien ou pas, que tu sois d'accord ou pas, Jésus est avec toi.
0: Amen, amen.
1: Je viens dire à quelqu'un ce matin que Jésus est avec lui. Dieu est avec toi. C'est pas parce que tu pries Dieu que Dieu est avec toi. C'est pas parce que tu invoques le nom de Dieu qu'il est avec toi. C'est pas parce que tu vas à l'église qu'il est avec toi. C'est parce qu'il est Dieu qu'il est avec toi.
0: Amen.
1: Dieu est omniprésent. Il n'y a que Dieu qui soit capable d'être omniprésent, c'est-à-dire présent partout. Dieu est présent partout. Et à l'église, nous chantons à toutes les messes, Saint, Saint, Saint, le Seigneur Dieu de l'univers. Le ciel et la terre sont remplis de ta gloire. Le ciel et la terre sont remplis de ta gloire. Le ciel et la terre sont remplis de la gloire de Dieu. Que quelqu'un soit conscient ou pas, le ciel et la terre sont remplis de la gloire de Dieu. Que quelqu'un soit d'accord ou pas, le ciel et la terre sont remplis de la gloire de Dieu.
0: Amen.
1: Dieu est donc avec toi. Dieu est partout. Et beaucoup de personnes se disent, mais c'est bizarre. Comment Dieu peut être avec moi? Mais, et si je suis un pécheur? Et si je suis un malfaiteur? Et si je suis un alcoolique? Et si je suis un drogué? Et si je suis une prostituée? Et si je suis quelqu'un que les hommes n'aiment pas? Même

0: Amen, amen, amen.
1: Et en le disant, je ne suis pas en train de faire une publicité pour Dieu. Je suis en train d'annoncer une véritable information que beaucoup ne connaissent pas ou à laquelle beaucoup ne font pas attention. Et beaucoup affirment, Dieu m'a oublié, Dieu m'a abandonné. Où était Dieu quand je vivais cela? Où était Dieu quand on me maltraitait? Où était Dieu? Comme si il y a un temps où Dieu apparaît et il y a un temps où Dieu disparaît. Il y a un temps où Dieu agit, il y a un temps où il n'agit pas. Il y a un temps où Dieu entend, il y a un temps où il n'entend pas. Il y a un temps où il répond, il y a un temps où il ne répond pas. Un temps où il existe, un temps où il n'existe pas. Rappelez-vous, frères et sœurs, auditeurs, auditrices de Radio Massabielle, un événement s'est passé dans Exode chapitre 3. Le peuple hébreu venait de passer plus de 400 ans d'esclavage, sinon près de 400 ans. Et ce peuple criait tous les matins, mais le Dieu dont nos pères nous ont parlé, le Dieu d'Abraham, le Dieu d'Isaac, le Dieu de Jacob, le Dieu de Joseph, où est-il passé? Et tous se plaignaient tous les matins. Et Moïse, qui a grandi dans la cour du Pharaon et qui a découvert par la suite qu'il était un Hébreu et qui a fini par se ranger du côté des Hébreux et qui a même tué un Égyptien pour protéger un Hébreu et qui, parce que ayant été découvert, a fui, conduisait le troupeau de son beau-père. Et ce jour va être le jour des jours de Moïse. Moïse avait déjà 80 ans quand il voit le buisson brûler sans se consumer. Que Dieu lui dise, j'ai vu la misère de mon peuple. J'ai vu la souffrance de mon peuple. Et ça signifie que quand le peuple souffrait, Dieu n'était pas absent.
0: Amen.
1: Que Dieu ne méconnaissait pas la souffrance du peuple. Que Dieu n'avait pas fait semblant d'exister. Que Dieu était avec le peuple. Dieu a même pris le temps de préparer Moïse. Je dois vous rappeler que Moïse est né à un moment où tous les garçons hébreux étaient supprimés et que Moïse a été élevé dans la cour de celui-là même qui a émis le décret de la suppression des garçons hébreux. Il est hébreu, mais il n'a pas été supprimé du fait de Dieu parce que Dieu a pris soin de préparer la délivrance, la libération de son peuple.
0: Amen.
2: Amen.
1: Et je suis en train de dire à quelqu'un, peut-être qui souffre de cancer, qui traverse une période difficile de mariage, de divorce, qui pleure parce que son enfant n'écoute pas, que Dieu ne t'a pas oublié.
0: Amen.
1: Que Dieu ne peut jamais être absent. S'il est absent, il cesse d'être Dieu. Or, avant que les collines n'existent, que les montagnes ne soient pas créées, ne soient créées de toujours à toujours, Dieu est Dieu.
0: Amen.
1: Et quand Moïse voit le buisson, il est interpellé. Il va vers le buisson et il entend ôter ses sandales, car ce lieu est saint. Dieu va dire à Moïse, j'ai vu la souffrance de mon peuple, tu iras libérer mon peuple. Et vous savez que quand Moïse dit, mais qui vais-je dire au peuple qu'il m'a envoyé? Moïse demande à Dieu son

0: Et Dieu va donner le tétragramme sacré. Y, H, W, H, où on a ajouté les voyelles et on prononce Yahvé, ou encore Je suis, ou encore Adonai, ou encore Éternel. Je suis signifie Éternel présent. Dieu n'était pas. Dieu ne sera pas. Il est.
1: Amen.
0: Il est aujourd'hui, il est demain, hier il est, il est, il est. C'est pourquoi il dit je suis. Et donc Dieu est. Donc Dieu n'est jamais au passé, Dieu n'est pas dans l'avenir, Dieu est présent, il est maintenant.
1: Amen.
0: Dieu se révèle donc à Moïse comme celui qui est présent tout de suite et maintenant. Et là où même tu peux être en train de m'entendre, je veux te dire que Dieu est avec toi. Ça m'a rappelé Charles Valituo, un Ivoirien, qui a fait le sommet des mouvements ésotériques, où il avait donné sa vie au diable. Et il était recteur d'université. Il prenait tout son argent pour payer les redevances à cette secte. Et jusqu'au moment où il n'avait plus d'argent pour payer. Or, quand tu ne payes pas la cotisation, tu es condamné à mort. Jusqu'au jour où, frères et sœurs, vous qui m'écoutez, n'ayant pas pu payer les redevances, on devrait le tuer. Il connaît la règle. On a tué des gens devant lui. Il a vu les gens mourir parce que n'ayant pas payé les redevances. À la veille de l'application de la sentence où on devrait le tuer, il s'est rappelé qu'il allait à l'église et il s'est dit, je vais au moins fait la prière que je connaissais quand j'étais encore chrétien. Et il fait le signe de la croix pour dire le Notre Père et le visage de Jésus ensanglanté. Le visage de Jésus couvert de plaies, de crachats, de sueur. À cause de l'homme, le visage lui apparaît. Et Jésus de lui dit, tu ne mourras pas, je vais te sauver.
1: Amen, amen, amen.
0: Ça veut dire, toutes ces années où il a tourné dos à Dieu, où il a abandonné Dieu, où il était loin de Dieu, c'est lui qui était loin de Dieu, Dieu n'était pas loin de lui.
1: Amen.
0: Puisque il n'a même pas eu le temps de dire le Notre Père. C'est au signe de croix que Dieu lui apparaît. Le visage de Jésus lui apparaît et Jésus dit, tu ne mourras pas. Et donc, quand tu fumes, tu bois, tu frappes ta femme, tu trompes ton mari, et tu penses que Dieu t'a abandonné à cause de ça, je veux te dire qu'il est là. Je sais qu'il est avec toi.
1: Amen, amen.
0: Il n'a pas abandonné cet homme. D'ailleurs, cet homme a écrit un magnifique livre. Et je ne sais pas si c'est sur les réseaux sociaux, mais j'ai vu son visage. Charles Valituo. J'ai vu son visage. Où il a raconté comment il avait donné sa vie au diable et comment, à la veille de sa mort, le visage de Jésus lui est apparu pour le sauver. Et il
1: Amen.
0: est devenu un évangélisateur puissant. Il a annoncé la parole de Dieu partout avant de rejoindre Dieu et je l'espère qu'il est au ciel.
1: Amen.
0: Dieu te connaît. Et Dieu n'abandonne jamais.
1: Ah.
0: Dieu te connaît avant que tu ne sois conçu, puisque tu n'es pas né au hasard. Aucun homme n'est né au hasard. Même si tu es le fruit d'un viol, tu n'es pas né au hasard. Ma mère m'a raconté une histoire de comment je suis conçu. Je n'ai pas été conçu dans les conditions idéales. Mais ça n'a pas empêché Dieu de faire de ma vie ce que je suis. Et je ne connaissais pas Dieu. J'étais encore très petit. J'étais au CM1. Non, CE1, je passais au CE2. On venait de commencer la rentrée. Et on était en campagne. Je vivais avec mon grand-père, Jean Avansou, paix à son âme, et mes oncles, surtout mon petit oncle. Et lui a dit qu'il allait en ville, et comme il sait que j'étais attaché à lui, il m'a fait la promesse de me ramener du pain que j'aimais quand j'étais enfant. Mais il savait qu'il n'allait pas revenir le même jour. Mais il m'a menti en disant, je reviens ce soir et je t'apporte du pain. Alors, quand moi je suis sorti de l'école, au lieu de rentrer, je suis allé l'attendre à la gare. En disant, il va revenir et il va me ramener du pain. Il n'est pas revenu. Et il s'est fait tard. Tout le monde est parti. Et un dernier chauffeur qui allait partir dit, mais petit, tu fais quoi là? J'ai dit, j'attends mon oncle. Mon oncle a dit qu'il reviendrait. Il a dit, petit, tout le monde est parti, rentre chez toi. À ce moment-là, tout le monde était rentré chez lui. Je voudrais vous décrire le contexte. En ces années-là, le village où je vivais a des frontières avec le Nigeria. Et les Nigériens, il y a de très bons Nigériens. Il y a des gens très bien au Nigeria, il y a même beaucoup, beaucoup de gens bien. Mais dans tous les pays, il y a des délinquants. Les délinquants nigérians faisaient des incursions progressivement sur le territoire béninois et venaient enlever des enfants. Moi, je n'étais pas au courant. Mon grand-père m'ayant déjà cherché chez tous nos voisins et ne m'ayant pas trouvé, était déjà convaincu que j'ai été enlevé. Quand je retournais à la maison, il n'y avait plus personne sur la route. Il n'y avait que de la brousse. Frères et sœurs, je ne connaissais pas Dieu. Je n'allais même pas à l'église. Je n'étais pas baptisé. Personne ne m'avait dit qu'il existait un Dieu. Mais ce Dieu, lui, me connaissait. Lui était présent. Et quand je marchais, je vous ai dit que j'étais en début d'année du CE2. La rentrée était en octobre chez nous. Donc, on était dans le mois d'octobre de cette année-là. Frères et sœurs, quelqu'un m'a juste dit, regarde devant toi, quelqu'un est caché. Je ne sais pas qui a parlé. Effectivement, quelqu'un était caché dans la brousse. Et je me suis arrêté. J'étais enfant. Et quelqu'un qui avait la taille que j'ai aujourd'hui, c'est dommage, vous ne me voyez pas, je fais 1m86, était debout avec un coupe-coupe au milieu de la voie. À gauche, c'était la brousse. À droite, c'était la brousse. Je ne peux crier et avoir le secours de personne. Mon grand-père, avec les voisins, pleurait parce que c'était ordinaire le fait que les enfants disparaissent dans la zone. J'ai juste entendu la personne me dire « avance ». Et un courage énorme est venu. Quand je me suis approché du monsieur, il a voulu m'attraper et je me suis faufilé entre son bras et j'ai couru. Il a couru derrière moi pour m'attraper. Il avait un sac qui avait des objets, j'entendais des bruits quand il courait derrière moi. Je suis tombé, j'ai roulé 3 fois. Il n'a pas pu mettre la main sur moi. Et fort heureusement, une dernière famille que mon grand-père connaissait, qui me connaissait, eux, ils étaient déjà rentrés chez eux, dans leur chambre. Mais le feu qu'ils avaient fait pour faire le dîner n'était pas éteint et ils étaient revenus pour éteindre le feu. Et c'est comme ça qu'en passant, j'ai vu 2 personnes autour de ce feu et je me suis introduit dans leur cour. Ils m'ont reconnu tout de suite. Ils ont dit, ah, c'est le fils de tel. Et ils m'ont amené dans la chambre. Et c'est comme ça que j'ai échappé. Des années plus tard, je suis devenu étudiant. Et j'ai écouté un enseignement qu'une brave dame m'a donné, c'était le cheminement du renouveau. Dieu, notre Père, nous aime personnellement. Et quand on a donné la pause, la voix qui m'avait parlé est revenue me dire, est-ce que tu crois que c'est toi qui as pu courir pour échapper à cet homme? C'est moi qui t'ai porté et qui ai couru. J'ai coulé les larmes de ma vie. J'ai pleuré comme un bébé. J'ai dit comment quelqu'un que je ne connaissais pas a pu m'aimer si tant. Et j'ai chanté, il y a longtemps que tu m'aimes, jamais je ne t'oublierai.
1: Amen.
0: Cette histoire est peut-être l'histoire de chacun, de tous ceux qui m'écoutent et qui pensent qu'ils sont seuls. Moi, que mon papa a abandonné, ma maman m'a élevé seule. Et c'est pourquoi j'étais avec son père. Parce que mon papa m'avait abandonné. Mais il y a quelqu'un qui ne m'a pas abandonné, c'était Dieu.
1: Amen.
0: Et je veux dire à quelqu'un qui m'entend, qui pleure parce que ses parents l'ont abandonné, qui est devenu drogué parce que personne ne l'aime, dit-il, que Dieu n'abandonne jamais.
1: Amen, amen.
0: Et depuis
1: amen.
0: Que j'ai fait cette rencontre avec ce Dieu, il fait en sorte que je ne l'oublie pas. Et je pense que toi aussi, quand tu feras cette rencontre avec lui, tu ne l'oublieras jamais.
1: Amen.
0: Ce Dieu n'est comparable à personne. Il n'est pas, c'est pas une question de j'ai un problème, je suis allé, on m'a réglé ça. C'est pas le fait d'être malade et Dieu m'a guéri. C'est au-delà de ça. Vous savez que Jésus, après avoir guéri, délivré, libéré, il aurait pu retourner au ciel. Parce qu'il a guéri, multiplié les pains, les gens ont mangé. Il a même ressuscité des morts, Lazare, Naïm, Talita, etc. Mais après tout ça, il est allé à la croix. Et Saint Paul nous dit, si Dieu est pour nous, qui peut être contre nous? Si Dieu n'a pas épargné son propre fils et qu'il l'a amené à la croix pour toi, pour moi, pour chacun de nous, comment pourrait-il t'abandonner? Comment pourrait-il nous abandonner. Comment pourrait-il s'éloigner de nous? Il a même dit, quand le peuple hébreu se plaignait, une mère oublie-t-elle son enfant? Oublie-t-elle le fruit de ses entrailles? À supposer qu'elle pourrait l'oublier, moi, je ne t'oublierai jamais. Puis il a dit, vois les paumes de mes mains, ton nom est gravé dans les paumes de mes mains. Même si tu penses que personne ne te connaît et que tu vas dans une forêt pour te suicider, pour te pendre, tu vas dans un gouffre pour sauter parce que tu penses que quelqu'un ne te connaît, personne ne te connaît. Dieu, lui, il te connaît, il est avec toi. Le vrai problème, c'est est-ce que tu veux entrer dans sa présence?
1: Amen, amen.
0: Voici la vraie question qui fait que les hommes se plaignent et souffrent. Si tu as soif et que tu refuses d'ouvrir l'eau du robinet pour prendre l'eau et boire, tu pourrais mourir de soif. Dieu est présent et Dieu est la source de la vie. Si tu n'acceptes pas d'entrer dans sa présence, tu ne feras pas l'expérience de son amour pour toi, l'expérience de sa grâce pour toi. Tu ne sauras pas jusqu'où il t'aime et jusqu'où il est allé pour que tu sois sauvé. Et si tu le laisses entrer dans ta vie, tu auras fait l'expérience de ta vie. Tu auras fait l'expérience de ta vie. Zachée a fait la même expérience. Et beaucoup d'autres personnes dans la Bible ont fait cette expérience. J'espère que toi aussi, tu feras cette belle expérience que Padre Pio a fait, que Jean-Paul II a fait, que Sainte Rita a fait, que Marie a fait, etc., etc., etc. Que de nombreuses personnes ont fait, que Jean Pliat a fait, etc. Toutes ces personnes ont fait cette expérience. Toi aussi, tu peux faire la même expérience aujourd'hui, à l'instant où je te parle. Faisons une minute de silence. Seigneur Dieu, je ne te connaissais pas. J'ai même jamais entendu parler de toi. Mais à plusieurs occasions, tu m'as sauvé de la mort. J'ai échappé 2 à 3 fois à l'enlèvement. Ça, j'étais conscient. Ce dont je n'étais pas conscient, c'est quand ma maman fuyait. J'étais bébé au dos et est rentré dans l'embuscade. Des adorateurs d'un fétiche qu'on appelle au rocher, nous, ou quand, si on l'avait attrapé, on l'aurait tué et me tué avec. Et on dit qu'un ami de mon grand-père l'a reconnu et a devancé l'équipe et l'a poussé dans la brousse. Et tu m'as dit, j'ai fermé ta bouche pour que tu ne pleures pas. Parce que si tu avais pleuré, on aurait tué ta mère et on t'aurait tué. Tous ceux qui m'écoutent maintenant veulent aussi faire l'expérience de ta présence, de ta vérité et de ton amour. Toi qui es Dieu, qui es venu sauver tous les hommes, qui es venu sauver tout homme, qui es venu libérer l'homme, touche toutes ces personnes. Rejoins chacun dans sa souffrance. Rejoins chacun dans sa douleur. Rejoins chacun dans son histoire. Aucune histoire n'est bête devant toi. Aucune histoire n'est perdue devant toi. Tu es celui, quand tu entres dans une histoire, tu fais de cette histoire une belle histoire. Même les histoires les plus catastrophiques, tu peux en faire une belle histoire. Tu es Dieu, tu es amour. Par le nom de Jésus, avec l'intercession de Marie, Notre-Dame de Massabielle, Notre-Dame d'Arigbo, Adassa, au Bénin, Notre-Dame de toute grâce, la mère des hommes, la mère de Jésus, la mère des patriarches, la mère des apôtres, par son intercession, visite tous ceux qui écoutent cette émission et bouleverse leur vie, afin qu'ils sachent que tu es l'unique Dieu, maintenant et toujours. Amen.
2: Amen, amen, amen. Et on acclame Jésus pour son serviteur, berger Boko, puisqu'il l'a utilisé pour nous donner vraiment ce dont nous avons besoin. Et comme vous le savez, on est au début d'année, on est au mois de septembre, beaucoup de groupes, beaucoup d'organisations se mettent en place, des réélections, des choses. Et bien maintenant, vous le savez, l'Emmanuel, Dieu avec nous, on n'est jamais seul. Et comme je disais toujours, un chrétien seul, c'est un chrétien en danger. Et le Seigneur nous dit, tu n'es jamais, jamais seul. Alors, va dans la foi. Mais n'oubliez pas non plus, il l'a dit, notre frère Berger Boko, est-ce que toi, tu l'accueilles, cette présence? Est-ce que toi, tu crois à cette présence? C'est là toute la différence. Alors, les bien-aimés auditeurs, auditrices de Radio Massabielle, les mots sont petits. Quand le Seigneur parle, ah, les mots nous manquent. Mais on va faire encore un petit temps de silence pour que ça puisse descendre. Encore. On va faire ce temps de silence de la tête dans le cœur et on laisse agir. On laisse agir un petit instant le Saint-Esprit de tout ce qu'on a entendu, de tout ce qu'on a vécu pendant que notre frère est en train de parler. Parce que même en parlant, le Seigneur agissait. Il y avait le teint de voix. Il y avait tout présent. Vraiment, le Seigneur est entré. Il est vraiment entré dans notre maison, dans nos quartiers, dans nos environs. Alors faisons ce petit temps de silence pour qu'il puisse continuer. Amen, amen, amen, amen. Oh, comment va notre sœur
3: Danaël?
2: Alors, comment va Danaël?
3: Ça va bien, très bien, grâce à Dieu.
2: Oui, oui. Et comment va notre sœur Marie?
4: Moi, ça me confirme que Dieu nous aime d'un amour qu'on ne peut pas comprendre.
2: Amen.
4: Nous avons du prix à ses yeux parce qu'il veut devenir notre Père ici et là-bas.
2: Amen, amen, amen, amen, amen.
4: Alors, soyons heureux d'être son fils, d'être sa fille. Et soyons dans l'amour pour pouvoir le partager avec le frère et la sœur que nous allons rencontrer chaque jour de notre vie.
2: Amen, amen, amen. C'est vraiment mon rendez-vous avec Jésus. Alors, les bien-aimés auditeurs, auditrices, ah, là, le Seigneur savait. Il connaissait tout et il a répondu. Il a répondu, mais en même temps, il a consolé. Mais en même temps, il a libéré. Il a apaisé. Parce que il est Dieu, il sait tout, omniprésent, omnipotent,
3: omniscient.
2: Donc, on peut rien lui cacher. Amen.
3: Amen. Amen.
2: Et voilà, il y a aussi une opportunité que le Seigneur nous donne en ce temps de septembre.
3: Donc, je suis heureuse de vous parler de la neuvaine de Saint-Michel, organisée par l'association Les Amis de Saint-Michel, qui a lieu du 21 au 29 septembre à la chapelle Saint-Michel de Cher à Sainte-Anne, près de l'école de Fouché-des-Hauteurs. Vous venez d'entendre notre frère Antoine Boko, prédicateur de notre neuvaine, dont le thème de cette année est « Qui est comme Dieu ?» C'est le sens du nom de Saint-Michel-Archange. Cette question nous invite à nous tourner vers Dieu, à appuyer sur lui, et à garder confiance au milieu de nos épreuves. Nous vous invitons aussi à nous rejoindre tous les soirs de 17h à 20h à la chapelle Saint-Michel de Cher, Sainte-Anne. Il n'est jamais trop tard, car Dieu n'est jamais en retard. Nous vous lançons une invitation fraternelle et conviviale pour ce dimanche 27 septembre. Retrouvez-nous autour d'un déjeuner à partir de 12h à la salle paroissiale du bourg de Sainte-Anne. il y aura la messe à 10 heures. Ce sera un moment de partage et après le repas, nous poursuivons la neuvaine par la prière. Venez en famille, invitez vos proches et pensez à prendre vos tickets auprès des organisateurs. Le numéro de téléphone est 06 90 23 19 93. Le déjeuner est au prix de 20 euros. Nous serons heureux de vous accueillir. Que le Seigneur vous bénisse et que Saint-Michel vous accompagne.
2: Amen. Alors, voilà l'opportunité que le Seigneur nous donne. Et aussi, à ce moment-là, vous allez faire la connaissance de notre frère Boko. Vous allez voir comment il est haut.
5: La hauteur.
2: Donc, n'ayez pas peur. C'est une opportunité. Venez. Et nous vous disons, les bien-aimés du Seigneur, amen.
5: Amen.
2: Amen pour notre Seigneur. Amen pour notre frère Boko qui s'est laissé remplir par le Saint-Esprit. Amen pour notre sœur Marie. Amen pour notre sœur
5: Danaël.
2: Amen pour notre frère Patrice. Et amen pour moi-même. Et surtout un gros amen pour vous tous qui nous écoutez, les bien-aimés auditeurs, auditrices de Radio Massabielle. Amen.

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2: Un des points clés de la vie de prière, c'est de garder toujours un désir de Dieu. Et tant qu'on a ce désir, tant qu'on a cette soif, eh bien, c'est plus facile de persévérer. Oui. Parfois, on laisse tomber la prière parce qu'il y a comme un désir qui disparaît. À un moment, on a eu un grand désir de Dieu, un grand désir de sainteté, un grand désir d'avancer dans la vie spirituelle. Puis voilà que ce désir, parfois, eh bien, il nous habite plus. Il y a un peu une lassitude, une routine, une monotonie, vous voyez, un peu, bon, comme un désir qui a disparu. Alors, ça peut faire partie de certains moments d'épreuve bon, normaux, mais il faut être très, très attentif à cela, vous voyez, parce que quand on perd ce désir, eh bien, on perd quelque part aussi toute l'énergie, toute la détermination qui nous permet d'être fidèles. Et je crois que, quelles sont les raisons pour lesquelles notre désir peut disparaître? Alors, je vais être un peu schématique, mais parce que c'est un peu toute la vie spirituelle qu'il faudrait reprendre à ce moment-là, mais je dirais qu'il y a deux raisons principales. Et une des raisons principales pour lesquelles notre désir de Dieu disparaît, eh bien, c'est parce qu'on ne nourrit pas ce désir, on l'entretient pas. Ou bien on s'investit tellement dans d'autres priorités que le bon Dieu, on finit par le mettre un petit peu au placard. Oui, je me passionne tellement pour la vie professionnelle, je me passionne tellement pour le football, pour Internet. Je remplis ma vie de tellement de trucs que tous mes désirs, toutes mes attentes, toutes mes soifs, eh bien, je les investis là-dedans, au niveau humain. Et donc, les désirs de Dieu, le désir de sainteté, eh bien, il finit par, peu à peu, au début c'était la locomotive, après ça passe au premier wagon, au deuxième wagon, puis à la fin ça devient le dernier wagon qui finit par se détacher. Et ça c'est un risque, vous voyez. Oui, dans quoi je m'investis? Où sont mes priorités? Alors bien sûr, la vie professionnelle, la vie familiale, le loisir, toutes les belles choses du monde sont intéressantes et importantes, mais je dirais qu'il faut pratiquer ce que l'Écriture appelle une sobriété. Soyez sobre et vigilant. Vous ne laissez pas bouffer par tellement de sollicitations, tellement de distractions, qu'à la fin, bien, le désir de Dieu finit par disparaître, parce qu'il n'y a plus de place. Tous nos désirs, on les a investis ailleurs. Donc là, il y a une vigilance, une sobriété, et puis je dirais entretenir ce désir de Dieu. Alors, je dirais que la fidélité à la prière elle-même entretient le désir de Dieu. Si on est fidèle, eh bien, de temps en temps, Dieu nous réveille, l'Esprit Saint nous réveille, nous restimule. Et puis donc, ce qui est important, eh bien, c'est par exemple des bonnes lectures. Au lieu de dire, c'est bien de lire des romans policiers, pour se détendre, il n'y a aucun problème. Mais de temps en temps, prenons une bonne lecture, un livre spirituel, une vie de saint. Je peux vous dire, moi, que quand j'ai lu l'autobiographie de Thérèse d'Avila, ben, ça a été un électrochoc. Je me suis dit, mais qu'est-ce que je fais de ma vie? On voit cette femme qui sert Dieu avec une passion, un enthousiasme extraordinaire, voyez. Et vous voyez, même le curé d'Ars, eh bien, tous les soirs, il lisait un petit peu un passage d'une vie de saint, hein, parce qu'il avait besoin, lui aussi, de nourrir son désir de Dieu de sainteté. Oui, donc des lectures, lectures de l'Écriture, on en parlera un petit peu. Puis de temps en temps, bien une retraite, une session, comme ce que vous faites. Donc être fidèle un petit peu à des réalités comme ça qui nourrissent notre soif de Dieu. C'est comme l'amour conjugal, il faut l'entretenir, sinon il disparaît. Et puis l'autre raison, donc vous voyez, il y a parfois une extinction du désir par une certaine paresse spirituelle ou une dispersion trop grande de notre vie. Et il faut faire des choix dans la vie, on ne peut pas tout vivre. Il faut faire certains renoncements. Et parfois renoncer même à des choses pas forcément mauvaises, mais qui finissent que notre vie est tellement bouffée par... Puis aujourd'hui, c'est un peu un des défauts du monde d'aujourd'hui. On a une soif de vivre, une soif de bonheur, bon, qui est belle en elle-même. Seulement, du coup, on veut tout expérimenter, hein, toutes les joies possibles, toutes les expériences imaginables. Ben non, il faut une sobriété, il faut canaliser un petit peu nos priorités. Alors, l'autre raison pour laquelle le désir parfois disparaît, eh bien, c'est le découragement. On est découragé parce que on voit pas le fruit tout de suite. On a l'impression qu'on change pas assez vite. On est toujours un peu le même avec les mêmes défauts, vous voyez. Et puis, on a l'impression que Dieu n'exauce pas toujours nos prières, vous voyez. Donc, il y a comme ça des frustrations, des moments d'épreuve, de difficultés, qui fait qu'on finit par se décourager. Et là, je pense que le grand remède, c'est l'espérance, vous voyez. Mais quelles que soient nos difficultés, quelles que soient nos épreuves, quelles que soient même nos chutes et nos péchés parfois, eh bien, gardons une espérance. Et c'est cette espérance, cette confiance qui permet de renouveler un désir. J'en reparlerai un petit peu par la suite, mais c'est un point fondamental. Je pense que peut-être que la vertu la plus dynamisante, la plus importante dans la vie spirituelle, c'est la vertu d'espérance. Une absolue confiance en Dieu, quoi qu'il arrive. Quelles que soient mes épreuves, mes souffrances, quelle que soit aussi ma pauvreté personnelle, mes chutes, ne jamais désespérer de la miséricorde de Dieu. Et rester toujours dans l'espérance, parce que c'est grâce à l'espérance et bien qu'un désir peut se renouveler, se réveiller, et qu'une certaine ferveur de l'amour peut reprendre place dans notre cœur quand on a vécu des moments un petit peu d'abattement et de difficulté. Donc être attentif, le père Liberman, un juif converti qui a fondé les Spiritains, il disait « Ce qui perd les âmes, c'est le découragement ». Et je citais donc pendant mon enseignement avant-hier cette phrase de Jésus à Sainte Faustine, le principal obstacle à la sainteté, c'est le découragement et l'inquiétude. Vous voyez ? Et la vertu d'espérance, c'est justement la vertu qui s'oppose à la peur, à l'inquiétude et au découragement. Donc soyez attentifs quand on se rend compte que on se laisse trop piéger par des peurs, des inquiétudes pour demain ou des découragements ou des tristesses, eh bien, essayons là de demander à Dieu de nous aider, de poser des actes de foi et d'espérance et puis de nous nourrir de la parole de Dieu pour retrouver confiance et courage face à la situation qui me pèse. Et parfois, on a besoin d'en parler à quelqu'un en confession, un accompagnateur, mais ne laissons jamais le découragement entrer dans notre cœur. Le découragement vient toujours du démon. Alors qu'au contraire, l'Esprit Saint est toujours un esprit d'encouragement. Même quand il me reprend, même quand il me montre mon péché, l'Esprit de Dieu est toujours un esprit d'encouragement. Et ce qui me décourage ne vient jamais de Dieu. Et même à supposer que j'ouvre la Bible et que je tombe sur une parole et que cette parole me décourage, eh bien, ça a beau être la parole de la Bible, c'est pas celle-là que Dieu veut pour moi aujourd'hui. L'Esprit est toujours un esprit d'encouragement. Même quand il me secoue fortement pour me pousser à me convertir. Il me montre mon péché, il me montre en même temps qu'un chemin est possible pour sortir de ce péché. Et que Dieu n'est pas contre moi, mais qu'il est avec moi pour ce chemin de conversion. Enfin, c'est important, vous voyez, parce que moi je crois que le principal obstacle de la vie spirituelle, c'est le découragement. Et parfois même un certain désespoir. Et c'est la principale tentation de la vie, c'est la tentation du désespoir. Bon, vous ne l'avez peut-être pas connu, je ne sais pas si vous la connaîtrez, mais quand même, c'est souvent là que le démon travaille le plus, pour nous abattre, nous décourager, nous inquiéter, alors que l'Esprit Saint est un esprit d'espérance et de confiance, et un esprit de force et d'optimisme. Donc, soyons très attentifs au découragement. Je reviendrai sur un aspect tout à l'heure. Je crois que ce qui nous aide aussi beaucoup à persévérer, c'est une certaine... Ce que les traités spirituels appellent une certaine pureté d'intention. Si je prie, c'est pas seulement pour me faire plaisir. C'est pas seulement pour coucouner mon petit moi. Bon, qu'on trouve du plaisir dans la prière, c'est normal. Et quand on a une vie de prière fidèle, il y a des moments où on y trouve un grand plaisir, parce qu'on y goûte la douceur de Dieu. Et c'est tout à fait normal d'éprouver un plaisir à prier Dieu, un plaisir à le louer, à le chanter. Donc il ne faut pas être contre le plaisir, ce qui fait partie de la vie aussi. Mais en même temps, ce n'est pas le but premier. Le but premier, c'est de répondre à un appel de Dieu. C'est pour faire plaisir à Dieu. Et c'est très libérateur, vous voyez, parce que ça veut dire que quand j'ai bien prié, que j'ai ressenti de belles émotions, eh bien, tant mieux. Mais même quand ça a été la catastrophe, ben, peu importe, j'ai été fidèle. Alors peut-être qu'il n'y a pas le plaisir, mais il y a quelque part la joie profonde d'avoir été fidèle à un appel de Dieu. J'ai un peu évoqué un texte de Marthe Robin dans ce sens-là hier que je redis pas. Oui, mais je réponds à un appel de Dieu. Je le fais parce que Dieu me le demande et je fais confiance à Dieu. Ça me dépasse, mais je fais confiance à Dieu. Et la vraie fidélité est source de joie. Elle demande du courage, parfois certains sacrifices, mais elle porte à la joie. Mais donc une certaine pureté du cœur, vous voyez. Et parfois Dieu permet justement pour nous purifier qu'il y ait des moments où la prière est plus aride. pour qu'on ne se recherche pas trop soi-même, qu'on ne recherche pas trop ou exclusivement sa propre satisfaction, mais qu'on recherche Dieu en lui-même. Alors, un autre point maintenant qui est un point très important aussi pour rendre possible cette persévérance et cette fidélité. Vous voyez, nous trouverons beaucoup de joie dans la prière, mais nous trouverons aussi parfois des moments difficiles, et c'est normal. Et je dis ça en une phrase, je dirais acceptons, tout simplement, sans en faire un problème, mais acceptons que l'expérience de la prière, que la vie de prière soit parfois aussi une expérience de pauvreté. Acceptons-le. C'est pas toujours un enrichissement. C'est parfois un peu un dépouillement que d'être fidèle à la prière. Aussi parce que tout simplement, vous voyez, plus on est proche de Dieu, bien plus on voit aussi tout ce qu'il y a encore à convertir en nous. Alors ça pourrait nous décourager, mais il faut pas. Surtout pas, vous voyez. Et ça, c'est une des tentations principales de la vie de prière. C'est qu'on avance dans la lumière de Dieu sans s'en rendre compte, mais parfois on a justement l'impression de reculer au lieu d'avancer. Tout simplement parce qu'on voit mieux ses défauts, ses manques d'amour, ses duretés de cœur, et c'est tout à fait normal. Il faut surtout pas se décourager ni s'inquiéter, mais persévérer. Et peu à peu, ce qui semble un peu ténébreux, un peu obscur, eh bien deviendra lumière. Comme le dit cette phrase extraordinaire du psaume, « La nuit comme le jour est lumière ». Et même tout ce que nous découvrons en nous de ténèbres devient lumière. Parce que Dieu transfigure et purifie toutes choses dans la beauté de son amour. On dit à propos de Saint Louis qu'un jour, le Seigneur lui a adressé cette parole. Tu voudrais prier comme un saint, eh bien moi, je t'invite à prier comme un pauvre. Et parfois nous voudrions prier comme des saints. Bon, c'est bien comme des saints, mais acceptons aussi de prier comme des pauvres. Parce que l'Écriture dit, un pauvre a crié, Dieu écoute. Mais la prière que Dieu écoute, c'est pas la prière du gars sûr de lui, content de lui, le pharisien. Mais c'est la prière du publicain. Aie pitié de moi, Seigneur, car je suis un pauvre pécheur qui se tient tout au fond du temple et n'ose pas s'approcher. Et l'Évangile nous dit, eh bien, cet homme-là a été justifié, transformé par cette prière humble, mais sincère qu'il a adressé à Dieu. Donc, oui, acceptons que parfois nos temps de prière eh bien, soient aussi des expériences de pauvreté. Parfois, ça sera des expériences de bonheur, on sera comblé, mais parfois, on se sentira très pauvre. Et on verra mieux ces pauvretés, mais il faut l'accepter. Ça fait partie du chemin. Et je dirais que la vie d'oraison, c'est aussi, c'est pas seulement ça, bien sûr, mais c'est aussi accepter d'être pauvre devant Dieu. Mais pauvre, on l'est de toute façon. Mais on s'en rend pas compte, on le refuse, on le nie. Mais on l'est, radicalement pauvre. Mais oui, un pauvre devant Dieu, c'est complètement différent. Parce que ça devient une pauvreté offerte, remise à Dieu. Et de toutes nos pauvretés, Dieu peut tirer de merveilleuses richesses. Comme dit Paul, le Christ s'est fait pauvre pour nous enrichir de sa pauvreté. Et parfois, c'est ce qu'on vit devant Saint-Sacrement. Vous voyez, on est là, dans une église. Oui, prenez un exemple. Bon, je vais faire une demi-heure d'adoration. Bon, je suis content parce que je vais faire une demi-heure d'adoration. Puis, parfois, c'est merveilleux. On est consolé, pacifié. Bon, parfois, c'est plutôt dur. Je me retrouve dans une église tout seul, devant le Saint-Sacrement. Puis, je sens rien. Je me sens seul. Et puis, justement, parce que je me retrouve tout seul, qu'il n'y a pas le soutien des frères et sœurs, de la prière, du chant, eh bien, dans cette solitude, ce silence, eh bien, émerge à la surface, justement, tout ce qui ne va pas dans ma vie. Ma distraction, ma difficulté à me recueillir, mes sentiments de culpabilité, mes peurs pour l'avenir, les problèmes qui me font paniquer. Et c'est vrai que parfois, justement, dans ces conditions de silence et de solitude avec Dieu, ben c'est justement là que tout ce qu'on fuit habituellement dans la distraction, eh bien, on est obligé de l'affronter. On peut plus fuir. Parce que tout ce qu'il y a en nous, notre part de pauvreté, de blessure, de fragilité, puis nos péchés, nos culpabilités, ben tout ça, on peut pas trop le fuir. Et donc, ce qui veut dire que parfois l'expérience de prière, même si on a très bonnes intentions au départ, il faut les garder, elle peut être douloureuse. Parce que c'est plus l'expérience de notre misère qu'on fait, que l'expérience d'être comblé, enthousiasmé. Mais je dirais, il ne faut pas en avoir peur. Ça fait partie du processus. Et si on se tient devant Dieu comme des pauvres, eh bien, on fait cette expérience extraordinaire que peu à peu cette pauvreté se transfigure. Elle devient abandon à Dieu. Elle devient humilité. Elle devient confiance. Elle devient expérience du pardon et de la miséricorde de Dieu. De la puissance de Dieu qui se déploie dans la faiblesse de l'homme. Et c'est très très beau. Oui, ça prend du temps. Oui. Et puis, je voudrais exprimer ça, ce que je viens de dire, un peu d'une autre manière, oui. Donc ce que je veux dire, c'est, n'ayons pas peur de nos pauvretés. Faisons tout pour avancer, pour nous convertir, mais n'ayons pas peur de nos limites, de nos fragilités, et surtout quand elles sortent dans la prière. C'est justement le moment de les remettre à Dieu. Et peut-être surtout devant le Saint-Sacrement. Oui. On pourrait dire que, vous voyez, Jésus dans le Saint-Sacrement, Jésus dans l'hostie, c'est Dieu dans la pauvreté absolue. Il ne peut pas être plus pauvre. Un morceau de pain, un morceau de matière, dont on peut faire n'importe quoi, qu'on peut profaner, qu'on peut, vous voyez, et malheureusement ça se passe parfois. Mais dans l'Eucharistie, on peut dire que Dieu se fait absolument pauvre, mais pour être comme nous, et pour que nos pauvretés, peu à peu, deviennent notre véritable richesse. Parce qu'elles deviennent espérance, abandon à Dieu, et puis remise totale de notre vie dans les mains de Dieu. Un petit peu ce que j'ai expliqué au premier enseignement, oui, que Pierre a fait une expérience très douloureuse de sa pauvreté, mais c'était bénéfique, parce qu'il a appris comme ça, bien compter sur Dieu, et non pas sur ses propres forces. Oui. Et un chemin de prière dans lequel on compte sur ses propres forces, on se découragera très vite. Et la prière est là aussi pour nous apprendre à compter de plus en plus sur le Seigneur. Et donc accepter ce passage parfois, pas toujours évidemment, mais parfois par des moments de pauvreté. Et il faut savoir durer malgré cela. Et peu à peu, eh bien, le climat change totalement. Et la lumière revient, la consolation, la joie reviennent. Et c'est très beau de voir la fidélité de Dieu. Oui, pour exprimer ça un peu autrement, je prends parfois une image. Alors il ne faut pas la forcer, c'est comme toutes les images. C'est un peu une parabole, si vous voulez. C'est que je dirais que la personne qui est fidèle à la prière, c'est un peu comme quelqu'un qui s'est acheté une maison de campagne. Voilà, et puis dans le jardin de cette maison de campagne, il y a un puits, mais qui n'a pas été utilisé depuis 150 ans. Et ce puits, il est tout bouché, il y a des branches, des feuilles mortes, de la saleté, il y a des limaces, telle cochonnerie dans le puits, tout ça, et bon, qui est rempli jusqu'à ras-bord de tout cela. Et la personne, eh bien, se met à creuser ce puits. Alors, c'est pas agréable au début, mais peu à peu, en évacuant tout cela, eh bien, on finit par rejoindre ce qui est au fond du puits. Et qu'est-ce qui est au fond du puits? Il y a une source très très pure. Une eau d'une fraîcheur, d'une limpidité extraordinaire. Et c'est un peu ça la vie d'oraison, vous voyez, s'accepter de persévérer. Et cette persévérance, elle suppose que parfois, eh bien, on soit un peu confronté justement à la partie, je dirais, superficielle de notre être, à nos misères, à nos fragilités psychologiques, notre part de péché et tout ça, bien, on est obligé d'y être confronté, on ne peut pas échapper à ça. Et même, on en a plus conscience quand on prie que quand on ne prie pas. Seulement, la fidélité fait que peu à peu, eh bien, les choses changent profondément de nature. Et qu'au-delà de ce qu'il y a en nous, de pauvres, de blessés, au-delà de nos limites trop humaines, eh bien, on découvre en nous, dans notre cœur, on découvre une présence, une source qui nous habite, la présence de Dieu en nous, mais comme une source très très pure, notre véritable moi, oui, le fond de notre personnalité, le fond de notre moi, c'est pas des réalités glauques et tortueuses, des complexes, oui, un petit peu ce qu'on imagine dans une psychologie, une psychanalyse un petit peu d'une manière superficielle. Mais ce qu'il y a de plus profond dans l'homme, c'est pas ses blessures, c'est pas ses complexes, c'est pas les monstres de son inconscient. Bon, ça c'est une partie de la personnalité, ça existe, mais c'est qu'une périphérie. Ce qu'il y a de plus profond dans l'homme, c'est son cœur créé à l'image de Dieu. Le fond de mon être est pur, absolument, parce que le fond de mon être, il est constitué par quoi? Qu'est-ce qui constitue mon identité profonde, qui fait que je suis qui je suis? Eh bien, c'est l'amour de Dieu, c'est l'amour créateur de Dieu qui me fait exister, dont on n'a très souvent pas conscience, malheureusement. Mais je suis peut-être un être pécheur, mais le fond de mon être, c'est l'amour que Dieu a pour moi. Cet amour est absolument pur. Et la prière me fait comme descendre dans le profond de mon cœur et au-delà des passages un petit peu délicats, difficiles, eh bien, nous retrouvons cette source. Et nous sommes comme purifiés de l'intérieur par cette présence qui nous habite. Il y a en moi un fond de paix, il y a en moi un fond de lumière, un fond de pureté, de sainteté. Il y a en moi toute une intensité d'amour qui est présente, qui est tout simplement la présence de Dieu, qui habite mon cœur. Et faire oraison, eh bien, c'est être capable de rejoindre cette présence et donc de se laisser comme renouveler, purifier de l'intérieur par cette source qui m'y habite, qui est la présence de Dieu dans mon cœur. Ça, on en reparlera un petit peu tout à l'heure, c'est que une des dimensions fondamentales de la vie d'oraison, c'est justement de rejoindre cette présence de Dieu qui est en nous, dont on n'a pas conscience au point de départ. Vous voyez, dire que Dieu est présent en moi, c'est pas la psychologie qui me le fait découvrir, et puis c'est pas non plus ma sensibilité. La plupart du temps, je ne le sens pas. Mais je pose un acte de foi, et j'essaie de rejoindre cette présence dans un acte de foi, une confiance, et peu à peu, cet acte de foi débouche sur une expérience, que Dieu habite vraiment notre cœur. Alors, je dis pas qu'on le sentira en permanence, mais on sent quand même qu'on porte en nous un espace de beauté, un espace de paix, un espace de liberté, un espace de pureté, que personne ne peut nous ravir. Parce que c'est la présence de Dieu qui nous habite. Et on peut toujours venir se rafraîchir, se renouveler, se ressourcer à cette présence qui nous habite. Dans le métro, qu'est-ce qui m'empêche de me recueillir quelques instants et de rejoindre la présence de Dieu qui m'habite? Si je suis médecin, ben entre deux clients, bon, je ne vais pas les faire attendre, mais les trois secondes qu'il y a entre deux clients, qu'est-ce qui m'empêche de fermer les yeux une minute, de rejoindre la présence de Dieu dans mon cœur, de le remercier pour le bon diagnostic que j'ai fait pour le client qui vient de sortir, de demander l'aide de Dieu pour le prochain? Qu'est-ce qui m'empêche, vous voyez, de rejoindre fréquemment cette présence de Dieu qui m'habite? On n'a pas besoin d'aller toujours à l'église. Bon, c'est très très beau d'aller à l'église, il y a le Saint-Sacrement, c'est extraordinaire, mais nous portons une église en nous. Parce que nous portons en nous la présence de Dieu. Nous sommes les tabernacles du Dieu vivant. Vous êtes le temple du Saint-Esprit. Et la fidélité à l'oraison bien fait que ces paroles deviennent une réalité et pas simplement quelque chose qui est sympa mais qui paraît un petit peu abstrait. Et c'est très, très précieux. Mais vous voyez, ça suppose que donc une fidélité, une persévérance, et donc de ne pas avoir peur de ces moments où on est davantage confronté à ses limites et à ses pauvretés. Rester fidèle à l'oraison, et Dieu, eh bien, peu à peu nous instruira et nous montrera son amour, sa miséricorde, sa présence, bien plus importante que nos fragilités humaines. Et nous débouchons sur l'expérience de la miséricorde de Dieu. Combien il peut nous pardonner, nous purifier, puis même transformer toutes nos faiblesses en des choses belles et positives. Oui, Thérèse d'Avila, elle dit la chose suivante, elle dit que bon, c'est sûr que la prière, c'est pas une baguette magique. C'est pas parce que je fais oraison fidèlement. Bon, j'ai décidé, par exemple, à partir de demain, de prendre tous les jours, eh bien, un quart d'heure pour le bon Dieu. Je vais essayer d'y être fidèle. J'ai pris cette résolution. Bon, c'est pas pour ça que je vais être un saint du jour au lendemain. C'est clair. Je ferai encore des gaffes. Je ferai des erreurs de discernement. J'aurai des chutes. Je ferai encore de temps en temps des fautes. C'est clair. Ça peut pas être autrement. On devient pas un saint en une semaine de fidélité à la prière. Bon, mais ce que dit Thérèse d'Avila, vous voyez, c'est que la personne qui fait oraison, bon, elle continuera évidemment de temps en temps à tomber dans quelques fautes de nature diverse, petite ou grande, mais elle aura la grâce de se relever. Et elle verra que Dieu tire un bien même de ses chutes. Bon, faut les éviter au maximum, mais oui. Oui,

commencé à faire oraison. Seulement, à un moment, elle a eu comme une espèce de crise assez profonde, hein, parce qu'elle voyait bien tout ce qui n'était pas converti en elle. Certains attachements, par exemple, bon, dans ce couvent d'incarnation d'Avila, vous voyez, il y avait ce fameux problème des parloirs. C'est que régulièrement, donc dans les parloirs du couvent, eh bien, la bonne société d'Avila se réunissait, et puis on discutait avec les religieuses, donc des moments sympathiques de partage, et puis c'est important pour les sœurs, parce qu'on amenait quelques bonnes friandises, et comme l'ordinaire du couvent n'était pas fantastique, ça leur permettait parfois de calmer un petit peu leur faim. Puis aussi, donc, tout ce côté sympathique de relations, d'amitié. Puis, Thérèse d'Avila était une fille extrêmement conviviale, amicale, ouverte, enfin, très relationnelle, si vous voulez. Bon. Mais à un certain moment, elle a vécu une crise profonde. Parce que d'un côté, Dieu l'attirait dans la prière. Puis, plus elle faisait oraison, plus elle sentait que Dieu l'attirait. Mais en même temps, elle n'était pas encore capable de renoncer à cela. Donc, ça lui mettait un peu comme un malaise, où elle sentait bien qu'il y avait des choses de sa vie qui n'étaient pas tout à fait en place, mais elle n'avait pas encore le courage d'y renoncer. Et donc elle s'est dit à un certain moment, mais je suis une hypocrite. Il faut que j'arrête de prier parce que je ne suis pas capable de me convertir totalement. Donc il faut mieux que j'arrête de prier. Parce que continuer à prier comme je le fais, tout le monde me prend pour une sainte parce que je fais oraison régulièrement, parce que ce n'est pas toutes les religieuses à l'époque. Je joue une comédie, donc ce serait plus honnête d'arrêter de faire oraison parce que je vois bien que je ne suis pas une sainte et que je ne suis pas encore totalement libre par rapport à certains de mes défauts. Et elle dit elle-même que de fait, elle a arrêté de faire oraison pendant à peu près une année. Et heureusement, elle a rencontré un père dominicain qui lui a dit, ma fille, tu te plantes. Bon, il n'a pas dit ça comme ça parce que le langage de l'époque était plus relevé que le mien, je vous demande pardon. Il lui a dit, non, tu fais fausse route. Il faut que tu continues à faire oraison. Parce que c'est là et pas ailleurs que tu trouveras la grâce de la conversion. Si tu arrêtes de prier, de faire oraison, eh bien, de toute façon, les choses ne vont pas s'arranger, au contraire. Tu te coupes de Dieu. Et le démon est malin, parfois. Quand on est tombé dans une faute un peu humiliante, ben, très souvent, on laisse passer quelques jours avant de reprendre la vie de prière. On a le sentiment qu'on n'est pas digne de se présenter devant Dieu. Quand on sera bien propre et bien lavé et bien peigné, là, on pourra se présenter devant Dieu, content de nous. Et puis, mais c'est une erreur, et là, on fait le jeu du démon. Bien sûr, il faut faire tout pour éviter le péché. Lutter fortement contre le péché. Mais malgré notre bonne volonté, il y a des moments où nous tombons dans quelques fragilités. Et quand c'est comme ça, bien, c'est pas du tout le moment d'arrêter de prier, au contraire. Parce que où est-ce qu'on trouvera la guérison et le salut? Auprès de Dieu. Et donc même si j'ai le sentiment de ne pas être un saint, et même si ma vie de prière me montre davantage un petit peu, je dirais, des choses qui peut-être en moi ne sont pas encore tout à fait à la gloire de Dieu, eh bien, il ne faut pas que j'arrête, il ne faut pas que je me décourage. Mais que je persévère dans la prière, parce que c'est justement dans la prière, dans cette fidélité, eh bien, que je recevrai un jour la grâce d'une conversion plus radicale. C'est ce que Thérèse a vécu. Et au bout de quelques temps, donc, il y a eu comme une espèce de grand basculement dans sa vie. Et là, elle a pu trancher des tas de petits liens qui la retenaient encore. Et puis, elle est entrée dans une grande liberté pour se donner totalement à Dieu. De manière extraordinaire. Mais il y a eu tout un temps quand même où son cœur est resté encore un petit peu partagé entre l'appel de Dieu et puis des choses qu'elle n'arrivait pas encore à résoudre. Et ça peut parfois nous arriver. Mais n'attendons pas d'être des saints pour prier. Sinon, on ne deviendra jamais des saints. Prions tels que nous sommes. C'est dans la fidélité à la prière qu'on aura la grâce de vivre les conversions que Dieu nous demande. Il va nous les montrer. Il nous donnera la force, et le moment venu, nous recevrons ces conversions comme une véritable grâce. Parce que les vraies conversions, c'est un cadeau de Dieu. Ce n'est pas simplement le fruit de l'effort de l'homme. Bon, l'effort de l'homme est nécessaire, mais c'est Dieu qui peut arracher le morceau et opérer les grands basculements qui parfois sont nécessaires dans notre vie. Vous voyez, et donc tous les changements profonds, les conversions profondes dont nous avons besoin, c'est dans la prière, dans la fidélité à la prière que nous aurons la grâce de les obtenir. Et parfois ça prendra du temps, parce que c'est comme ça, l'être humain est complexe, et nos bonnes résolutions ne sont pas toujours suffisantes. Donc vous voyez, là encore cette importance de la persévérance, parce que c'est elle qui obtient les conversions profondes qui nous sont nécessaires, et que parfois on ne peut pas opérer avec simplement notre bonne volonté humaine telle qu'elle est à un moment donné de notre vie.
Vous pouvez donc ne jamais se

découragé. Et même si dans ma vie de prière, je dois faire une certaine expérience de pauvreté, de misère, eh bien c'est justement l'occasion pour remettre cette misère à Dieu et puis expérimenter son infinie miséricorde et sa puissance pour tirer un bien de tout, même de mes pauvretés, de mes fragilités. Alors, la dernière un peu remarque que je voudrais faire, donc toujours dans ce sens de la fidélité, de la persévérance, et puis aussi, comme je le disais, comment juger de la valeur de la prière? Oui. Et donc, comme je l'ai dit au début, nous sommes parfois très mauvais juges par rapport à nous-mêmes. Parfois, on se croit arrivé alors qu'on n'est pas du tout, parce que j'ai ressenti un grand moment de ferveur, je me crois déjà arrivé au sommet de la sainteté. Bon. Ou parfois, inversement, parce que j'ai des difficultés, je me trouve nul et lamentable et je m'inquiète inutilement. Alors, ce que je voudrais, c'est donner un peu des points de repère pour savoir qu'est-ce que c'est qu'une bonne prière. Pas bonne au sens que j'ai savouré des douceurs inexprimables ou bien j'ai reçu des lumières phénoménales, mais bonne en ce sens que c'est vraiment la prière qui correspond à l'appel de Dieu, à la prière qui me fera certainement avancer, qui certainement portera des fruits dans mon existence. Et voyez, au-delà des méthodes, peu importe à la limite les méthodes qu'on utilise pour prier, oui, que je dise mon chapelet, que je récite la prière de Jésus, que je médite un texte de l'Écriture, à la limite, peu importe, chacun doit faire ce qui lui convient, ce qui l'aide à un moment donné de sa vie. Ce qui est au fond de la prière, ce qui est ces éléments de base, eh bien, c'est pas autre chose que ce qu'on appelle les vertus théologales, à la foi, l'espérance et l'amour. Et c'est ça l'essence de la prière. Oui, une prière qui est bonne, c'est pas une belle formule littéraire fantastique qui m'émerveille de ses rimes harmonieuses et de ses consonances. Oui, c'est pas une prière dont je suis satisfait au plan d'une satisfaction humaine un petit peu. Bon, qu'on soit content et heureux, c'est normal, mais à un niveau peut-être plus profond, vous voyez. Donc, oui, qu'est-ce que c'est qu'une bonne prière? C'est une prière dans laquelle, tout simplement, l'attitude essentielle, l'attitude fondamentale, c'est une attitude de foi, une attitude d'espérance et une attitude d'amour. Je vais m'expliquer. Alors, je ne dis pas qu'on en a conscience. C'est comme M. Jourdain qui faisait de la prose sans le savoir. C'est ce que nous faisons en permanence. Mais je veux simplement le mettre en évidence. Et simplement pour encourager, favoriser et vous dire que c'est bien ça. Alors, une attitude fondamentale de foi. Donc, ce qui veut dire que peu importe que je sente ou que je ne sente pas, mais je crois. Je crois que Dieu est là. Je pose un acte de foi. Je crois que Dieu est là. Je crois que tu es présent devant moi, Seigneur. Oui, je prends ce petit moment pour prier. Peut-être que je suis distrait, je ne sens rien. Je suis un peu inquiet parce que j'ai l'impression que le bon Dieu est à 1000 kilomètres ou bien que c'est moi qui suis à 1000 kilomètres du bon Dieu. Mais ne restons pas au niveau des impressions. Posons un acte de foi. Je crois que tu es là, Seigneur, parce que tu es présent partout. Tu es présent dans mon cœur. Tu es présent maintenant au milieu de nous à Paris Monial. Je crois que tu es là. Je discute pas avec mes sentiments. Je discute pas avec mes doutes, mes idées. Est-ce que Dieu m'aime? Est-ce qu'il est là? Est-ce qu'il n'est pas là? Non, je crois. Tout simplement. Et dès que je pose un acte de foi, je suis en présence de Dieu, je suis en contact avec Dieu. Oui. Oui, ce qui établit le contact avec Dieu. Et le but de la prière, c'est tout simplement d'être en contact avec Dieu, d'établir un contact pour que le courant passe. Même si on ne le sent pas et c'est mystérieux, mais donc d'établir le contact avec le bon Dieu. Et la seule chose qui permet d'établir le contact avec Dieu, c'est l'acte de foi, l'attitude de foi. Je crois. Et ça suffit. Même si je sens rien, même si émotionnellement je me sens à 1000 kilomètres, non, je pose un acte de foi. La foi nous donne Dieu, nous fait toucher Dieu. Voyez. Et dès que je me positionne dans une attitude de foi, maintenant, aujourd'hui, eh bien, automatiquement, je suis en contact avec Dieu. C'est très important. Je ne veux pas trop le développer pour ne pas être trop long, mais vous voyez, et il faut commencer par ça. Nous mettre en présence de Dieu, donc non pas chercher à ressentir, mais poser un acte de foi. Dieu est là, je suis là,
Et on est ensemble. Et c'est pas, et ça se discute pas, voyez. Après ça, qu'il y ait des émotions très belles, en plus, ben tant mieux. Qu'il y ait le vide, peu importe. Du moment que la foi est là, le contact existe avec Dieu. Et ce contact fait que Dieu peut me visiter mystérieusement, hein, au-delà de ce que je sens, de ce que je comprends, hein, Dieu me visite, voyez. Mais même si je ressens rien, même si je ne comprends pas tout, posez un acte de foi. Et Dieu se donne et se communique, hein, de manière absolument certaine. Hein, parce que c'est la foi qui sauve. C'est la foi qui nous donne la présence et l'action de Dieu. On voit dans l'Évangile la longueur de page. C'est très important, la foi. C'est le cœur de tout. Et la foi est une décision. Bon, c'est aussi un élan, c'est aussi une chose qu'on a reçue, c'est une grâce, un don de l'Esprit, mais c'est une décision aussi. Et par cet acte de foi, eh bien, je suis certain d'être en contact avec Dieu. Même si au niveau de la sensibilité ou de l'imagination, de l'intelligence, les choses restent un peu obscures ou un peu vagues ou un peu froides. Mais si on persévère dans cette attitude de foi, eh bien, peu à peu, se communique à nous quand même cette présence. Le sentiment d'une présence, d'une paix, d'une douceur. Bon, pas toujours, mais quand même qui se communique, parce que la foi, c'est pas abstrait, la foi. Ça nous donne vraiment accès à Dieu. C'est vraiment un canal qui s'ouvre, une prise qui est branchée, et donc un certain courant, hein, toujours finit par se communiquer, bon, parfois de manière très abondante, hein, parfois c'est du 2000 volts, bon, parfois c'est peut-être 0,5 volts, hein, qu'on sent pas du tout, mais quand même, quelque chose se communique à nous, et un des fruits principaux, vous voyez, qu'on ressent presque toujours quand même, quand on a vraiment prié avec foi, c'est un certain apaisement. Un apaisement, on dédramatise, on retrouve une confiance, hein, on s'abandonne, on se remet à Dieu. Ce qui sont les conséquences toutes simples et naturelles de la foi. Si je crois en Dieu, si je crois en son amour, eh bien, il y a comme une remise, un abandon, et donc un apaisement, je dirais, qui presque toujours nous est donné. Bon, je ne dis pas qu'on le sent tout le temps, mais parce que parfois on est très secoué, mais en tout cas dans le long terme, hein, et je crois qu'un des critères de discernement, hein, de la prière, c'est ça, c'est est-ce que ma vie de prière est pour moi une expérience dans laquelle, eh bien, j'éprouve une certaine paix. C'est pour moi un lieu d'apaisement, un lieu de prise de distance, de dédramatisation par rapport aux difficultés, voyez. Et cette paix qui nous est donnée, c'est un des signes de la vérité de la prière. Parce que parfois, on peut avoir au contraire des prières très enthousiasmantes, très exaltées, mais qui ne nous donnent pas une paix profonde. Et là, c'était plutôt de l'émotionnel, voyez. Parce que oui, la vraie prière, c'est celle qu'on fait dans un acte de foi et qui fortifie notre foi. On ressort de la prière plus confiant, plus décidé à croire. Et là, ça prouve que la prière a été bonne. Si je ressors d'une session parelmoniale, que je sors de cette session plus décidé à croire, plus décidé à faire confiance à Dieu, eh bien, ça a été une bonne session. Même si j'ai ramé, même si j'ai dormi pendant les enseignements du Père Philippe, peu importe. Voyez. Bon. Alors, oui, la foi. Deuxièmement, l'espérance. Compter sur Dieu. Et c'est exactement ce que j'ai dit avant, je ne le répète pas. Qu'est-ce que c'est que l'espérance? C'est accepter ma pauvreté. Accepter les problèmes de la vie. Parce que je compte sur Dieu. J'attends de lui le salut, le secours. Je m'accepte pauvre. J'accepte les pauvretés des autres. J'accepte les limites de la vie parce que j'ai une grande confiance en Dieu. Et j'attends de Dieu la vraie richesse, la vraie plénitude. Mais comme une attente confiante de Dieu, hein, qui fait que ma pauvreté n'est plus un drame, n'est plus un problème, parce que c'est sur Dieu que je compte. Je lève les yeux vers le Seigneur. De qui viendra mon secours? Il me vient du Seigneur qui a fait le ciel et la terre. Toutes ces paroles d'espérance tellement belles, hein, qu'on trouve dans les psaumes en particulier. Hein, les psaumes, c'est une des plus belles écoles de prière qui soit, parce qu'on y trouve justement ce dynamisme de l'espérance et de la foi qui est très beau. Donc voyez l'espérance, hein, acceptation de sa pauvreté, confiance en Dieu, attente, confiance. Et savoir durer dans cette attente. Avec, et ça, donc, c'est un grand remède au découragement, à l'inquiétude, à la culpabilité, oui. Cette espérance dans la bonté, la miséricorde et la fidélité de Dieu. Et si mon cœur est tout simplement habité par cela, cette espérance, peu importe après ça les formules que j'utilise, la prière sera féconde parce que
L'espérance nous fait beaucoup obtenir de Dieu. On obtient de Dieu autant qu'on en espère. Dieu ne nous donne pas selon nos mérites. Dieu ne nous donne pas selon nos vertus. Mais Dieu nous donne selon notre foi, selon notre espérance. Et quel que soit mon passé, aujourd'hui, je peux me décider à croire. Je peux me décider à espérer. Et c'est ça le cœur de la prière. C'est une décision de foi, une décision de confiance, une décision d'espérance. Et si au cœur de ma prière, il y a cette attitude, bon, après ça, on peut y surajouter tout ce qu'on veut, des lumières, des grâces, des émotions, des sentiments, des paroles, un dialogue, enfin, on peut y mettre mille choses. Évidemment, la prière est très très riche, mais il faut que la racine reste celle-là, une décision de foi, une décision de confiance en Dieu. Et puis aussi, troisièmement, la charité, autrement dit, une décision d'aimer. Pourquoi je prie? Parce que je veux aimer. Je crois à l'amour de Dieu. Je veux accueillir l'amour de Dieu. Je veux me laisser aimer. Et peut-être que la chose la plus importante qu'on a à faire pendant le temps de prière, c'est de se laisser aimer par Dieu, de croire à l'amour. Ce n'est pas si facile que ça, parce que parfois, justement, comme on voit nos misères, on a le sentiment qu'on n'est pas digne d'être aimé, qu'on ne mérite pas d'être aimé. Et vous savez que parfois, c'est plus difficile de recevoir l'amour que de le donner. Parce que quand on donne de l'amour, quand on fait quelque chose pour les autres, ça nous gratifie, on est une certaine hauteur par rapport à l'autre. Ce pauvre que j'aide, etc. C'est une position très intéressante pour notre orgueil. Mais la position où on doit recevoir quelque chose que peut-être on ne mérite pas, c'est plus difficile pour notre orgueil. Il faut beaucoup d'humilité pour être fidèle à la prière. Là encore, s'accepter pauvre et se laisser aimer par Dieu tel que nous sommes. Me laisser aimer par Dieu. Me laisser prendre dans les bras du Père. Même si cet enfant qui est pris dans les bras du Père, eh bien, il a ses limites, ses pauvretés, ça. Il a peut-être fait dans ses couches, mais il se laisse prendre dans les bras de Dieu, dans les bras de la tendresse de Dieu pour être justement nettoyé, lavé, purifié, changé. Voyez. Et il faut beaucoup d'humilité parfois pour accepter cela. Se présenter devant Dieu, non pas riche de nos œuvres, non pas riche de nos réussites et de nos succès, mais se présenter devant Dieu pauvre, les mains vides. Bon, c'est pas toujours. Mais quand ça arrive, eh bien, il faut l'accepter. Et c'est peut-être les moments où les consolations les plus grandes, les plus profondes nous sont données dans cette acceptation de la faiblesse et l'ouverture à la miséricorde et à l'amour de Dieu. Oui. Donc, je veux aimer. Donc, je veux me laisser aimer. Et aimer, c'est d'abord accueillir l'amour. Parce que c'est Dieu qui nous aime le premier. Et notre amour n'est jamais qu'une réponse à l'amour de Dieu. Donc, il faut d'abord commencer par se laisser aimer. Si après ça, on veut aimer à notre tour. Accueillir l'amour. Et c'est seulement en accueillant l'amour que je pourrai aimer en retour de manière vraie, authentique et généreuse. Par cet amour que l'Esprit Saint dépose en moi. Mais il faut aussi donc cette décision d'aimer. Je veux t'aimer, Seigneur. Je veux te donner ma vie. Je veux aimer mes frères et sœurs. Je veux recevoir un cœur nouveau. Capable de douceur, de pardon. Donc, vous voyez, il faut qu'il y ait cette détermination. Alors, ça ne veut pas dire que je vais y arriver, évidemment. Peut-être que 2 minutes après être sorti de la prière, eh bien, je dirais, avoir un accès de colère parce qu'on m'a piqué, je ne sais pas quoi. Bon, mais ce n'est pas grave. Il faut recommencer, puis c'est tout, et jamais se décourager. Mais en tout cas, ce qui est certain, c'est qu'une des dispositions fondamentales qui doit habiter notre cœur pendant le temps de la prière, eh bien, c'est cette détermination à aimer. Croire à l'amour de Dieu, l'accueillir et aimer en retour. Je veux aimer, je veux donner ma vie au Seigneur. Je veux tout lui donner, je veux aussi aimer mes frères et sœurs. Et vous voyez, c'est ça qui est une bonne prière. Ce n'est pas la technique, ce n'est pas les belles formules, mais la bonne prière, c'est la prière au cœur de laquelle on trouve ces dispositions qui sont en fin de compte des dispositions de la volonté. Mais que l'Esprit Saint aussi nous aide à approfondir. Et sans le Saint-Esprit, on ne pourrait pas les avoir. Mais c'est quand même quelque part de l'ordre d'une décision. Et c'est très libérateur parce qu'une décision, on peut toujours la prendre.
un état, nos états intérieurs, on n'en est pas maître. Mais il y a une partie de notre volonté dont nous sommes maîtres. Nous avons une certaine part de liberté qui n'est pas totale, bien sûr. On n'est pas totalement maître de ses émotions, mais on est maître de certaines décisions intérieures. Et je peux toujours me décider, oui, quel que soit mon passé, je peux toujours à nouveau me décider à croire, me décider à faire confiance et me décider à aimer. Et donc la prière qui porte du fruit, celle qui transforme le cœur de l'homme, eh bien c'est justement cette prière, peut-être parfois très simple, très humble, très pauvre, très dépouillée parfois, mais qui est habitée par ces dispositions de foi, de confiance, d'espérance, et puis un vrai, un sincère désir d'aimer, de progresser dans l'amour. Peut-être que j'irai pas très vite, mais peu importe. Je suis décidé à grandir dans l'amour. Oui. Et si au cœur de notre prière il y a ces dispositions, eh bien, pas de problème. Même si tu as des distractions, même si tu as des hauts et des bas, même si tu n'es pas encore un saint, il n'y a aucun problème. Parce que l'essentiel est posé. Tu es en contact avec Dieu. Parce que c'est justement, c'est ce que dit la théologie, qu'est-ce qui nous met en contact avec Dieu? C'est pour ça que la foi, l'espérance et la charité, on les appelle les vertus théologales. Théologales, ça veut dire qu'elles nous mettent en dialogue, elles nous mettent en relation avec Dieu. Alors les pensées sont utiles, les méditations sont utiles, les émotions sont utiles, les sentiments de ferveur sont précieux, il faut les accueillir et les favoriser, dans la louange par exemple, mais ce qui est décisif et fondamental, c'est l'attitude de foi, de confiance et cette détermination à aimer, donc ces vertus théologales. Et c'est ça qui est au cœur de la vie de prière. Et bien plus que des méthodes ou des techniques, c'est ça qui compte. Et vous voyez, à la fois la prière nous donne d'exprimer notre confiance, notre désir d'aimer Dieu, mais en l'exprimant, nous sommes fortifiés et encouragés dans ce sens-là. Et donc à la fois on entre dans la prière par la foi, l'espérance et l'amour, mais en même temps, quand on sort de la prière, eh bien, on est plus décidé à faire confiance à Dieu, plus décidé à tout espérer de sa miséricorde, et plus décidé à aimer Dieu, à aimer mon prochain, mon épouse, mon enfant, à m'aimer moi-même aussi, parce que il faut aussi savoir s'aimer soi-même. C'est nécessaire. Bon, écoutez, je vais m'arrêter là. Ce que je vous propose, c'est qu'on prenne... On va prendre quelques minutes, un petit peu, pour justement faire peut-être un petit exercice de mise en présence de Dieu, si vous voulez bien. Alors, donc nous sommes assis, et je vous invite à fermer les yeux. Et parfois, pour nous mettre en présence de Dieu, nous avons besoin aussi de nous remettre dans l'instant présent, de sortir un peu de la tête, de l'imagination, des pensées, pour descendre davantage au niveau de notre cœur. Et pour descendre dans notre cœur, nous avons besoin de l'aide de notre corps. Parce que le corps, il a peut-être ses défauts, sa pesanteur, et le corps, il a un avantage par rapport à l'imagination, à l'esprit, c'est qu'au moins il est posé, au moins il est là, un réel objectif. Alors, on va un petit peu s'aider de notre corps pour nous mettre dans l'instant présent, et parce que c'est là qu'on se met aussi en présence de Dieu. Oui. Donc je suis bien assis sur ma chaise, et je sens le contact de mon corps sur la chaise. Je sens bien ce contact physique, je l'éprouve. Mes pieds sont bien posés sur le sol. Cette terre bénie que Dieu m'a donnée, mes pieds sont un petit peu écartés, vous voyez, bien posés à plat sur le sol. Et je sens chacun de mes pieds, le pied droit. Je sens bien en contact avec le sol. Puis aussi le pied gauche, en contact avec le sol. Bien posé sur terre. Bien assis aussi dans mon fauteuil. Et puis mes bras sont posés aussi, peut-être posés sur mes genoux. Bon, pour moi c'est sur la table, peu importe. Mais vos bras sont posés aussi. Bien. Et puis essayez d'être de manière un peu détendue, vous voyez. Que les épaules ne soient pas crispées. Je suis bien posé, donc les pieds par terre, assis sur mon fauteuil, ma chaise, les bras posés sur mes genoux par exemple,
mais dans une conscience sainte de mon corps. Je suis là, non seulement sur cette terre, mais aussi en présence de Dieu, à côté de mes frères et sœurs. Puis je prends conscience aussi de ma respiration. Ayant en moi ce souffle de vie qui m'a été donné à ma naissance, que je rendrai un jour à Dieu, et qui est comme le signe même de la vie qui m'habite. Cette vie qui est don, qui est réception, qui est aussi, qui est accueil, mais qui est aussi, qui est à la fois accueil et don. Je peux inspirer, je peux recevoir, je peux expirer aussi. Et je prends conscience de mon souffle, de ma respiration. J'accueille la vie, j'accueille l'être. Et j'expire comme une manière de redonner ce que j'ai reçu, de rendre à Dieu cette vie qu'il m'a donnée. On essaie de ne pas trop penser, de ne pas imaginer, mais simplement on est là, détendu, décontracté. Les épaules sont décontractées, mes mâchoires aussi, je ne suis pas tendu, je ne suis pas crispé. Je respire doucement. Je prends conscience de mon souffle, cette vie tellement belle qui est en moi. Et nous respirons doucement et assez profondément, calmement. Et merci Seigneur parce que tu es là, je suis en ta présence. Et merci spécialement Seigneur parce que je sais que tu habites mon cœur. Mais je veux comme tourner mon regard intérieur vers mon cœur, au centre de moi-même. Et je dis tout simplement dans mon cœur, en moi-même, merci Seigneur, parce que je crois que tu es là. Je crois que tu m'habites. Oui, mon cœur a peut-être ses pauvretés, ses blessures, ses limites, ses souffrances. Mais je crois que très profondément, il y a cette présence qui est en moi, ta présence. Il y a en moi cette source, très douce et très fraîche. Il y a en moi cette clairière, cet espace de paix. Il y a en moi ta présence à laquelle je suis invité à m'unir, à m'abandonner. Mais Seigneur, tu es présent dans le fond de mon cœur, comme une présence très douce qui m'attire, pour que en toi je me laisse visiter, je me laisse purifier, je me laisse renouveler. Que je puisse, dans le fond de mon cœur, trouver comme un lieu de repos, comme un lieu d'apaisement, où je te remets toute chose, tout souci, toute inquiétude, toute ma vie, mon passé, mon présent, mon avenir. Je te remets toute chose, Seigneur. Je m'abandonne à toi. Je veux me reposer quelques secondes en toi, comme un petit enfant qui va se reposer quelques instants dans les bras de son papa ou de sa maman, avant de reprendre ses jeux. Mais Seigneur, tu es en moi dans ce temps particulier, et tu t'offres à moi comme un lieu de repos et de paix, comme un lieu de détente, d'abandon, de confiance, d'espérance, parce que tu m'aimes et tu es avec moi. Mais Seigneur, je veux simplement quelques instants m'unir à ta présence en moi, t'accueillir en moi, te regarder en moi dans un regard de foi. Merci pour cette source. Merci pour cette paix. Merci pour cette douceur. Merci pour ton amour qui m'habite, Seigneur, et qui me renouvelle. Je veux boire à cette source, à la source de ton cœur, qui est ta présence en moi, pour être rafraîchi et renouvelé. Et je te remercie de m'aimer, et je te remercie de m'habiter, Seigneur. Et en respirant doucement, toujours dans la même attitude, restons un petit peu comme cela, en présence de Dieu, attentif à cette présence dans notre cœur, dans une attitude de foi très simple, de confiance,
une attitude d'abandon entre les mains de Dieu.